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3: Il est 4h en temps universel, 5h à Niamey, 6h à Paris. Et vous êtes sur Radio France Internationale, le journal est présenté par Gaëtan Plenet. Bonjour Gaëtan.
4: Bonjour Edouard, bonjour à tous.
3: Nous sommes le jeudi 1er octobre. Cela fait un mois que l'on est sans nouvelles du journaliste nigérien Moussa Kaka.
4: Oui, aucun signe de vie. Sa famille s'inquiète évidemment. Reporters sans frontières aussi, évoquant une disparition forcée et affirmant que les autorités militaires de Niamey pourraient être derrière cette disparition. À la une également, une tentative d'attaque djihadiste. C'est en tout cas ainsi qu'Israël qualifie l'incident d'hier après le déroutement d'un vol reliant Dubaï à Tel Aviv. La compagnie aérienne Fly Dubai appelle, elle, à éviter toute spéculation alors que l'enquête commence seulement. On va faire le point dans ce journal. On va parler aussi de la guerre en Ukraine avec des frappes russes meurtrières. Hier, elles ont notamment visé des infrastructures énergétiques dans la capitale Kiev. Javier Milei, qui est en France, le président argentin, part à la chasse aux investisseurs.

0: investisseurs. Naïma Moutchou fait la même chose. La ministre française est à l'initiative du sommet Choose Outre-mer qui se tient aujourd'hui à Paris. Objectif, mettre en avant l'attractivité des territoires ultramarins. Un mois maintenant que l'on se pose chaque jour, chaque heure, cette question. Où est passé Moussa Kaka, ce journaliste nigérien que vous avez pu entendre raconter à l'actualité de son pays pendant de nombreuses années sur notre antenne, n'a plus donné signe de vie depuis le 31 août dernier. Ce jour-là, vers 19h heure locale, il quitte les locaux de la radio-télévision Saraounia qu'il dirige à Niamey pour rentrer chez lui. Mais il n'y est jamais arrivé. Depuis, ni sa famille ni son avocat n'ont eu aucun contact avec lui. Les autorités nigériennes n'ont jamais communiqué sur sa situation. Reporters sans frontières évoque une disparition forcée et dit avoir de bonnes raisons de penser que les autorités militaires de Niamey y sont pour quelque chose. Ça fait donc un mois que des voix s'élèvent dans le monde entier pour demander une enquête et des réponses. Chivis Chivuadi est le secrétaire général de l'organisation Journalistes en danger en RDC.
1: Journaliste en danger, j'ai été très préoccupé effectivement par la disparition depuis un mois de notre confrère Moussa Kaka, qui est l'une des plus grandes figures du journalisme dans son pays, le Niger, mais aussi ailleurs en Afrique. Ce qui est le plus troublant dans cette affaire, c'est effectivement le silence des autorités nigériennes qui n'ont jamais communiqué sur cette disparition, ni même annoncé une enquête. Nous savons que Moussa Kaka a souvent été persécuté dans son pays, le Niger, à cause de son travail. Ceux qui sont derrière cette disparition ont sans doute voulu faire taire une voix qui dérange. Alors il faut que tout le monde se mobilise, que tous les journalistes nigériens et partout ailleurs en Afrique se mobilisent, que tous les défenseurs de la liberté de la presse et ceux qui prônent la démocratie se mobilisent pour que Moussa Kaka ne tombe dans l'oubli et qu'il soit retrouvé au plus vite.
0: Des propos recueillis par Magali Lagrange. Inquiétude évidemment partagée par Alioune Tine, le fondateur d'Africa Jom, un groupe de réflexion sur la démocratie et la sécurité en Afrique. Il sera notre invité de la rédaction africaine ce matin. Interview à écouter aux alentours de 5h45 en temps universel. Les combats étaient violents hier à Korem en Éthiopie, une localité à une centaine de kilomètres de Mekele, la capitale du Tigré. La contre-offensive menée par l'armée fédérale contre les rebelles de la nouvelle alliance du TPLF se poursuit et ses troupes fédérales progressent de plus en plus vers le nord de la région. Les combats frappent aussi la région Afar. Plusieurs sources humanitaires parlent de 100 000 déplacés, même s'il est très difficile d'établir des bilans précis en raison du manque de communication. C'est très flou aussi en ce qui concerne l'incident survenu hier lors du vol de la compagnie Fly Dubai entre la capitale des Émirats Arabes Unis et Tel Aviv. Fly Dubai qui appelle le temps de l'enquête à s'abstenir de toute spéculation prématurée, mais Israël n'attend pas et dénonce une tentative d'attaque djihadiste, affirmant que le pilote aurait poignardé le commandant de bord pour profiter de pour provoquer un crash. Le copilote aurait donc poignardé le commandant de bord, c'est ce que dit Israël. Ce que l'on sait avec certitude, c'est que l'appareil a dû atterrir en urgence en Arabie Saoudite. Les passagers vont bien, ils ont pu être rapatriés en Israël en début de soirée. Sofia Katsenkova.
2: Dans cette vidéo diffusée sur les réseaux sociaux, le premier ministre israélien accueille Yaniv. Il prend le passager dans ses bras. Vêtements recouverts de sang, cet homme explique aux dirigeants israéliens qu'il aurait aidé à maîtriser l'assaillant dans le cockpit. Sur X, le premier ministre salue aussi le commandant de bord d'origine indienne. Selon son récit, le pilote aurait été poignardé par son copilote d'origine omanaise qui voulait faire s'écraser l'appareil. Hospitalisé en Arabie Saoudite, le pilote indien serait dans un état stable. Le copilote, lui, aurait été interrogé par les autorités saoudiennes. La diplomatie israélienne affirme que cette attaque présumée visait à saper les relations avec les Émirats, normalisées depuis 2020. Le ministre de la Défense israélienne, lui, a dénoncé une tentative d'attaque djihadiste. Mais pour l'instant, ni Fly Dubai ni les autorités saoudiennes n'ont confirmé cette hypothèse. La compagnie aérienne a suspendu ses vols avec Israël pendant la poursuite de l'enquête.
0: Précision de Sofia Katsenkova. Le premier ministre indien Narendra Modi a lui qualifié de héros son ressortissant qui pilotait donc l'avion et qui aurait été poignardé. Face au plus grand danger et malgré de graves blessures, il a fait preuve d'un immense courage et d'une détermination inébranlable pour protéger la vie des autres, estime-t-il. Le président américain Donald Trump dit lui avoir échangé avec son allié israélien Benjamin Netanyahou. Il parle d'une histoire incroyable sans pour autant se prononcer sur la nature de l'incident. Le festival saoudien Soundstorm n'aura pas lieu, en tout cas pas les 3 et 4 décembre comme prévu. Riyad annonce dans un email envoyé aux participants reporter l'édition 2026. Il y a un mois déjà, les Émirats avaient fait de même avec un concert de Christina Aguilera. Même chose pour un festival prévu à Abu Dhabi, alors que les pays de la région ont été pris pour cible ces derniers mois en pleine guerre au Proche et au Moyen-Orient. La guerre, c'est aussi en Ukraine où des infrastructures énergétiques ont été visées par les frappes russes hier à Kiev. C'est une première depuis l'hiver dernier. Au moins 4 personnes ont été tuées dans ces frappes qui ont aussi ciblé un immeuble. 3 autres personnes ont péri dans d'autres attaques dans le reste du pays, selon Volodymyr Zelensky. Le président ukrainien qui a jeté un pavé dans la mare la semaine dernière et qui a fâché Séoul. Rappelez-vous, il a révélé que 2 soldats nord-coréens capturés en Ukraine avaient été renvoyés mi-septembre vers la Corée du Sud, qui aurait pourtant préféré que ce transfert de prisonniers reste secret. Nicolas Feldman à Séoul, ça fait beaucoup réagir. Certains dénoncent une manœuvre de Kiev pour inciter la Corée du Sud à lui vendre des armes.
3: Devant les journalistes, le député de l'opposition Yo Yong-ha est venu mettre les choses au clair. Non, le renvoi vers Séoul des 2 soldats nord-coréens capturés en Ukraine ne s'accompagnait d'aucune contrepartie. Pire, accuse le parlementaire, révéler cette affaire relève d'un coup de pression de la part de Kiev.
4: Notre agence de renseignement estime que la décision du président Zelensky de rendre publique de manière unilatérale l'opération de rapatriement des prisonniers de guerre avait une motivation. L'Ukraine espérait que l'envoi de ces prisonniers susciterait en Corée du Sud un élan d'opinion favorable à la fourniture d'armes et d'autres formes de soutien à l'Ukraine.
3: Car depuis le début de la guerre en Ukraine, Kiev pousse pour que la Corée du Sud, devenue un important producteur d'armes, s'implique directement à ses côtés, mais rien n'y fait, malgré l'engagement croissant du voisin du Nord dans le conflit aux côtés de la Russie. Séoul reste ferme, pas question de livrer des armes létales à un pays en guerre. Depuis 2022, la Corée du Sud se limite à l'envoi d'équipements militaires à des pays alliés de Kiev et se contente de livrer à l'Ukraine de l'aide humanitaire, financière et des armes non létales comme du matériel de déminage.
0: Un sujet signé Nicolas Feldman. Aux États-Unis, l'exécution pourrait avoir lieu dans les prochaines minutes, celle de Christa Pike, qui pourrait devenir la première femme mise à mort depuis plus de 200 ans dans l'État du Tennessee. Elle avait été condamnée à la peine capitale pour le meurtre en 1995 d'une de ses amies. Depuis, elle attend dans le couloir de la mort, à moins d'un nouveau rebondissement, comme ce fut le cas hier. Une cour d'appel fédérale avait d'abord suspendu in extremis cette exécution avant que la Cour suprême américaine ne l'autorise finalement. On continue évidemment à suivre cette situation sur RFI. Javier Milei est en France. Le président argentin est arrivé hier. Il doit rencontrer tout à l'heure son homologue français Emmanuel Macron. Ils auront a priori beaucoup de choses à se dire sur l'accord commercial avec les pays du Mercosur, sur l'Union européenne, sur l'ONU ou encore sur le dossier des îles Malouines, avec de nombreux sujets de désaccord entre les deux pays. Leur rencontre sera suivie d'un échange avec des acteurs économiques. Et puis Javier Milei doit aussi s'exprimer au siège de l'OCDE, l'Organisation de coopération et de développement économique, où il doit y présider un forum d'affaires. Claire Fage, le chef de l'État argentin, veut vanter aux entrepreneurs les opportunités d'investissement dans son pays, en particulier dans les domaines énergétiques et miniers.
5: Après New York, Javier Milei vient vendre l'Argentine à Paris. Le choix n'est pas anodin. Le président argentin est en délicatesse avec Londres et Madrid. Et la capitale française abrite le siège de l'OCDE dont l'Argentine souhaite devenir membre avec le soutien de la France. Le président Milei veut attirer les investisseurs dans les secteurs extractifs pour générer des revenus face au déclin manufacturier en Argentine. Des centaines de milliers d'emplois ont été perdus en moins de 3 ans. Le secteur des hydrocarbures sera mis en avant. Il est en plein boom, porté par la flambée des cours mondiaux. Total, le géant français du secteur est déjà le premier producteur privé de gaz dans le pays sud-américain, mais les projets se multiplient, notamment de liquéfaction du gaz de schiste de Vaca Muerta en Patagonie. L'événement argentin est une initiative du président Milei, insiste-t-on à l'Élysée, mais la France souhaite aussi maximiser ses intérêts dans un pays important économiquement avec 250 entreprises françaises et stratégiquement pour l'approvisionnement en métaux et minerais. Le groupe français Eramet opère déjà une mine de lithium dans le nord argentin, mais il cherche de nouveaux investisseurs.
0: Claire Fage, en France, c'est aujourd'hui que le gouvernement doit dévoiler son budget 2027. On va suivre ça évidemment. Et c'est aussi aujourd'hui qu'il lance Choose Outre-mer, un sommet organisé à la Banque de France à l'initiative de la ministre Naïma Moutchou pour rassembler les acteurs économiques et les investisseurs afin d'encourager des projets et le développement des territoires ultramarins. L'idée, c'est en fait de l'affirmer. Hein, ces territoires sont attractifs, il y a des opportunités d'emploi. Un message qui résonne particulièrement à La Réunion, alors que de plus en plus d'habitants qui avaient quitté l'île décident d'y revenir pour participer eux aussi au développement de leur territoire. Reportage de Lou La Fourmi.
6: Loïc a grandi à Saint-Paul et c'est ici qu'on le retrouve. Après 12 ans en Hexagone, le Réunionnais et sa compagne sont rentrés en 2024.
7: On rentrait à La Réunion pour les fêtes de Noël et au fur et à mesure, le déchirement se faisait avec la famille, c'était de plus en plus compliqué. On a décidé de prendre un conteneur, de faire nos affaires et de rentrer à La Réunion.
6: Le développeur informatique pense trouver facilement un emploi, mais la réalité est plus compliquée. Il finit par participer à un job dating organisé par l'association réunionnais de retour au pays, et c'est ainsi qu'il trouve.
7: J'ai fait un an de contrat, vraiment top, parce que ça m'a permis de me remettre dans l'écosystème local et de retrouver mes marques.
6: Réunionnais de retour au pays aide donc à recréer du réseau, mais aussi à anticiper les difficultés comme le coût de la vie et des loyers, ou encore à s'adapter au marché local. Et les demandes sont de plus en plus nombreuses, indique Nadia, secrétaire de l'association, revenue elle il y a 6 ans.
8: J'avais beaucoup repoussé, je m'étais dit non, jamais je rentrerai, il n'y a pas de boulot, parce qu'on nous a souvent dit ça, il n'y a pas de travail à La Réunion, si vous avez fait des études, restez là où vous êtes. Mais en fait, il y a du boulot pour tout le monde et il faut prendre ce risque-là de le faire.
6: Malgré les difficultés du marché de l'emploi dans le département, une enquête de l'association montre que 42% des réunionnais rentrés trouvent un emploi dans les 6 mois. Lola Fourmi, La Réunion, RFI.
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9: Gaëtan Plenet.
0: Le retour de l'actualité africaine dans 18 minutes. D'ici là, on sera à New York avec la prestigieuse université Cornell qui est au cœur d'un scandale après le viol collectif d'une étudiante. L'enquête a été rouverte et les sanctions prises jusqu'ici par l'établissement sont jugées comme étant particulièrement légères compte tenu de la gravité des faits. L'acteur et chanteur français Lambert Wilson sera notre invité culture ce matin. Il est le parrain de la 30e édition des Journées Ravel près de Paris, un festival qui rend hommage au célèbre compositeur du boléro. Et puis comme chaque premier jeudi du mois, on va parler de sexualité dans notre conseil santé du jour. Mais d'abord, direction la rue principale de l'Amérique. C'est le surnom de la célèbre route 66 sur laquelle RFI vous emmène depuis le début de la semaine. Un axe routier mythique des États-Unis qui traverse pas moins de 8 États du centre à l'ouest du pays. On a décidé d'aller y tendre notre micro à peine plus d'un mois maintenant des élections de mi-mandat. Ce matin, on fait étape à Tulsa, dans l'Oklahoma, une ville encore marquée par l'un des pires massacres racistes de l'histoire américaine il y a un petit peu plus d'un siècle. Là-bas, la communauté noire subit une nouvelle forme de discrimination, les déserts alimentaires, devenus un enjeu de campagne. Car se procurer des aliments frais et bons pour la santé dans un rayon de 20 km, c'est devenu mission impossible. Reportage de Vincent Sourio.
10: Quand on prend son caddie et qu'on se balade dans les étals, à première vue, rien de spécial, les mêmes rangées, les mêmes caisses, les mêmes promos qu'ailleurs, mais en réalité, ce supermarché est un ovni, car lorsqu'AJ Johnson l'a fondé en 2021, il n'y avait pas eu de produits frais à la vente dans ce quartier noir de Tulsa depuis une quinzaine d'années.
11: Dans les supérettes ou les stations-service, ils ont de la nourriture industrielle. Mais nous, vous voyez qu'on vend de la viande fraîche, des légumes, des laitages, pas d'aliments transformés. Ces aliments transformés, c'est à cause d'eux qu'autour d'ici, on a perdu 14 ans d'espérance de vie. Les maladies chroniques, l'obésité, l'asthme, l'hypertension. Et dans la majorité des cas, ça se passe au sein des communautés noires.
10: L'insécurité alimentaire, c'est l'autre facette de la discrimination raciale dans cette ville tristement connue pour le massacre de Tulsa en 1921. Des centaines d'Afro-Américains tués par des émeutiers blancs. On n'en est plus là, mais d'après cette mère et sa fille venues faire leurs courses, il était grand temps d'ouvrir un commerce à la fois sain et sécurisant.
12: Pour acheter des choses de cette qualité, il fallait qu'on s'éloigne beaucoup.
13: Et quand tu t'éloignes d'ici, tu ne te sens pas la bienvenue. On te suit en permanence dans les magasins.
12: Je n'ai pas bien reçu. Les gens te regardent en pensant que tous les gens de couleur sont des voleurs.
10: La structure des Jet Johnson s'appelle Oasis Fresh Market. Oasis, car c'est une lueur d'espoir au milieu de ce désert alimentaire. On lui prédisait une catastrophe économique. Son business a été rentable au bout de 18 mois et il en veut aux grands groupes aveuglés par leur logique commerciale.
11: Avant d'investir, les grosses marques de supermarchés veulent savoir combien il y a de prêts à 30 ans ou à 15 ans, le nombre de diplômés de l'éducation supérieure. Tous ces indicateurs économiques qui déterminent leur retour sur investissement. Mais ce n'est pas parce qu'on vit dans une zone défavorisée qu'on vaut moins que d'autres. On parle de barrière invisible, mais elle est bien présente.
10: Quant à la classe politique, AJ Johnson demande plus de réponses en matière alimentaire à l'occasion des midterms et il invite surtout les élus à venir sur le terrain. Qu'ils viennent à la caisse numéro 1, qu'ils viennent empiler les pastèques. Ils feront sans doute moins les malins dans les meetings. Vincent Souriau, Tulsa, Oklahoma, RFI.
0: Un reportage à retrouver comme les autres de notre série sur RFI.fr. On reste aux États-Unis avec cette affaire sordide qui fait beaucoup de bruit et qui date pourtant d'il y a 2 ans. Une enquête pour viol collectif a été ouverte. Une victime, une femme, 7 jeunes hommes accusés de l'avoir agressée et une université, celle de Cornell dans l'État de New York, pointée du doigt pour sa réaction avec des sanctions jugées parfois particulièrement légères étant donné la gravité des faits. Bonjour à vous, Lubna Anaki.
14: Bonjour.
0: Correspondante de RFI à New York. Alors Lubna, je le disais, il aura fallu 2 longues années pour que l'affaire fasse finalement la une de la presse.
14: Oui, et elle prend de l'ampleur pour plusieurs raisons. D'abord, les détails. La jeune femme, désignée comme Jane Doe, pour protéger son anonymat, livre dans sa plainte un récit sordide. Un soir d'octobre 2024, elle rejoint l'un de ses amis dans l'une des fraternités de Cornell. Les fraternités, vous savez, ce sont ces confréries étudiantes ancestrales sur les campus américains. Sur place, elle dit être poussée à consommer beaucoup de drogue, beaucoup d'alcool, avant d'être violée et maltraitée durant près de 7 heures par cet étudiant. Sa plainte inclut également des captures d'écran du groupe de discussion de la fraternité. On y découvre des messages des étudiants concernés invitant leurs camarades à les rejoindre dans la chambre. Et c'est un élément qui choque beaucoup ici, le fait que parmi la 50aine de jeunes hommes membres de ce groupe de discussion, personne n'est intervenu ou a prévenu les autorités à ce moment-là.
0: Et si l'affaire prend aussi de l'ampleur, c'est parce que ce n'est pas la première fois que cette Jane Doe prend la parole.
14: Exactement, elle avait témoigné auprès des autorités de l'université quelques temps seulement après la nuit qu'elle décrit. Une enquête interne a bien été ouverte, mais selon le New York Times, Cornell a suspendu provisoirement la fraternité et seulement 2 des 7 hommes accusés ont été expulsés. Des sanctions jugées aujourd'hui très légères. Quant au procureur qui aujourd'hui a décidé de rouvrir l'enquête, eh bien il explique que certains éléments apportés aujourd'hui ne leur avaient pas été communiqués à l'époque, d'où l'absence de poursuite judiciaire il y a 2 ans.
0: Et parmi les sanctions prises par l'université, il y aurait aussi, selon l'avocat de la victime, des dissertations données à certains des étudiants mis en cause, qui renforcent évidemment l'impression de légèreté dans la réaction de l'université. Et Lubna, de nombreux responsables politiques appellent maintenant à une enquête indépendante autour de cette réponse de Cornell.
14: Oui, les critiques vis-à-vis de l'université se multiplient car il faut savoir que Cornell fait partie de ce qu'on appelle ici l'Ivy League, hein, ces universités privées ultra prestigieuses par lesquelles passe une grande partie de l'élite américaine. Alors c'est vrai que le problème des violences sexuelles sur les campus américains n'est pas nouveau, mais beaucoup, comme l'élu démocrate Alexandria Ocasio-Cortez, estiment que cette affaire Cornell confirme une culture et un système qui protège les jeunes hommes, surtout quand il s'agit des fraternités qui sont très influentes.
15: Je veux être clair. La culture du viol, des violences sexuelles et de la pédophilie et protégée dans les écoles d'élite à travers les États-Unis, y compris à Cornell, comme on le voit ici.
14: Alors, depuis quelques années, les fraternités sont de plus en plus critiquées pour le pouvoir qu'elles détiennent sur les campus, et au-delà d'ailleurs, mais aussi pour la culture jugée masculiniste et toxique qu'elles véhiculent. À Cornell, dans la foulée de cette affaire, une grande partie des étudiants a appelé à la suppression pure et simple de toutes les fraternités.
0: Merci Loubna Anaki, correspondante de RFI à New York. Il est l'une des figures les plus célèbres et mystérieuses de la musique française du XXe siècle. Maurice Ravel, le compositeur du Boléro, ce n'est malheureusement pas notre invité culture du jour. Il est mort en 1937, mais sa musique, elle, vit encore, notamment avec les Journées Ravel, créées il y a 30 ans à Montfort-l'Amaury, près de Paris, là où il a vécu, là où il a composé aussi. Et pendant les trois premiers week-ends d'octobre, une vingtaine de concerts, lectures, ateliers et spectacles vont faire revivre en quelque sorte cet héritage. Et l'acteur Lambert Wilson est le parrain de l'édition 2026. Il montera d'ailleurs lui-même sur scène parce qu'il est aussi chanteur. Et c'est lui notre invité culture ce matin, interrogé par Carmen Lunsman.
16: Lambert Wilson, bonjour.
17: Bonjour.
16: 1m61, 48 kilos, une volonté de fer pour s'engager dans la Première Guerre mondiale, mais aussi 60 chemises, 20 paires de chaussures, 75 cravates et 25 pyjamas pour partir en tournée aux États-Unis dans les années 1920. Maurice Ravel, personnage à mille et une facettes, qu'est-ce qu'il incarne pour vous ?
17: Pour moi, c'est avant tout un des grands compositeurs du XXe siècle. Avant tout, avant l'homme, avant son style de vie, avant ses chemises. C'est le créateur d'une musique, d'une sophistication extrême, d'une musique merveilleuse.
16: Alors, vous allez nous emmener dans le jardin féerique de Ravel à Montfort-l'Amaury, à 50 km de Paris, où se trouve sa maison, le Belvédère. Pouvez-vous nous plonger un peu dans l'atmosphère qui règne dans ces lieux, ces rues, ces paysages, Lambert Wilson ?
17: Alors, sa maison se situait dans Montfort-l'Amaury, qui est un joli village de la vallée de Chevreuse, au sud-ouest de Paris, et il l'avait décoré entièrement lui-même. C'était des petites pièces à son image. Il avait mis toute sa personnalité dans la décoration, car il aimait bricoler, il aimait peindre des décors sur les murs. Et je pense que c'était méticuleux, comme son travail musical, original, comme son œuvre. Et je pense très marqué par la culture ancienne. Il était très fasciné par la Grèce antique. Et c'est dans la forêt. Donc il y a toute la présence de la nature dont il avait besoin pour écrire. Parce que à Paris, où il avait tous ses amis, il ne pouvait pas travailler. Donc il était obligé de venir pour composer.
16: Alors en tant que parrain de cette 30e édition des Journées Ravel, vous allez ouvrez le festival qui débute avec les proms, des concerts de jeunes talents dans les salons privés du vieux village, où l'on peut se rendre clou de cette année en voiture de collection dans des berlines anciennes pour assister notamment à votre concert lecture sur la vie de ce compositeur aussi flamboyant que farouchement secret. Que peut-on découvrir encore de peu connu sur lui, ou quel aspect aimeriez-vous mettre en lumière, Lambert Wilson ?
17: Alors peut-être la facette la plus surprenante, c'est la façon dont il a su résister à l'atmosphère ambiante dans la Première Guerre mondiale. Il s'est opposé à une sorte d'union, de syndicat des compositeurs et organisateurs de concerts qui voulaient bannir les compositeurs allemands contemporain et qui voulait qu'on ne fasse que du français. Et il leur a répondu de façon très courageuse, extrêmement précise. Je m'attendais pas à ce qu'il puisse être aussi politiquement fort, qui était sur le front. Il disait à ces gens qui étaient bien au chaud à Paris, non, ne supprimez pas la musique allemande. La musique, elle est universelle. Il faut pas commencer à prendre ce genre de décision.
18: Et la vie vous entraîne.
16: Et dans un tout autre registre, vous allez prêter votre voix de baryton à un récital qui nous amène de Berlin à New York.
17: En fait, on va évoquer le paysage musical parisien des années 30 et comment le jazz a pu influencer aussi bien Ravel que Gershwin, qui était au cœur même du jazz, mais aussi Kurt Weill, qui a terminé sa carrière en Amérique comme citoyen américain.
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0: Lambert Wilson qui chante et qui répond à Carmen Lunsman. Les 30e journées Ravel, c'est du 2 au 18 octobre à Montfort-l'Amaury, à l'ouest de Paris.
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0: Et ce matin, on parle des 5 sens de la sexualité avec Caroline Paré et son invité.
19: Premier jeudi du mois et on se retrouve pour 50 minutes. Hein. Priorité santé, 9h10, 1h10, temps universel. Avec nous, la sexologue de l'émission, Noëlle Caillarcy, bonjour.
20: Bonjour Caroline.
19: Sexologue sage-femme au programme aujourd'hui, Noëlle Caillarcy, les 5 sens et la sexualité. Alors, vue, toucher, oui, odorat, goût. Est-ce que l'un de ces 5 sens prédomine dans la relation intime ou est-ce que c'est vraiment, Noël, une question de personne?
20: C'est vraiment une question de personne, mais aussi de contexte. Et je rajouterais même qu'à ces 5 sens, il faut aussi rajouter la sensualité.
19: C'est quoi? C'est ce qui lie le tout? C'est quoi exactement
20: c'est
19: cette
20: exactement
19: sensualité?
20: Ça. Ça permet de lier l'ensemble, de se connecter à son partenaire de façon différente, mais aussi de ralentir la relation pour être vraiment là.
19: Alors c'est vrai que dans l'émission, on parle parfois de ce qui marche, souvent des problèmes. Est-ce que certaines personnes ont des blocages directement liés à l'un de ces 5 sens?
20: Oui, tout à fait, parce que l'un des sens peut rappeler une expérience désagréable. Une mauvaise odeur, un toucher un peu trop appuyé, voilà, des choses qu'on aurait vécues dans une autre relation qui en fait a laissé une empreinte négative dans notre vécu et notre ressenti dans la sexualité.
19: Alors il y a des sens qui bloquent, il y a des sens qui stimulent, et dans tous les cas, est-ce que tout ça, ça se cultive, ça peut changer?
20: Oui, ça peut changer parce que on se donne la peine de partager avec l'autre, mais aussi de le découvrir. Qu'est-ce qu'il aime? Qu'est-ce que j'aime? On partage sur ces éléments-là et on s'améliore. Et il y a la notion de jeu. Jeu, J-E-U. C'est-à-dire qu'on se décentre de soi et on est dans une relation bilatérale où on prend soin de l'autre, on est dans le respect.
19: Merci Noël. On va poursuivre l'échange en direct avec les auditrices, les auditeurs. 9h10, temps universel. Et le numéro de l'émission, si vous voulez intervenir, c'est le 33 7 61 18 46 41.
0: Mais n'hésitez pas à intervenir. On se dit à tout à l'heure, Caroline Paré, le retour de l'actualité africaine dans 3 minutes. Mais d'abord de la musique, c'est dans notre playlist du mois sur RFI. Cocoroco, collectif musical basé à Londres entre afrobeat et jazz. Et ce titre, Dadouda, dans cette version remixée par l'artiste brésilien Ale Ferreira. Dadouda sur RFI.

Soda, un titre de Cocoroco remixé ici par Ale Ferreira. C'est à retrouver dans notre playlist officielle sur RFI.fr, rubrique musique, ou sur votre plateforme d'écoute favorite. A tout de suite pour le retour de l'actualité africaine.

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3: Il est 7h30 à Antananarive, merci d'écouter RFI, 4h30 en temps universel. La deuxième édition d'Afrique Matin avec vous, Sébastien Duhamel, bonjour.
4: Bonjour Gaëtan, bonjour à toutes et à tous.
3: L'actualité, cette condamnation contre l'ex-ministre de l'éducation nationale à Madagascar.
4: Oui, proche de l'ex-président Radjoel, Marie-Michel Saoun, écope d'une peine de 5 ans de prison. Une condamnation purement politique selon ses proches. Vous entendrez justement notamment l'avocat de Michel Saoun, Rari Malal. Le gouvernement de RDC ensuite qui entame une nouvelle tournée diplomatique pour montrer qu'il travaille et qu'il avance sur la question du désarmement des FDLR. C'est un point de discorde important avec le Rwanda, un prérequis pour une paix durable selon Kigali. Un point ensuite sur la guerre qui a repris la semaine passée dans la région éthiopienne du Tigré. L'armée fédérale éthiopienne semble avancer face aux rebelles tigréens, mais les civils payent déjà un lourd tribut. La militante anticorruption Praise Aloykin, poursuivie en Ouganda. Sa voix critique du pouvoir porterait manifestement auprès de la jeunesse. L'Afrique sera-t-elle autosuffisante en carburant d'ici l'horizon 2030? C'est en tout cas ce qu'a affirmé le milliardaire nigérian Aliko Dangote à l'occasion du lancement des travaux d'une méga raffinerie au Kenya. On vérifiera ce matin sur RFI ses propos au Niger. Ensuite, un mois que le journaliste Moussa Kaka a disparu. On en discutera ce matin avec notre invité, le défenseur sénégalais des droits humains, Alioune Tine. Des terrains plus légers avec l'actu sport, bien sûr, comme tous les jours. Voilà donc pour le menu. Vous êtes tous les bienvenus sur la Radio du Monde. À Madagascar, elle a dénoncé l'an passé un coup d'état armé après que les militaires se sont emparés du pouvoir. Et l'ex-ministre de l'éducation Marie-Michel Saoun, Rari Malal, a finalement été condamné hier par le tribunal de première instance d'Antananarive. Je vous le disais, cette proche de l'ex-président Ange Radzoen, qui a été renversé lui à l'occasion de ce coup d'état d'octobre 2025, écope donc de 5 ans de prison. Une condamnation purement politique, affirme cependant son avocat. Sur place, la correspondance de Guilhem Fabry.
5: Ange Radzoen reste le président de la République, avait affirmé Marie-Michel Saoun Rari Malal le 25 octobre 2025. Une prise de parole remarquée, place du 13 mai, en Antananarive, en soutien au chef de l'État renversé 11 jours plus tôt. Mais pour la justice, cette médecin de profession ne s'est pas limitée à cette déclaration. Elle a voulu renverser le régime de transition tout juste installé en payant des fauteurs de troubles. Il lui est reproché la distribution de 580 millions d'ariars, soit 116 000 euros, affirme son avocat Nikes Chen, mais aucune preuve matérielle de l'existence de cette somme n'a été produite et aucune personne n'a témoigné avoir reçu de l'argent de sa part, poursuit-il, en dénonçant une condamnation purement politique. Ministre de l'éducation nationale d'Ange Radzoen pendant 5 ans, elle faisait partie de son premier cercle, si bien que le président déchu l'avait mandaté, peu après sa fuite à Dubaï, pour défendre ses intérêts lors d'une médiation organisée par la SADC à Madagascar. Hier, 12 sympathisants d'Ange Radzoen ont également été condamnés à une peine toutefois moins lourde, un an de prison avec sursis. Guillaume Fabrion, Tananarive, RFI.
4: Trouver des soutiens, montrer que le travail avance sur la question des FDLR. Le gouvernement de RDC entreprend une nouvelle tournée diplomatique pour faire le point sur le désarmement de ce groupe armé. C'est un prérequis exigé dans les accords de Washington par le Rwanda, principal soutien du groupe armé AFC-M23 qui contrôle encore certaines parties du territoire congolais dans l'est du pays. Hier, les émissaires de Félix Tshisekedi ont ont ainsi été reçus par le président angolais, João Lourenço. Mais la première étape de cette nouvelle tournée Passion Ligodi, c'était mardi à Lomé.
3: Floribert Andoulouni, ministre congolais de l'intégration régionale, revient à Lomé quelques semaines après une première visite. Porteur d'un message de Félix Tshisekedi, il est accompagné des Sumbusita, aux représentants du président congolais. Le ministre dit avoir présenté aux médiateurs africains les évolutions du désarmement et ses prochaines étapes, sans en détailler publiquement le calendrier. La démarche congolaise prévoit les dépôts volontaires des armes, le regroupement dans des sites de cantonnement, puis les retours au Rwanda. Selon les autorités congolaises, trois autres groupes avaient adhéré à cette démarche le 29 août. Kigali comptait cependant que ces protocoles puissent remplacer les modalités de neutralisation convenues à Washington. Pour le Rwanda, les engagements pris ne peuvent être modifiés unilatéralement. Il accuse également l'armée congolaise de poursuivre sa coopération avec les FDLR, ce que Kinshasa dément. Le représentant rwandais demande donc que les affirmations et les engagements des deux parties soient vérifiés selon les critères convenus à Washington dans les cadres des accords déjà signés.
4: Les explications de Passion Ligodi. La RDC ou la coalition de l'opposition C64 opposée au projet de nouvelle constitution salue la sortie du chef de la MONUSCO. C'était avant-hier devant le Conseil de sécurité des Nations Unies. James Wan a entre autres appelé à un dialogue inclusif en RDC. La C64 salue, oui, mais précise toutefois que les partis doivent s'entendre sur les modalités de ce dialogue et sur sa préparation également. Sur ce sujet, vous entendrez ce matin sur RFI la réaction du parti Envol, membre justement de cette coalition C64. La guerre à présent dans la région éthiopienne du Tigré, après la reprise des combats la semaine passée sur le terrain. La contre-offensive menée par l'armée éthiopienne contre les rebelles tigréens se poursuit. L'armée qui a déjà pris le contrôle de la ville d'Alamata dans le sud du Tigré et qui semble continuer son avancée sur d'autres lignes de front. Mais en attendant, ce sont encore une fois les civils qui paient le prix fort de cette résurgence des combats, Marlène Panara.
6: Après la prise d'Alamata, lundi, les affrontements entre les troupes fédérales et les rebelles tigréens se poursuivent plus au nord. D'après les forces de paix du Tigré, un groupe proche de l'armée fédérale, des combats violents ont eu lieu hier à Korem, une localité à une centaine de kilomètres de Mekele, la capitale du Tigré. Les troupes fédérales progressent donc de plus en plus vers le nord de la région. Depuis plusieurs jours, l'ouest du Tigré est aussi en proie au combat. Depuis la semaine dernière, aucune communication n'a été transmise par l'armée fédérale sur le bilan des affrontements. Mais les civils paient le prix fort. Des dizaines de personnes ont été tuées cette semaine à Alamata et dans ses environs. La ville est devenue une véritable zone de guerre, déplore un habitant. Plus à l'est, sur le front de l'Afar, les rebelles des forces de défense du Tigré contrôlent toujours plusieurs localités. Les combats ont poussé plus de 100 000 personnes à fuir d'après plusieurs sources humanitaires. Et selon une association locale, une partie d'entre elles a trouvé refuge autour de Semera, la capitale de la région. Marlène Panara, Addis Abeba, RFI.
4: En Ouganda, ses proches dénoncent un prétexte pour la faire taire. Actuellement en détention, la militante anticorruption Prize Aloikine est poursuivie officiellement pour avoir illégalement utilisé une carte SIM qui était enregistrée au nom de sa mère. Elle, Prize Aloikine, dont le travail a été salué l'an passé par l'Union européenne, et pour qui l'ONG Amnesty International réclame aujourd'hui une libération. Mais le problème ici, Christina Okello, ce ne serait pas réellement cette carte SIM, ce serait davantage à en croire les observateurs, les critiques que Prize Aloikine dresse régulièrement à l'endroit notamment du général Kainerugaba, le fils du président Museveni, chef de l'armée ougandaise. Et ces critiques semblent manifestement trouver un écho favorable auprès de la jeunesse, Christina, donc.
7: Face à la caméra, Prize Aloikine affirme ne pas avoir peur de Muhoozi Kainerugaba. Sur TikTok, elle tourne le général en dérision, le qualifie même de chou. Samedi, la militante est convoquée au commissariat, point différent autour d'un tapis récupéré chez un nettoyeur. Selon Amnesty International, des hommes armés le mènent dans une voiture banalisée. Ses proches restent sans nouvelles jusqu'à lundi. La police conteste tout enlèvement. Pour Agatha Aturé, militante et responsable de presse au sein du centre de recherche Agora, la jeune femme paie ses critiques du général Muhoozi.
8: Au commissariat, il n'est plus du tout question du tapis. Les policiers lui disent « Vous avez insulté le chef de l'armée, vous l'avez traité de chou. Maintenant, vous allez être puni. »
7: Incitation à la violence, puis diffusion des vidéos sans licence. Les autorités ougandaises envisagent plusieurs motifs avant de retenir celui de la carte SIM, explique Agatha. Depuis la détention de Prez, d'autres jeunes reprennent le mot « chou » sur les réseaux sociaux. Pour les responsables d'Agora, cette mobilisation traduit une colère qui dépasse le seul cas de Prez.
9: Prez a 26 ans et beaucoup se reconnaissent en elle. Les Ougandais sont excédés. À force d'enlever des gens comme cela se fait depuis 2020, ça devient normal. Les gens n'en ont plus peur.
7: Amnesty dénonce des disparitions forcées répétées en Ouganda et demande une enquête indépendante sur les cas de Prez.
4: Christina Okello, au Burkina Faso, alors que les autorités célébraient hier, le 30 septembre, les 4 ans de l'accession au pouvoir du capitaine Ibrahim Traoré. Et bien de son côté, le front anti-putschiste le frappe. Un groupe d'opposants contraints à l'exil pour la plupart publié une liste de 86 cas d'enlèvement et de séquestration arbitraire survenus depuis le putsch du 30 septembre 2022. Ce sont les disparus d'Ibrahim Traoré, affirme le FRAP. D'ici 2030, la majorité des pays africains seront autosuffisants en carburant. Ça, c'est ce qu'a affirmé le milliardaire nigérian Aliko Dangote avant-hier, alors que la construction d'une méga raffinerie qu'il porte dans le port de Lamu, au Kenya, a débuté hier. Nous, sur RFI, on va vérifier maintenant la véracité de cette affirmation. Alors qu'à Lamu, l'objectif est de produire 700 000 barils de pétrole brut par jour, Aliko Dangote a déjà des intérêts dans la raffinerie de Lekki au Nigeria. Et Alexis Bédu, avec tous ses chantiers, voir le continent autosuffisant d'ici 2030, est-ce vraiment réaliste?
10: Pour être autosuffisant en carburant, c'est-à-dire répondre à toute la demande africaine, il faut des raffineries capables de traiter plus de 4 millions de barils par jour. Aujourd'hui, ça n'est pas le cas, mais les projets sont en cours. L'extension de la raffinerie Dangote de Lekki au Nigeria, celle de Lamu au Kenya. Pour Charles Thiemele, directeur Afrique chez le trader BGN, l'autosuffisance en carburant en 2030, c'est réaliste.
11: Quand on prend la raffinerie de Dangote, quand on prend celle de Saint-Tuo au Ghana, la nouvelle qui va être construite au Kenya, des nouveaux projets dans les différents pays, que ce soit en Angola, au Sénégal, il y a certains projets en Côte d'Ivoire, des augmentations de capacité au Niger et au Tchad. Ce sont des capacités qui sont totalement dédiées au marché local, ce qui n'était pas le cas quand le raffinage commençait en Afrique il y a 20, 30, 40 ans. Ces nouvelles capacités vont être essentiellement essence gasoil, donc ils vont couvrir une très grosse majorité de la consommation locale.
10: Un autre point important, c'est le rendement de ces raffineries. Pour celle de Dangote à Lekki au Nigeria, selon les chiffres du groupe, l'essence ou le diesel représente à peu près 60% de la production. Sur 700 000 barils par jour, c'est théoriquement assez pour l'autosuffisance du pays. Mais dans les faits, ce n'est pas encore le cas, car les défis sont à la fois logistiques, acheminer et stocker les volumes produits, et économique, avec cette nécessité de proposer des carburants suffisamment compétitifs face aux produits importés.
4: Alexis Bédu pour refermer notre journal. Il est 6h41 à Paris.
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4: Restez avec nous, bien sûr, RFI Matin et le prochain journal international. Ce sera dans un petit peu plus de 18 minutes. Mais avant cela, nous irons quant à nous à Ceuta pour notre reportage du jour. 2 mois après que des dizaines de milliers de personnes ont pris d'assaut cette enclave espagnole dans le nord du Maroc, il serait toujours près de 2500 sur place dans les rues de la ville, quelque peu livrés à eux-mêmes, vous l'entendrez. 1 mois maintenant que le journaliste Moussa Kaka a disparu au Niger. On reviendra sur ce dossier avec notre invité, le défenseur sénégalais des droits humains, Aliou Ntine. Notre rendez-vous avec l'économie, aujourd'hui en RDC. Le gouvernement envisage une nouvelle réforme du code minier, 8 ans après la précédente. L'humeur de Maman également au programme, bien sûr. Mais d'abord, comme tous les jours, c'est l'heure des sports. Et Antoine Grenier nous a rejoint. Bonjour Antoine.
12: Bonjour Sébastien.
4: Le foot avec vous et les éliminatoires de la CAN 2027. L'Afrique du Sud ne fait pas de détails hein, face à l'Érythrée.
12: 5-0, voilà c'est le tarif. La Manita, des Bafana Bafana, 2-2 pour les Sud-Africains. En tête du groupe D devant la Guinée, le Sili National, qui doit donc impérativement gagner ce jeudi face au Kenya s'il veut tenter d'accrocher le seul billet qualificatif dans cette poule. Battu 2-1 par les Sud-Africains samedi, les joueurs de Paolo Duarte n'ont pas le droit à l'erreur et le sélectionneur guinéen a particulièrement observé les Kenyans.
13: Une équipe qui travaille beaucoup ensemble, joueurs rapides, ils attaquent avec beaucoup de joueurs. On connaît le point fort de cette équipe, mais aussi on connaît le point faible de cette équipe. Et le point faible, c'est une équipe qui court beaucoup de risques. À montrer à l'adversaire que nous sommes là pour gagner jusqu'au début de match. On doit attaquer, on doit montrer au public que à la maison, c'est à nous de mettre le rythme, de prendre la décision de jouer pour gagner, donner le maximum devant notre public, devant notre supporter,
14: Il n'a pas de choix. On doit gagner, on joue pour gagner parce qu'on a besoin de gagner. Ça, c'est la réalité.
12: Paolo Duarte avec Tiernoya Diallo, Guinée-Kenya, coup d'envoi 16h, temps universel.
4: La deuxième journée des éliminatoires de la CAN est déjà un début de crise en Centrafrique.
12: Deux défaites, quatre buts encaissés, un seul marqué, de quoi susciter la colère des supporters et d'anciens joueurs de la sélection qui ont manifesté à Bangui pour demander la démission du président de la fédération, Célestin Yaninji, et du sélectionneur des Fauves, Velo Genza Yamissi. Une colère d'ailleurs plus large qui pointe aussi le manque de compétitivité des clubs centrafricains et les moyens pour rénover les infrastructures. Reportage de Rolf Steph Domiel.
15: Visage fermé, sifflet bon, des rôles et pancartes en main, anciens joueurs et amoureux du ballon rond donnent le ton devant le complexe sportif Barthélemy Bouganda de Bangui. Malgré la pluie, ils sont une centaine à battre le pavé, accompagnés d'une meute de conducteurs de moto-taxi. Drapé dans le drapeau centrafricain, Bruce Camo, ancien joueur international, réclame des changements.
16: Nous demandons la démission de la fédération. La fédération n'est pas à la hauteur de tout ce qui se passe actuellement dans le football centrafricain. La mauvaise gestion de la fédération joue sur la performance de l'équipe nationale.
15: Depuis 6 ans, les stades centrafricains ne sont plus homologués et aucun club ne participe aux compétitions continentales. Les Fauves, toujours en quête d'une première qualification à la CAN, ont une nouvelle fois très mal débuté les éliminatoires. Deux défaites et une mission déjà quasi impossible. Léopold Nago, secrétaire général du syndicat des anciens joueurs.
17: Il y a cela 2 ans, aucun club n'est sorti pour représenter le pays sur l'échiquier international. Et également aux mauvais résultats des Fauves lors des différentes compétitions. Quand il n'y a pas les résultats, c'est tout à fait logique que le staff technique puisse être changé.
15: La marche de mercredi n'a pas pu atteindre le siège de la fédération. Des jeunes favorables à son président se sont interposés, obligeant les forces de l'ordre à intervenir pour les disperser. Le syndicat des footballeurs centrafricains annonce de nouvelles mobilisations dans les prochains jours. Rolf Steve Domerleux, Bangui, RFI.
4: Un mot, Antoine Grenier, de foot féminin et de la Ligue des Champions.
12: Et le FC Barcelone en tête de la phase de Ligue après son succès 6-0 sur l'AS Rome de Shukura Toladipo, la Nigériane buteuse contre son camp côté italien. Lyon est deuxième après son nul 0-0 face à Chelsea et devant le Bayern Munich de l'Ivoirienne Bernadette Amani, vainqueur 3-0 de Benfica.
4: Le journal des sports, merci beaucoup Antoine Grenier, on vous retrouve tout à l'heure sur RFI.
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4: Pour le moment, il est 4h45 en temps universel, c'est l'heure de jeter un coup d'œil sur l'actualité internationale de ce jeudi 1er octobre 2026. C'est le flou, tout d'abord, qui demeure autour du détournement du vol de la compagnie Fly Dubai entre Dubaï et Tel Aviv hier matin. Appareil posé en urgence en Arabie Saoudite après une altercation dans le cockpit et la plongée vertigineuse de l'appareil. À première vue, Israël évoque une tentative d'attentat alors que la compagnie Fly Dubai appelle à s'abstenir de toute spéculation prématurée et qu'elle suspend tous ses vols en provenance ou à destination d'Israël. Emmanuel Macron, ensuite, qui reçoit son homologue argentin, Javier Milei, aujourd'hui. Les deux dirigeants se retrouveront à l'Elysée en fin d'après-midi pour un entretien bilatéral, suivi d'un échange avec des acteurs économiques. Javier Milei n'a pas mâché ses mots, d'ailleurs, contre l'Europe à la veille de cette visite, jugeant qu'elle est en train de couler. L'Union européenne, qui intéresse le Premier ministre britannique, Andy Burman, il relance l'idée d'un retour possible du Royaume-Uni en son sein. Interrogé sur la BBC, il a cité plusieurs scénarios, le statu quo, un retour dans l'Union douanière, dans le marché unique, ou bien aller jusqu'au bout, c'est-à-dire réintégrer l'Union européenne. Et quant à nous, on retourne ce matin à Ceuta pour notre reportage du jour. Cette enclave espagnole située dans le nord du Maroc, elle qui a été prise d'assaut par des dizaines de milliers de personnes venues du côté marocain pour passer la frontière de force. C'était il y a 2 mois, beaucoup d'entre eux ont été reconduits rapidement, mais aujourd'hui, combien sont-ils encore sur place et dans quelles conditions? Eh bien, il serait toujours au moins 2500 dans les rues de Ceuta, faute de places d'hébergement, selon les estimations de Madrid, dans les dénuements des personnes livrées à elles-mêmes pour la plupart et qui rencontrent certaines violences également des forces de sécurité. Mathias Reynal.
18: Zone industrielle de Tarajal. Plusieurs centaines de Marocains ont monté ici un campement de fortune. Il y a beaucoup de jeunes hommes, mais aussi des mineurs et des familles.
19: Ici, nous vivons la souffrance. Ils doivent nous trouver une solution, un hébergement. On ne peut pas rester dans cette situation.
18: Les esprits sont chauffés à blanc après 2 mois sans hygiène et à cause du manque de nourriture.
20: Quand on veut aller prendre une douche, les militaires nous en empêchent, nous arrêtent, nous frappent avec leurs matraques. Ils veulent qu'on reste dans cet état d'errance, qu'on reste sale.
18: Il y a eu une bagarre, 3 voitures de police et 2 jeeps ont été envoyées sur place. Si vous n'étiez pas là, ils se comporteraient autrement, confie une mère de famille apeurée. Ici, tout le monde dénonce le harcèlement des forces de sécurité espagnoles. La situation dégénère rapidement. Un militaire sort sa matraque, frappe un jeune homme et casse son téléphone. Le comportement des soldats envoyés par le gouvernement central à Ceuta est pointé du doigt. Mohamed a 15 ans, il raconte avoir été passé à tabac.
0: Je dormais, soudain je me suis réveillé, j'ai vu des militaires arriver, ils m'ont frappé à coups de matraque et je suis resté ensanglanté jusqu'à l'arrivée de l'ambulance qui m'a emmené à l'hôpital.
18: Le gouvernement espagnol a ouvert une enquête après la révélation de plus d'une centaine de cas de violence similaires. Rocio est une infirmière, originaire de Madrid. Elle fait partie des volontaires venus soigner les migrants.
21: Ça c'est une situation très... c'est inacceptable, parce que normalement ça doit être fait par les institutions, par le ministère de la Santé, mais alors on avoue beaucoup de violations des droits humains, la police frappe les gens ici, les militaires.
18: Elle est en train de désinfecter une plaie sur le pied d'un adolescent.
21: Ça c'est conséquence d'un mineur qui a commencé à courir parce que les militaires voulaient le frapper.
18: À quelques mètres de la frontière, Ashraf attend de rentrer au Maroc.
0: J'ai vécu l'humiliation, j'ai hâte d'être chez moi. Il y a un racisme inimaginable ici. À l'hôpital, les migrants sont mis à part, sous la surveillance des militaires et menés à la matraque. Ils ne passent pas avec les gens qui ont des papiers.
18: Les départs se sont accélérés. Jusqu'à 200 migrants quittent Ceuta chaque jour, selon les autorités espagnoles. Mathias Reynal, de retour de Ceuta, RFI.
4: Notre reportage à Ceuta, deux mois après le franchissement de la frontière massive survenue cet été, un reportage à retrouver sur Internet, bien sûr, comme la plupart de nos contenus. Au Niger, cela fait un mois que le journaliste Moussa Kaka a disparu et les appels pour sa libération se multiplient. Aujourd'hui, notre invité nous en parle lui aussi, le Sénégalais Alioune Tine, qui a été un expert de l'ONU pour les droits de l'homme et qui est le fondateur d'Africa Jom, un groupe de réflexion sur la démocratie et la sécurité en Afrique, en ligne de Dakar. Il regrette notamment Alioune Tine ce qu'il appelle l'indifférence de la communauté africaine et internationale à l'égard de cette disparition forcée. Alioune Tine revient d'abord sur l'absence totale de toute information sur notre confrère Moussa Kaka.
22: Écoutez, c'est angoissant. Vraiment, nous sommes extrêmement inquiets. Nous exprimons fortement notre désir de voir dans les meilleurs délais des signes palpables, concrets de vie de Moussa Kaka que nous avons connu comme journaliste professionnel qui fait un travail fantastique. Moi, je l'ai connu personnellement. Je l'ai connu parce que je suis intervenu dans les années 2007-2008 quand il avait été en prison. J'avais fait effectivement la médiation entre RFI et le président Mamoudou Tandjian. Il était sorti. Mais on savait où se trouvait Kaka. On pouvait parler aux autorités de la question et de la liberté de Moussa Kaka. Et une fois que il y a eu quand même le lien, que les gens se sont parlé, Moussa Kaka est libre. Je pense que nous attendons également des autorités actuelles, et notamment du général Gani, la possibilité de parler avec lui. Et je pense que la communauté africaine et internationale ne doit pas continuer à rester totalement indifférente.
23: Et vous pensez que l'Union africaine et la Commission africaine des droits de l'homme de Banjul pourraient faire plus?
22: Mais écoutez, en première ligne, c'est la Commission africaine des droits de l'homme qui doit se réunir en octobre ici à Dakar d'ailleurs. L'Union africaine aussi, la CEDEAO et même l'AES, parce qu'aucun Africain, aucune institution africaine ne devrait rester vraiment indifférent par rapport à ces phénomènes. Ça demande une véritable mobilisation aujourd'hui de l'opinion africaine pour les libertés fondamentales des gens.
4: En entretien avec le défenseur sénégalais des droits humains, Alioune Tine, il est l'invité de Christophe Boisbouvier aujourd'hui. Son interview est à retrouver plus en longueur dans une cinquantaine de minutes vers 7h45, heure de Paris. Pour l'heure, Afrique Éco en RDC, 8 ans après la promulgation du code minier dans le pays, c'était en 2018, eh bien, le gouvernement envisage une nouvelle réforme malgré la hausse de la production qui atteint plus de 3 millions de tonnes de cuivre et 220 000 tonnes de cobalt en 2025. L'État congolais estime que les recettes minières restent inférieures au potentiel du secteur. Et à Lubumbashi, comme à Kolwezi, la société civile recommande également une réforme qui permettrait à l'État de mieux capter les recettes. Afrique Éco, Denise Maillot.
24: Entre 2018 et 2022, par exemple, les recettes fiscales en RDC sont passées de 4 milliards de dollars à au moins 5 milliards 500 millions selon le FMI. Mais pour les acteurs de la société civile, plusieurs défis restent à relever. Fabien Mayani est le chargé du programme au Centre Carter.
25: Le premier problème,
3: sur le nombre d'impôts, taxes, droits et redevances que les entreprises doivent payer. On est autour des 60. Ça pose problème. C'est pour ça que parmi les recommandations ici, on a dit qu'il faut qu'on arrive à diminuer le nombre d'instruments fiscaux, mais aussi regarder la question de l'utilité même de certains instruments qui sont là.
24: Au-delà des taxes, le régime fiscal d'exception dont bénéficie la société minière Sicomine, créée dans le cadre de l'accord RDC-Chine, pose aussi problème. Selon le ministère du Budget, ce régime fait perdre à l'État près $1 milliard par an. Pour Fabien Mayani, il faut y mettre fin.
3: Ce modèle particulier met en place des exonérations fiscales qui font perdre à l'État des recettes. On a la même chose aussi avec l'accord qui était récemment signé avec les Américains, qui semble aussi créer des particularités vis-à-vis du code minier. Ce qui a été recommandé, c'est que tous les opérateurs miniers doivent être soumis au régime fiscal du code minier.
24: La société civile dénonce aussi les faiblesses dans le recouvrement de l'impôt sur les bénéfices excédentaires des sociétés minières en période de hausse des prix. Maître Jean Keba est membre de l'ONG AfriWatch.
5: Vous avez l'impôt sur les bénéfices excédentaires, mais pour lequel l'État a difficile à le recouvrer parce que la régie financière qui recouvre cet impôt n'a pas la maîtrise des études de faisabilité mises à jour des entreprises minières qui sont redevables.
24: Des études de faisabilité qui permettent d'évaluer la rentabilité de l'entreprise. Annie Tibola, membre de la dynamique des femmes du secteur minier, propose plutôt une redevance minière fixé en fonction du prix du minerai sur le marché, à l'image de la Zambie.
6: Pour le cuivre, lorsque le fruit est supérieur à 4500 par tonne, on applique les taux de 4%. Lorsque c'est 9000, on applique les taux de 10%.
24: Pour sa part, la Chambre des mines estime qu'il faut avant tout évaluer l'application de l'actuel code minier avant toute réforme. Denise Mayo, Lubumbashi, RFI.
4: Afrique Éco, tous les jours de la semaine sur RFI. 6h55 à Paris, avant RFI Matin avec Andréane Mellard. C'est l'heure de l'humeur de Maman qui nous emmène bien sûr au Gondwana. Et il nous dit que là-bas, dans les marchés publics, il y a une règle fondamentale à ne pas oublier.
8: Oui, un très très démocratique république. Quand tu décroches un marché public, l'erreur de débutant à éviter à tout prix est de ne jamais faire les travaux toi-même. Bah oui, mon ami, c'est écrit en premier dans les 10 commandements du marché public. Si ton oncle te donne un marché public, si l'État te donne un marché public de 10 milliards, par exemple, pour construire une route, tu vas quand même pas acheter des bulldozers, recruter des ingénieurs, engager des ouvriers, toi-même, mon ami, attends, tu es fou, tu

0: Les rendez-vous au ministère, les cadeaux aux grands frères et aux tontons, les billets d'avion pour Dubaï, tout ça c'est du travail, hein. Ensuite, tu donnes les 6 milliards restants à un sous-traitant. Mais le sous-traitant n'est pas fou non plus. Lui aussi va enlever sa part dedans. Tu veux pas savoir combien? C'est pas tes affaires. C'est dans les 10 commandements du marché public aussi. Puis, lui-même cherche un sous-sous-traitant. Alors, le sous-sous-traitant prend le dossier, regarde le montant et appelle un sous-sous-sous-traitant. Au Gondwana, un marché public, tu sais, c'est comme un héritage dans une grande famille, hein. À chaque fois que ça passe entre les mains de quelqu'un, ça diminue. Finalement, le marché arrive chez un vrai entrepreneur, tu sais, un gars qui sait construire des routes, un gars avec des ouvriers, des machines, du goudron, d'un ingénieur, etc. Vous voulez que je fasse cette route-là avec 800 millions? Oui, mon gars, on est au Gondwana. Alors le pauvre entrepreneur dit à son ingénieur de rentrer à la maison. Il réduit le goudron, le gravier, l'épaisseur, etc. Il réduit tout. Sauf la cérémonie d'ouverture, chef. Oui, c'est vrai. Ça, on ne réduit jamais. Chapiteau, chaise, maître de cérémonie, sono, hôtesse, groupe de danseurs, humoristes et surtout les caméras de la télé nationale devant lesquelles le président fondateur coupe le ruban. Mais dans 3 mois, la saison des pluies va arriver. La route va fondre comme du sucre dans un bol de lait caillé. Il faut la réparer d'urgence parce que le président fondateur va passer par là pour la campagne électorale, hein. Et donc on fait quoi? Ben on lance un appel d'offres pour un nouveau marché public. C'est ça le développement durable. Les routes ne durent pas, mais les marchés publics, oui. À lundi.
1: Et vous aussi, vous durez, Maman, effectivement. On vous retrouve lundi prochain. On vous retrouve du lundi au jeudi sur la Radio du Monde. Et le vendredi, eh bien, c'est Charlotte Ntamack. Merci à Lorraine Nemoza qui était à la réalisation de cet Afrique Matin. Pierre Pinto à la rédaction en chef. Et puisque RFI existe avant tout pour ses auditeurs, on salue ce matin Ygris Sanson François qui nous écoute fidèlement depuis 2009 du côté de Moutouroua dans l'extrême nord du Cameroun. Il nous a écrit sur l'adresse africematin@rfi.fr. On l'en remercie. Restez avec nous dans une minute. 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
6: Et bonjour à vous, RFI Matin commence. 3 heures d'infos, de reportages tout autour du monde, d'invités aussi ce matin, notamment le Sénégalais Alioune Tine répond aux questions d'RFI 1 mois exactement après la disparition de Moussa Kaka au Niger. Une disparition forcée selon RSF. Alioune Tine, fondateur d'Africa Jom, ancien expert de l'ONU pour les droits de l'homme, regrette lui ce qu'il appelle la totale indifférence de la communauté africaine et internationale. Vous l'entendrez dans une demi-heure. D'abord, c'est votre journal, Julien Coquelroy, M1, bonjour.
7: Bonjour Andréane, à la une de l'actualité, cet incident toujours entouré de mystères et de spéculations, le détournement d'un vol entre Dubaï et Tel Aviv hier matin. Après une altercation dans la cabine de pilotage et la plongée vertigineuse de l'appareil, Israël évoque une tentative d'attentat djihadiste alors que la compagnie Fly Dubaï appelle pour l'instant à s'abstenir de toute spéculation prématurée. Dans l'actualité également, 86 noms et 86 photos pour donner un visage aux disparus d'Ibrahim Traoré, l'initiative au Burkina Faso d'un groupe d'opposants qui a publié hier un recensement des enlèvements et des séquestrations arbitraires dans le pays 4 ans jour pour jour après le coup d'État. On part aussi au Royaume-Uni où le Premier ministre Andy Burnham affiche son envie d'un retour dans l'Union Européenne. En France où le gouvernement présente aujourd'hui son projet de budget face à l'envolée de la dette du pays. Et puis est-ce la fin de son parcours en CLSAO? Cristiano Ronaldo claque la porte de l'équipe portugaise de football.

0: un scénario qui se dessine, mais des zones d'ombre qui subsistent.
1: Que s'est-il passé hier à bord du vol 1073 de la compagnie Fly Dubai? L'appareil qui devait relier Dubaï à Tel Aviv et dont les 174 passagers ont bien cru ne jamais ressortir vivants. L'avion a plongé de quelques 5000 mètres alors qu'une altercation éclatait dans la cabine de pilotage. Le copilote de l'appareil aurait poignardé son collègue avant d'être maîtrisé par des membres d'équipage et des passagers. Que l'avion ne soit détourné vers l'Arabie Saoudite pour atterrir en urgence. Des passagers pour la plupart israéliens qui ont été rapatriés dans la soirée à Tel Aviv. Reportage de Frédéric Misselin à l'aéroport.
2: Je n'arrive pas à croire qu'on soit rentré. C'est le cauchemar d'une vie.
3: Ron est soulagé mais encore très choqué. Comme les autres rapatriés israéliens, il raconte les turbulences, la peur que l'avion s'écrase, la découverte du pilote poignardé. Eran est venu à l'aéroport accueillir sa sœur et son beau-frère de retour de Dubaï.
4: C'était l'un de ceux qui ont aidé à maîtriser le copilote. On a vu, tu sais, des extraits vidéo où on l'aperçoit. Le gars avec du sang, c'est lui, c'est Asaf. On le considère comme un héros, oui, l'un des héros.
3: Malgré ses blessures, le pilote poignardé a réussi à ouvrir la porte du cockpit. Un dentiste a arrêté l'hémorragie. Et Yaniv Ayoun a maîtrisé l'assaillant. Et Viatal, un des passagers, raconte.
5: Ce type est entré dans la cabine et il a écarté le terroriste qui essayait de détruire les commandes de l'avion pour le faire s'écraser. Donc il l'a poussé et il a tiré sur le manche parce que l'appareil était en train de piquer, de dégringoler. Oui, il nous a sauvés.
3: Benjamin Netanyahou est venu à l'aéroport accueillir les rescapés. Le Premier ministre affirme que l'auteur de l'attaque voulait que l'avion s'écrase. Frédéric Misselin, Tel Aviv, RFI.
1: Israël qui évoque donc une tentative d'attaque terroriste djihadiste alors que la veille mardi, Benjamin Netanyahou mettait en garde le pays contre le risque d'une attaque à l'approche des élections du 27 octobre. Le Premier ministre appelle les services de sécurité du pays à se préparer à toute menace potentielle supplémentaire et affirme aussi qu'Israël participera à l'enquête. La piste qu'il avance n'a pour l'instant été confirmée ni par l'Arabie Saoudite où l'avion a atterri, ni par la compagnie Fly Dubai qui suspend ses vols vers Israël et appelle à s'abstenir de toute spéculation prématurée. Donald Trump lui-même n'a pas voulu se prononcer sur la question à l'issue d'un entretien avec Benjamin Netanyahou. Le copilote était peut-être un terroriste ou un cinglé, commente le président américain.
0: Dans la région, toujours pas de déblocage dans le détroit d'Ormuz.
1: L'Iran a fait savoir hier qu'il avait reçu une réponse formelle des États-Unis alors que Donald Trump avait déjà rejeté publiquement samedi sa proposition pour une réouverture sous condition. L'Iran qui semble être en train de perdre un atout majeur dans ce bras de fer. Plusieurs cabinets d'analyse des mouvements pétroliers affirment en effet que le pétrole transite à nouveau dans le détroit et qu'il se rapproche même de son niveau d'avant-guerre. Près de 13 millions de barils seraient sortis quotidiennement d'Ormuz ces derniers jours, selon Kepler. C'est seulement 1 million de moins qu'avant la guerre, même si le prix du baril devrait lui se maintenir à un niveau élevé, Pierre-Olivier.
6: Il y a d'abord l'état des stocks mondiaux de pétrole. Très sollicité depuis 7 mois et le blocage du détroit d'Ormuz, ces réserves doivent être reconstituées, ce qui va prendre du temps et maintenir la demande mondiale de brut sous tension. Mais ce n'est pas tout. Les capacités de raffinage dans les pays du Golfe ont été fortement endommagées pendant la guerre. Les raffineries du monde entier tournent donc à plein régime pour essayer de compenser, mais malgré tout, essence et surtout diesel arrivent au ralenti sur les marchés. Autre problème, même si les grandes banques et les analystes s'accordent à dire que le brut transite à nouveau par Ormuz, difficile de savoir précisément le volume qui en sort chaque jour. Des quantités fluctuantes qui ne sont pas de nature à rassurer les investisseurs sur le long terme. Enfin, c'est en partie grâce à l'appui de la marine américaine que des pétroliers peuvent sortir du détroit d'Ormuz sans être visés par l'Iran. Une assistance extrêmement coûteuse qui pourrait être interrompue à tout moment par les États-Unis et congestionner à nouveau le détroit d'Ormuz.
1: Et l'amélioration des exportations de brut depuis le Moyen-Orient qui semble en tout cas encourager les marchés. Le cours du baril de Brent de la mer du Nord est repassé ce matin sous la barre symbolique des 100 dollars.
0: Aux États-Unis, elle devait être la première femme exécutée dans le pays depuis 2023.
1: Suspendue par un juge fédéral in extremis avant d'être réautorisée par la Cour suprême, l'exécution de Christa Pike dans le Tennessee a échoué. Cette nuit, les témoins présents sur place affirment l'avoir entendu continuer de respirer malgré une double injection létale. Ses avocats affirment qu'elle est à présent soignée à l'hôpital. Ils évoquent des difficultés d'accès aux veines et un produit d'injection dégradé.
0: RFI 5h07 à Ouagadougou, au Burkina Faso. La junte célébrait hier les 4 ans du coup d'État qui a porté au pouvoir le capitaine Ibrahim Traoré.
1: L'occasion choisie par un groupe d'opposants, pour la plupart contraints à l'exil, de publier un trombinoscope, une liste de noms et de photos, dénombrant avec précision les 86 cas d'enlèvement et de séquestrations arbitraires depuis le putsch du 30 septembre 2022. Le recensement baptisé « Les disparus d'Ibrahim Traoré » veut dénoncer l'autoritarisme du pouvoir en place et incarner ces disparitions pour lutter contre l'oubli, Frédéric Garat.
7: 4 ans de pouvoir d'Ibrahim Traoré et 86 enlèvements documentés, c'est l'autre bilan de la junte que dresse ce front antiputschiste, le FRAP, un groupe d'opposants en exil. Il publie sur les réseaux sociaux une longue liste de noms et de photos de femmes et d'hommes qui, sans motif officiel, ont été arrêtés, certains pour une seule journée, d'autres pendant plus de 3 ans. Journalistes, politiques, syndicalistes, militaires, épouses, fils ou bien filles d'opposants, la répression ne fait pas dans le détail et l'arbitraire frappe tous ceux qui critiquent le pouvoir. Yacouba, qui souhaite rester anonyme, est l'un des auteurs de cette liste.
8: C'est une répression généralisée. En fait, il est interdit d'avoir une opinion sous ce régime. Imaginez que pour certains, c'est un simple commentaire sur Facebook ou sur WhatsApp qui les a fait être enlevés. Et ce qui est le drame dans cette affaire, c'est la généralisation de ces enlèvements et de ces séquestrations. Aujourd'hui, c'est devenu banal.
7: Oumar Koulibaly, cyberactiviste, s'est exilé en 2023 suite à ses critiques contre la junte burkinabé. Hors d'atteinte, c'est donc son père, Pengé Koulibaly, militaire à la retraite de 63 ans, qui a été enlevé en septembre 2024.
9: Comment est-ce qu'on peut aller s'en prendre à un vieux qui est déjà à la retraite, qui s'est donné pour ce pays, qui a lutté pour le pays, et aujourd'hui il est au soir de sa vie et on vient, on l'enlève comme ça, puis bon, on disparaît avec lui pendant plus de 2 ans.
7: Le réseau du front antiputschiste affirme que cette liste des 86 disparus d'Ibrahim Traoré n'est que la première d'une longue suite d'au moins 200 disparitions.
1: Frédéric Garam.
0: À la une également cette question, est-ce le début de la fin du Brexit?
1: 10 ans après le référendum de 2016 qui avait acté la sortie du Royaume-Uni de l'Union Européenne, et alors que selon les sondages, une majorité d'électeurs regrette aujourd'hui ce choix, le Premier ministre travailliste Andy Burnham a fait réagir hier en relançant l'idée d'un possible retour dans l'UE. Welcome back, lui a même répondu le président français Emmanuel Macron. Rien n'est encore fait pour l'instant, mais Sidonie Gaucher, c'est la première fois qu'un chef de gouvernement britannique évoque cette hypothèse.
10: 10 ans après le référendum qui a brisé le pays, Andy Burnham estime qu'il y a plusieurs options.
11: On peut garder le statu quo si l'on estime que c'est la bonne voie à suivre. On peut examiner les propos de George Osborne ou l'idée des libéraux démocrates concernant le marché unique. On peut aussi opter pour une rupture totale. Des options, il y en a, et on doit peser le pour et le contre de chaque scénario. Ce qui n'est pas acceptable, c'est de laisser cette question en suspens. It's not good enough to
10: leave that question just hanging. Il met les pieds dans le plat, là où aucun gouvernement n'a souhaité s'engager, malgré les effets négatifs largement reconnus du Brexit, notamment sur l'économie.
11: Je suis très clair et je le dirai sans détour. Le Brexit a fait plus de mal que de bien. Je pense qu'environ 60% de la population britannique partage cet avis. La question est donc de savoir ce que nous allons faire à ce sujet.
10: D'ailleurs, de hauts responsables de Downing Street ont pris contact avec des groupes de réflexion et des instituts de sondage pour prendre le pouls de l'opinion publique sur un retour dans le bloc. Une perspective qu'Andy Burnham a dit vouloir voir se concrétiser de son vivant. Sidonie Gaucher, Londres, RFI.
1: Et sur un autre dossier, Andy Burnham qui évoque par ailleurs de fortes indications pointant vers une implication de l'Iran dans l'attaque déjouée par la police britannique près de la base militaire de Fairford utilisée par les États-Unis. Un mot aussi de cette annonce entre Londres et Paris. Le Royaume-Uni a annoncé hier soir mettre fin à l'accord d'échange de migrants conclu avec la France à l'été 2025. On en parle dans notre dossier à 7h, temps universel.
0: La France où le gouvernement présente aujourd'hui son projet de budget.
1: Attendu au tournant aussi bien par les marchés financiers que par l'opposition, Sébastien Lecornu évoque un budget de redressement pour qualifier les coupes rases qu'il prévoit, 54 milliards d'euros d'économies sur lesquels députés et sénateurs vont devoir désormais trouver un compromis. La tâche s'annonce difficile, Oriane Gendron.
12: Mercredi, comme depuis des semaines, Sébastien Lecornu s'est montré alarmiste. Au moment où la dette atteint 119% du PIB et que les taux d'intérêt s'envolent, il insiste sur la nécessité d'avoir un budget. Comme l'an dernier, il compte sur un compromis avec les socialistes. Il leur a adressé une lettre la semaine dernière. Mais la route est encore longue, d'après le député PS Romain Eskenazi.
13: Nous sommes démocrates, conscients qu'il n'y a de majorité absolue pour personne et que les parlementaires doivent se parler. Néanmoins, pour faire un compromis, il faut être deux.
12: Dans le budget présenté ce matin, beaucoup d'irritants pour la gauche, en particulier sur les coupes envisagées dans les dépenses de santé. Il faudra trouver un terrain d'entente avec un bloc central qui, de son côté, semble s'aligner avec ce budget et les 54 milliards d'économies envisagées. Perrine Goulet du Modem.
14: Quand on a des taux qui s'envolent comme ces dernières semaines, il est plus qu'important de regarder les économies qu'on peut faire dans un certain nombre de secteurs, peut-être arrêter certains dispositifs.
12: Reste également la très épineuse question des pensions de retraite. 5,5 milliards d'économies envisagées via une désindexation totale ou partielle. Cette fois, la droite et l'extrême droite seront vigilants. Présidentielle oblige, la configuration est néanmoins un peu différente de l'an dernier. Si LFI promet toujours la censure, Marine Le Pen est prête à accepter un budget imparfait et à le modifier si elle est élue.
1: Oriane Gendron.
0: Et puis du football pour terminer, Julien. Et la possible fin d'une longue épopée.
1: Celle de Cristiano Ronaldo qui, du haut de ses 41 ans, avait déjà fait comprendre à l'issue de la Coupe du Monde que cette saison serait sa dernière. L'aventure pourrait même se terminer encore plus vite avec la sélection portugaise après sa décision spectaculaire de quitter le groupe au beau milieu de la série de matchs en Ligue des Nations. Le Portugal affrontera le Danemark ce soir sans le quintuple Ballon d'Or, furieux d'avoir été relégué sur le banc, Christophe Diremzian.
15: Cristiano Ronaldo filant du stade de Copenhague dans une fourgonnette de sa fédération alors que ses coéquipiers entament leur séance, l'image ressemble fort à celle d'une sortie définitive de la vie de la Seleção. Signe avant-coureur du mini psychodrame national, dimanche dernier, lorsque la star, remplaçante en Norvège, espère sans jamais la voir venir, une entrée en jeu que le sélectionneur Jorge Jesus lui a fait miroiter. La victoire à Oslo, la star ne la célèbre pas avec ses coéquipiers. Deuxième acte mardi, le capitaine ne s'entraîne pas lors d'une halte en Suède. Pas un refus, juste un travail individuel en salle, tente de justifier le technicien. Mais le malaise semble persister au point que le président de la fédération portugaise débarque au Danemark plus vite que prévu pour essayer de désamorcer la crise. Manifestement, peine perdue, car en conférence de presse ce mercredi, Jorge Jesus laisse entendre qu'il titularisera Gonçalo Ramos à la pointe de l'attaque, l'affront de trop pour le quintuple Ballon d'Or, qui claque la porte en ménageant le suspense sur les raisons précises de son geste et son avenir en sélection. Difficile tout de même de croire qu'il en a un, si lui-même sent qu'il n'y a plus sa place.
1: Christophe Diremzian.
0: Et Julien Coquel-Rohem pour le journal.
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0: Et le foot ce matin, c'est aussi les éliminatoires de la CAN, la prochaine CAN avec la victoire écrasante des Bafana. Bafana, qu'en sera-t-il aujourd'hui entre la Guinée et le Kenya? Pays organisateur, on suivra ça et on en parle avec Antoine Grenier dans 30 minutes. 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Aujourd'hui, 1er octobre, on parle notamment du Niger, alors que notre confrère Moussa Kaka a quitté le média saraounien il y a un mois et qu'on est sans nouvelles de lui. Depuis, on en parle ce matin avec notre grand invité Afrique, le Sénégalais Niountine, qui a été un expert de l'ONU pour les droits de l'homme et qui dit regretter la totale indifférence de la communauté africaine et internationale sur ce dossier. Rendez-vous 7h45 et dans une heure, on parle justice internationale avec notre grand invité. 80 ans après le verdict du procès de Nuremberg, Bruno Catala répond à vos questions tout à l'heure, Arnaud Pontus.
18: Oui, Bruno Catala a été un des pionniers de la Cour pénale internationale, premier greffier de la Cour de 2003-2008, acteur et témoin de l'installation de la CPI. Dans le livre qu'il vient de faire paraître, Juger le mal, il mêle ses souvenirs et le récit de l'histoire de la justice pénale internationale. Une histoire qui commence donc il y a 80 ans avec le procès de Nuremberg en Allemagne, premier tribunal international de l'histoire, chargé à l'époque de juger les principaux dirigeants nazis encore en vie. Les bases de la justice pénale internationale étaient ainsi posées. Qu'en reste-t-il aujourd'hui? Attaquer, contester la justice internationale a-t-elle encore un avenir? On en parle avec le juge français Bruno Catala tout à l'heure.
0: À tout à l'heure, Arnaud. Jusqu'à 10h, on parle aussi de l'Ukraine et puis de cet incident survenu hier sur le vol Fly Dubai qui reliait donc Dubaï et Tel Aviv. On va essayer de comprendre ce qu'il s'est passé alors que le Premier ministre israélien parle de tentative d'attaque terroriste djihadiste. Voilà, on continue aussi d'évoquer ce matin la guerre en Éthiopie et la contre-offensive de l'armée fédérale, mais aussi le budget de la France. Il doit être présenté aujourd'hui. aujourd'hui. Vous avez une partie du programme. On commence. Les Brésiliens voteront dimanche pour le premier tour de la présidentielle face au sortant Lula, notamment Flavio Bolsonaro, le fils de l'ex-dirigeant d'extrême droite, et dans la droite ligne de son père. Il a fait de la lutte contre l'insécurité l'un de ses axes principaux, un sujet sur lequel la gauche de Lula a pu décevoir. RFI, à l'écoute des électeurs et des électrices au Brésil, c'est notre grand reportage du jour. Et tout de suite un extrait, c'est signé Sarah Cozzolino.
17: Je m'appelle John John, j'ai 51 ans, je vis dans le cimetière nord de Manille.
19: John John, de son vrai prénom Angelito, se réveille d'une sieste. Il dormait sur un banc au deuxième étage d'un mausolée.
0: Alors ça, c'était donc le grand reportage d'hier qui était aux Philippines, à Manille, avec toutes ces personnes qui ont dû aller vivre dans le cimetière nord de Manille. Aujourd'hui, on est donc bien au Brésil avec le grand reportage du jour de Sarah Cozzolino, à l'écoute des électeurs et des électrices avant le premier tour de la présidentielle.
20: Je peux vous dire que nous affronterons les criminels avec force et courage, et que ceux qui lèveront la main sur les femmes pendant mon gouvernement iront en prison. Il nous reste peu de jours. Votons ensemble pour Flavio Bolsonaro.
21: En 2022, l'ancien président Jair Bolsonaro avait remporté 58% des votes dans cette banlieue pauvre de l'État de Rio contre 41% pour le vainqueur et actuel président Lula. Pamela Oliveira, 35 ans, porte un t-shirt aux couleurs du Brésil sur lequel elle a placé deux autocollants, l'un à l'effigie du candidat Douglas Ruas et l'autre de Flavio Bolsonaro.
22: On a besoin de changement. Le Brésil marche sur la tête avec ce gouvernement de Lula. Nous voulons une vraie politique sécuritaire et je pense qu'on peut faire confiance à Flavio parce qu'on connaît son père et il suivra la même ligne.
23: L'année dernière, il y a eu une énorme opération policière dans le complexe de Peña qui a fait plus de 120 morts du côté des habitants des favelas. Qu'est-ce que vous en avez pensé, vous, de ce type d'opération ?
22: Une réussite, parce que tous ceux qui sont morts, c'était des bandits. Ils ont été retrouvés dans la forêt. Donc on ne peut pas recevoir des arguments selon lesquels c'était des travailleurs, de bons citoyens. Non, c'était des criminels. Donc c'est un pas en avant, parce qu'aujourd'hui la rue leur appartient et nous vivons enfermés chez nous. Cette criminalité sévit dans tout le Brésil.
23: Pour vous, plus d'opérations policières, c'est une des solutions pour plus de sécurité ?
22: Oui, c'est l'une des solutions et la plus adéquate face à la situation actuelle, parce qu'ils ont le contrôle des rues.
0: Notre grand reportage du jour sur RFI au Brésil a écouté intégralement 17h10, temps universel. C'est l'un des métaux rares de la transition énergétique et de l'électrification. Le cuivre a atteint ces derniers temps des records de prix. Florent Guignard, c'est notre question d'environnement que l'on va résumer ainsi. Va-t-on un jour manquer de cuivre ?
24: Alors c'est vrai que cette question est légitime, tant le cuivre est une matière première indispensable à la transition énergétique. Certains font même le parallèle avec le rôle qu'a eu le pétrole au XXe siècle. Aujourd'hui, le cuivre est partout parce qu'il a des qualités, comme nous le dit Cédric Philibert. Il est spécialiste de l'énergie et chercheur associé à l'Institut français des relations internationales.
25: Le cuivre est très utile dans toute la transition énergétique, évidemment, hein, parce que c'est un bon conducteur de chaleur, c'est un bon conducteur d'électricité. Donc on le trouve dans les pompes à chaleur, on le trouve dans les échangeurs thermiques, on le trouve dans les moteurs électriques, on le trouve dans les transformateurs, dans les réseaux, on le trouve dans les panneaux photovoltaïques, dans les éoliennes, on le trouve absolument partout dans la transition.
0: Et c'est pour cette raison, Florent, que le prix du cuivre a explosé ?
24: Oui, en partie, il y a aussi des phénomènes spéculatifs et les stocks gigantesques que font les États-Unis. Résultat, le prix du cuivre a augmenté de 36% en un an, ce qui suscite d'ailleurs des convoitises en France. Il n'y a pas une semaine, voire un jour, sans qu'on évoque un vol de cuivre, des câbles de la SNCF, du réseau électrique, de l'éclairage public. Et en 2014, le Journal de France 2 racontait comment des voleurs de cuivre s'attaquaient à des éoliennes.
26: C'est le nouveau terrain de prédilection des voleurs de métaux, les éoliennes.
27: Voilà, donc c'est ici que les malfaiteurs ont réussi à ouvrir la porte.
26: Quelques minutes ont suffi aux malfrats pour faire disjoncter l'éolienne et pour sectionner le long des parois 910 mètres de câbles, une tonne de cuivre.
0: Alors Florent, le risque de pénurie existe ?
24: En tout cas, il est régulièrement évoqué par des analystes, des experts, mais Cédric Philibert de l'IFRI se montre beaucoup plus optimiste.
25: Le cuivre n'est pas le métal le plus en tension, c'est le plus important du point de vue de la transition par son volume. On prévoit toujours à 5 ans ou 10 ans qu'on va pas avoir assez de ressources, et en fait, quand on arrive au moment dit, on s'aperçoit qu'on a assez de ressources. Parce que quand les prix montent, les gens trouvent des alternatives, ils apprennent des façons d'économiser le cuivre, on trouve des astuces. Si on regarde ce qui s'est passé... on s'aperçoit qu'on a toujours répondu à la demande de cuivre.
24: Et puis il y a des usages qui disparaissent, comme les fils du téléphone remplacés par la fibre optique.
0: Il n'empêche que la consommation de cuivre est en forte hausse.
24: Oui, par exemple, pour un véhicule électrique, il faut 4 fois plus de cuivre que pour une voiture thermique. La Chine absorbe la moitié de la consommation mondiale de cuivre. Et puis il y a aussi l'explosion récente de l'intelligence artificielle qui a besoin de cuivre. Mais là, on n'est plus dans la transition énergétique. Avec l'IA, on est juste dans la surconsommation énergétique.
0: Et les mines de cuivre, Florent, elles sont sous tension.
24: Oui, ça peut arriver comme la semaine dernière dans la plus grande mine de cuivre au monde, la mine à ciel ouvert d'Escondida au Chili dans le désert d'Atacama. Après la mort d'un ouvrier, l'extraction a été interrompue, ce qui a immédiatement entraîné une flambée du cours du cuivre qui a frôlé les 15 000 dollars la tonne. Mais pour l'essentiel, les mines de cuivre sont capables de répondre à la grosse demande. C'est la conviction de Cédric Philibert.
25: On nous dit oui, on va pas y arriver parce qu'il faudrait ouvrir des tas de mines nouvelles et ça prend 15 ans pour ouvrir une mine. Enfin, je lis ça tous les jours sur les réseaux sociaux. La réalité, c'est que les mines procèdent par extension, soit en profondeur, soit latérale, et donc produisent plus si nécessaire en fonction de la demande et de la rentabilité.
24: Sachez encore que le cuivre est 100% recyclable, il ne devrait donc pas menacer la transition énergétique, même si elle risque de coûter cher.
0: Florent Guignard pour la question d'environnement, 7h23 à Paris. En France, aujourd'hui, 1er octobre, les protections hygiéniques réutilisables deviennent intégralement ou partiellement remboursées pour toutes les personnes de moins de 26 ans qui en ont besoin. Près de 7 millions de personnes peuvent récupérer des culottes ou des cups menstruels en pharmacie. Le gouvernement, lui, justifie le remboursement de ces produits par leur caractère écologique. Mais pour les étudiants de l'Université Paris-Nanterre, la mesure ne convainc pas totalement. Juliette Burnel leur a posé la question.
2: Tampons, serviettes, antidouleurs. Avoir ces règles coûte cher. En France, une personne menstruée peut débourser 10 à 15 euros par mois. À l'Université Paris-Nanterre, l'épicerie solidaire offre une alternative aux étudiants.
3: On a des kits d'hygiène, on a des serviettes hygiéniques, des tampons, des culottes menstruelles aussi et des cups. Il ne nous en reste pas beaucoup, mais on en a.
2: Yassinia est étudiante sur le campus, mais aussi bénévole à l'épicerie. Elle sait qu'ici, les prix défient toute concurrence.
3: 30 centimes, 20 centimes, alors qu'en magasin, ça coûte beaucoup plus cher.
2: Elle a appris que les culottes et les cups menstruelles seraient entièrement ou partiellement remboursées
3: sur les réseaux sociaux, et je trouve ça très très intéressant et surtout très important parce que, vu le prix, on peut pas se permettre de payer ça, surtout en tant qu'étudiante.
2: Avec la nouvelle mesure, Yassinia aimerait tester les culottes menstruelles, mais pas les cups qu'elle ne sait pas utiliser, tout comme Isabelle.
4: Moi, ce que j'avais entendu, c'est que c'était compliqué à gérer la cup quand on a une vie, entre guillemets, active, on est étudiant ou qu'on travaille, etc., et que c'est bien quand on est à la maison.
2: Pendant leurs règles, les personnes menstruées utilisent encore largement des protections jetables. D'après l'association de lutte contre la précarité menstruelle, Règles élémentaires, les culottes et les cups représentaient moins de 10% des produits utilisés en 2023. Catherine Athénaïs, par exemple, 18 ans, n'est pas du tout adepte de ces produits.
5: C'est un réflexe, genre d'aller à Carrefour et d'aller prendre un paquet de serviettes hygiéniques quand t'as tes règles. Tu penses pas directement à prendre une cup ou une culotte menstruelle, quoi.
2: Et cette mesure ne va pas réussir à la convaincre. À partir d'aujourd'hui, l'assurance maladie rembourse 2 produits par an aux bénéficiaires de la complémentaire santé solidaire. Pour les moins de 26 ans, le remboursement atteint 55 à 65%. Les protections doivent être récupérées en pharmacie.
6: 2 protections par an, c'est pas des masses.
2: Eya aimerait que la mesure aille plus loin.
7: J'utilise pas de culottes ni de cups. Je pense qu'il devrait y avoir la gratuité de toutes les protections hygiéniques pour les femmes.
2: Les associations de lutte contre la précarité menstruelle demandent un accès gratuit aux produits périodiques depuis plusieurs années. En France, la mesure n'est pas à l'ordre du jour.
0: Et au premier jour de l'entrée en vigueur de cette mesure, les pharmaciens le disent, on n'est pas au point. L'association Règles élémentaires met en garde de son côté sur la potentielle dangerosité des protections hygiéniques réutilisables. L'année dernière, une étude a démontré la présence de PFAS dans des culottes ou des cups menstruels. Maude Leblond est directrice générale de l'association.
8: C'est pas du tout une réalité en soi. C'est-à-dire qu'une culotte menstruelle lambda, elle n'est pas forcément plus écologique qu'une protection jetable lambda. Tout dépend de ses conditions de fabrication et de sa composition. Aujourd'hui, il n'y a aucun critère de qualité, de production qui encadre en fait, et de sécurité qui encadre ces produits, à la fois parce qu'ils sont très récents, mais aussi parce que dans l'absolu, il n'y a aucun cadre réglementaire spécifique pour les protections périodiques, qu'elles soient réutilisables ou jetables. Les cups et les culottes menstruelles, ça s'est prouvé, contiennent des PFAS, des perturbateurs endocriniens, des phtalates, des métaux lourds. Par contre, ce qu'on n'a pas prouvé, parce qu'on n'a pas essayé de le prouver, hein, je le précise, c'est le lien entre la présence de ces substances toxiques et des pathologies ou des impacts sanitaires sur la santé des femmes. Quand c'est des produits qu'on utilise de manière répétée pendant 40 ans auprès des muqueuses, on pourrait se dire peut-être que le principe de précaution doit prévaloir. Ces produits vont potentiellement aller au contact des muqueuses d'enfants, parce qu'on parle de ça, hein, d'enfants qui ont la règle, en 10 ans, 12 ans, pendant des années. Vous n'avez pas envie qu'il y ait un scandale sanitaire dans 5 ans qui montre que les produits contiennent, je sais pas, des PFAS. Bah, sachez qu'aujourd'hui, dans le cahier des charges, les PFAS ne sont pas interdits, explicitement.
0: Maude Leblond, directrice générale de l'association Règles élémentaires, pour ce dossier signé Juliette Burnel. Et tout de suite sur RFI, c'est notre passage quotidien sur notre playlist du mois, retrouvée sur toutes les plateformes. Le titre Chapilé par L'Oiseau rare ce matin.

0: les titres de l'oiseau rare, figure de la scène gabonaise, à retrouver sur notre playlist, du moins sur toutes les plateformes d'écoute. Vous restez avec nous, le journal, tout de suite.
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0: h30 à Niamey et Yaoundé, 5h30 à Dakar. L'heure du journal sur RFI. Bonjour Edouard Dupénoit.
8: Bonjour à toutes et à tous. L'actualité africaine sur la radio du monde et ce mois écoulé sans nouvelles de Moussa Kaka. Notre confrère journaliste nigérien disparu le 31 août au soir après qu'il a quitté son travail. Reporters sans frontières annonce saisir les Nations Unies. Un mois de suspension pour Vision 4 au Cameroun. Le CNC, Conseil de la communication, reproche à cette chaîne de télévision plusieurs manquements dans la couverture du procès de la mort de Martinez Zogo. Une proposition de loi en République démocratique du Congo pour autoriser des interruptions médicales de grossesse, au moins dans certains cas, elles sont aujourd'hui sévèrement punies par la loi congolaise. On parle aussi des violences faites aux femmes, de ces féminicides en série qui horrifient l'Afrique du Sud depuis plusieurs semaines. Plusieurs associations demandent au président Cyril Ramaphosa d'aller plus loin qu'un simple audit des cas qui n'ont jamais été traités par la justice. 31 août, 30 septembre, voilà donc un mois complet que le journaliste Moussa Kaka a disparu au Niger. Une voix que vous avez entendu raconter pendant des années sur RFI, l'actualité de son pays. Dans la soirée du 31 août, il quitte les locaux du média qu'il dirige, la radio-télévision Sarawunia. Mais il n'arrive jamais chez lui. Ni sa famille, ni son avocat n'ont pu entrer en contact avec Moussa Kaka. Les autorités de transition n'ont jamais communiqué sur le sujet. Rapidement, après cette date, Reporters sans frontières a parlé d'une disparition forcée. Aujourd'hui, l'ONG dit avoir de bonnes raisons de penser que les autorités de Niamey y sont pour quelque chose, d'où cette saisine des Nations Unies que RSF a effectuée ces derniers jours et que nous explique le directeur Afrique subsaharienne de l'organisation, Sadi Boumarong.
9: Les autorités nigériennes elles-mêmes qui devaient communiquer, qui devaient ouvrir une enquête, qui devaient rassurer, ne l'ont pas fait. Dans un tel contexte, il est très compliqué de pouvoir avoir un peu du factuel sur le cas. Ce qui est factuel, c'est que Moussa Kaka, qui le 31 août dernier, avait fini son travail, était en train de rentrer, il n'est jamais arrivé à la maison. Et nous avons donc depuis lors des éléments qui concourent à dire qu'effectivement, les autorités militaires y seraient pour quelque chose, ou en tout cas des éléments qui leur sont liés, ou bien même des éléments qui leur sont favorables. Donc de ce point de vue, et face à leur mutisme depuis 30 jours, Reporters sans frontières a estimé nécessaire de saisir le groupe de travail des Nations Unies sur la disparition forcée afin qu'ils demandent aux autorités nigériennes d'ouvrir une enquête et de communiquer sur les circonstances. Auparavant, nous avons également saisi la rapporteuse spéciale de l'Union africaine sur la liberté d'expression et l'accès à l'information. Et pour nous, il est crucial que les autorités réagissent. Il est tout aussi crucial que Moussa Kaka puisse retrouver la liberté, retrouver les siens et reprendre son travail.
8: Sadi Boumarong, le directeur pour l'Afrique subsaharienne de RSF Reporters sans frontières, invité de Radio France Internationale après ce journal pour en parler. Également une voix qui porte dans la défense des droits humains en Afrique de l'Ouest, Aliou Ntine, fondateur de l'Africa Jump Center. Il sera au micro de Christophe Boisbouvier dans un petit quart d'heure. Une chaîne de télévision suspendue pendant un mois au Cameroun, Vision 4, écope d'une sanction du CNC, Conseil National de la Communication, qui évoque plusieurs infractions dans la couverture par la chaîne du procès de la mort de Martinez Zogo. Vision 4 appartient au groupe L'Anecdote, lui-même propriété de Jean-Pierre Amougou-Bellinga. Il est l'un des principaux accusés dans la mort de l'animateur de radio il y a bientôt 4 ans. Ce qui est principalement reproché à la chaîne, c'est un reportage où sont diffusées des déclarations qui portent atteinte à la dignité d'une avocate des parties civiles. C'est vous qui remontez le fil, Richard Onanena.
10: Tout part d'une audience dans le procès de l'affaire Martinez-Zogo. Maître Zefman, avocate des ayants droit de l'animateur, avait, le lendemain, fait l'objet d'un reportage au Vitriol concernant, je cite, « des propos offensants sans lien avec le journalisme », selon le Conseil national de la communication CNC. Le CNC, réuni en session extraordinaire le 29 septembre après plusieurs convocations, a prolongé la suspension du journaliste Martial Ohona de 3 à 6 mois. Bonnet Philippe, directeur des médias du groupe L'Anecdote, écope également d'un mois de suspension. Il dénonce un acharnement.
11: Le problème maintenant, c'est qu'ils n'essaient même plus d'habiller leur acharnement et la façon dont ils nous persécutent. Je pense qu'on peut vraiment être plus intelligent lorsqu'on est chargé de faire un média. Et là, je pense qu'ils s'y prennent très grossièrement.
10: Si au CNC, on affirme que la décision se fonde sur le contenu médiatique d'une chaîne récidiviste, la sanction est jugée disproportionnée par Thierry Eba, président du syndicat des professionnels de l'information et de la communication.
12: Cette mesure constitue une entrave grave au principe fondamental de la liberté de la presse et au droit des citoyens à une information plurielle et indépendante.
10: Un responsable du CNC confie à RFI que seule une accumulation de fautes a conduit à la suspension du média de Jean-Pierre Amougou-Bellinga. Il ajoute qu'il n'y a, je cite, rien de politique. Richard Onanena, Yaoundé, RFI.
8: Il est 6h35 à Yaoundé.
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8: Même heure à Kinshasa, un député de la majorité en République démocratique du Congo dépose une proposition de loi pour mieux encadrer l'interruption médicale de grossesse. Aujourd'hui, l'avortement est très sévèrement puni dans le code pénal congolais, entre 5 et 10 ans de prison. Et cet élu, avocat de profession, veut donc faire évoluer les choses. Sans le légaliser complètement, il souhaite au moins que la loi congolaise s'aligne avec le protocole de Maputo, signé par la RDC. Un article de ce protocole stipule que les États parties doivent protéger les droits reproductifs des femmes en autorisant l'avortement médicalisé sous certaines conditions, agression sexuelle, viol, inceste, les cas aussi où la poursuite de la grossesse mettrait la vie de la femme en danger. C'est sur cet argument que s'appuie Pakinganini à Tabakutuba et il l'explique à Pauline Azidi.
13: Nos mamans, nos femmes, nos jeunes filles sont violées en cascade dans chaque minute. Une femme violée tombe enceinte. On vous demande à cette femme-là de garder cette grossesse. Une femme y a subi de l'inceste. Elle tombe enceinte. Demande à cette femme de garder cet enfant. C'est inadmissible. Nous devons s'adapter à l'évolution et puis nous devons être conscients face à cette réalité. Cette catégorie de personnes, nous voulons cette fois-ci qu'elle se présente librement devant son médecin et avorte sans forme de procès. L'on ne peut pas cautionner l'inceste, l'on ne peut pas cautionner le viol, la violence sexuelle et autres. C'est ça ma motivation parce que il y a des avortements clandestins d'après des rapports de OMS et autres. C'est inadmissible. Vaut mieux encadrer, vaut mieux protéger et harmoniser ces domaines d'avortement pour éviter les pires.
8: Pakinganini à Tabakutuba, député de la majorité en République démocratique du Congo, sa proposition de loi doit d'abord passer devant le bureau d'études de l'Assemblée nationale. On parle de violences faites aux femmes, toujours avec cette série de féminicides qui continue d'horrifier l'opinion sud-africaine. Les dépouilles d'au moins 11 femmes retrouvées dans une même zone autour de Johannesburg en l'espace de 2 mois et l'enquête qui peine à avancer. Le président Cyril Ramaphosa s'adressait à la Nation avant-hier soir en confessant l'échec dans la lutte contre ces violences. Il annonçait aussi, entre autres, sa volonté d'organiser un audit des affaires que la justice n'a jamais élucidées. Pourquoi pas, répondent les associations de défense des droits des femmes, qui estiment tout de même que le problème est beaucoup plus profond. RFI Johannesburg, Claire Bargelès.
14: Le parquet sud-africain obtient chaque année de très bons taux de condamnation pour les cas de violences sexuelles et de féminicides qui arrivent jusqu'au jugement. Sauf que beaucoup sont abandonnés en route, et notamment à cause de blocages du côté de la police. La juriste Brenda Madumise-Pajimo est directrice de l'organisation Wise for Africa.
15: They're doing it manually. Les dossiers sont remplis à la main et beaucoup d'entre eux disparaissent car il n'y a pas de système pour suivre à la trace les procédures enregistrées. Et il y a des échanges de pots de vin. Lorsqu'un dossier n'est plus disponible au niveau d'un poste de police, eh bien il n'y a plus d'enquête. De plus, le président sait très bien que le grand retard accumulé dans le traitement des échantillons ADN est un obstacle majeur pour obtenir justice, en particulier pour les victimes de viol.
14: Et pour les dossiers qui sont ensuite transmis aux tribunaux, il faut s'armer d'une extrême patience, selon Naledi Kouali, directrice adjointe de Lawyers Against Abuse, une ONG qui accompagne les victimes dans leur démarche.
16: Ce que nous disent nos clientes et ce qu'on constate au fil des années, c'est qu'il faut s'attendre parfois à des reports vraiment très longs. Nous avons eu par le passé des affaires qui ont duré jusqu'à 9 ans. Ça peut être dû à différents facteurs, le changement du juge qui préside l'audience, un changement de procureur ou encore le transfert vers une autre cour. On constate qu'en moyenne, les plaignantes parviennent à rester engagées dans la procédure pendant environ 2 à 3 ans.
14: Enfin, nombre de victimes renoncent même dès le début à porter plainte auprès de la police, de peur d'être stigmatisée. Claire Bargelès, Johannesburg, RFI.
8: Ce jeudi 1er octobre marque la rentrée scolaire dans plusieurs pays du continent africain. Le Niger, le Congo-Brazzaville, le Mali également. Cette année scolaire sera celle de l'éducation et de la culture, décrète le président de la transition, le général Goïta. Et pourtant, à cause de la dégradation du contexte sécuritaire et de l'extension de la présence djihadiste, plus de 2400 écoles ne pourront pas accueillir d'élèves en cette rentrée, selon les statistiques du ministère. C'est un chiffre, David Bachet, en constante augmentation ces dernières années.
17: Parce que les djihadistes les ont obligés à fermer, qu'elles ont été détruites ou qu'elles accueillent des déplacés. 2444 écoles sont fermées au Mali, plus d'une sur cinq, affectant 733 200 enfants. Ce triste record est battu chaque année. À la rentrée 2020, 1300 écoles étaient fermées, 1800 en 2024, plus de 2400 cette année donc. Il y a deux semaines, lors d'une rencontre au ministère de l'Éducation, les syndicats se sont d'ailleurs inquiétés de ces fermetures et de la situation des enseignants en poste à Ménaka et à Kidal, dans le Nord. À Kidal, les indépendantistes du FLA et les djihadistes du JNIM liés à Al-Qaïda ont chassé l'armée et l'administration malienne fin avril. À Ménaka, seule la ville reste contrôlée par les forces maliennes. Le reste de la région est sous l'emprise de la branche sahélienne de l'État islamique depuis plusieurs années. La situation est à peine meilleure dans le centre du pays. 38% d'écoles fermées pour l'académie de Bandiagara, 52% à Douenza, jusqu'à 68% pour l'académie de Ténénkou.
8: David Bachet, 2 ans et demi de travaux, enfin lancés en grande pompe devant un parterre de dirigeants. Le milliardaire nigérian Aliko Dangote a donc posé la première pierre d'une nouvelle méga raffinerie de pétrole. Cette fois, nous sommes à Lamu, sur la côte kényane, devant William Ruto, le président kényan, mais aussi les dirigeants de l'Ouganda, du Bénin, du Togo et même de l'Éthiopie. Cette future structure s'annonce en effet gigantesque. Elle devrait pouvoir traiter 700 000 barils de brut par jour, beaucoup plus que ce que le seul Kenya pourra produire. Alban Tiroir était notre envoyé spécial sur place.
18: C'est une cérémonie en grande pompe qui a lancé la construction du projet de méga raffinerie à Lamu. Le président du Kenya, William Ruto, a salué une infrastructure destinée à servir pas seulement le Kenya, mais l'ensemble de l'Afrique de l'Est.
19: Ce projet, c'est la déclaration que l'Afrique est entrée dans une nouvelle ère, une ère dans laquelle nous allons de plus en plus financer, construire, transformer et créer de la valeur ici, chez nous.
18: La raffinerie fait toutefois déjà l'objet d'un recours en justice par des habitants du comté de Lamu qui affirment que les terres où sont installées leurs familles sont menacées par sa construction. Un recours qui ne semble pas inquiéter Aliko Dangote.
20: Nous n'avons pas vraiment peur que des gens nous traînent devant les tribunaux. Quiconque cherchera à nous causer des problèmes, nous sommes prêts à y faire face et nous leur donnerons des maux de tête.
18: Le gouverneur du comté de Lamu, Issa Timami, a lui préféré mettre l'accent sur les retombées économiques pour sa région.
21: Cette raffinerie a la capacité de créer des opportunités bien au-delà de son périmètre. Aux habitants de Lamu, je dis, c'est le moment de nous préparer. J'encourage nos jeunes à se former et à saisir les occasions qui se présenteront. J'encourage également les acteurs économiques locaux à s'organiser, à accroître la qualité de leurs produits et à se préparer à la concurrence.
18: Les travaux de la raffinerie devraient se conclure d'ici 2030 pour un coût d'environ 16 milliards de dollars. Alban Tiroir, Lamu, RFI.
8: À Lamu et à Nairobi, les 8h43, Andréane Mélard.
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22: Et
0: ce matin, c'est avec Antoine Grenier. Bonjour Antoine.
2: Bonjour Andréane.
0: On parle de foot et des éliminatoires de la CAN 2027. L'Afrique du Sud ne fait pas de détails face à l'Érythrée.
2: Les Bafana, vainqueurs 5-0 avec un doublé de Relebouele Mokofeng en première période, avant les buts de Sithole, Reyners et Singh en seconde. 2-2 pour les Sud-Africains, en tête du groupe D devant la Guinée, à la satisfaction du sélectionneur Pitso Mosimane, de retour à la tête des Bafana.
3: L'Érythrée a très bien démarré le match. Elle s'est montrée très solide. Et nous avions vu que face au Kenya, elle avait mené au score avant que le Kenya n'égalise en fin de match. Nous devions donc leur accorder le respect qu'ils méritent. Et je suis heureux que nous ayons gagné. Parce que ce qui compte le plus, c'est d'avoir récolté 6 points et marqué le plus de buts possible après ces deux premiers matchs. C'était une belle performance de nos gars qui ont également fait preuve de respect. Ils ont respecté leurs adversaires et ont proposé un très beau football. Aucun entraîneur ne peut se plaindre d'avoir marqué 5 buts. Nous sommes satisfaits de ces 5 buts, tout comme nous sommes satisfaits de prendre les 3 points. Et 7 buts en 2 matchs, c'est vraiment bien.
2: Pitso Mosimane avec Valentin Hugues.
0: Et après cette victoire sud-africaine, le Sili National de Guinée doit gagner face au Kenya.
2: L'urgence est déjà là. La présence des Kenyans, organisateurs de la prochaine CAN, réduit à un seul le nombre de tickets qualificatifs dans cette poule. Battu 2-1 par les Sud-Africains samedi, les joueurs de Paolo Duarte n'ont donc pas le droit à l'erreur. Guinée-Kenya, 16h, temps universel.
0: Et on suivra ça donc. Deuxième journée d'éliminatoire de cette CAN et déjà un début de crise en Centrafrique.
2: Avec 2 défaites, 4 buts encaissés pour un seul marqué, la colère monte parmi les supporters et les anciens joueurs de la sélection. Ils ont manifesté hier à Bangui pour demander la démission du président de la fédération, Célestin Yaninji, et celle du sélectionneur des Fauves, Eloge Enza Yamissi.
0: Du foot chez les femmes aussi, la Ligue des Champions.
2: Avec le FC Barcelone en tête de la phase de Ligue après son succès 6-0 sur l'AS Rome de Shukura Toladipo, la Nigériane buteuse contre son camp côté italien. Lyon est deuxième après son nul 0-0 face à Chelsea et devant le Bayern Munich de l'Ivoirienne Bernadette Amani, vainqueur 3-0 de Benfica.
0: On termine avec de l'athlétisme, Antoine, au Sénégal, avec Dakar en fête pour célébrer Salissar.
2: Récompense d'une année faste pour la triple sauteuse. En 2026, elle a remporté la finale de la Ligue de Diamants et battu le record du Sénégal avec un bond à 15,08 m. Plusieurs cérémonies ont été organisées en son honneur jusqu'à mardi soir. Salissar, arrivé en début de semaine dans son pays natal, est fier d'un tel accueil.
22: Être sportif et le peuple t'accompagne et la famille, tout le monde qui t'accompagne, c'est vraiment un bonheur et ça permet de vraiment continuer à travailler, continuer à améliorer et continuer à gagner encore plus de médailles. 2026, je peux dire, c'est une année réussie parce que c'était des objectifs, un plan mis en place pour voilà, aller titiller les grands champions et participer dans les Diamond League, gagner surtout les Diamond League, que ce soit les championnats du monde. Et je ne vais pas m'arrêter là. L'année prochaine, nous avons les championnats du monde et les Jeux africains. Et après, on peut bien préparer les Jeux olympiques 2028.
2: Salissar avec Babacar Fall, l'athlète qui est également ambassadrice des Jeux olympiques de la jeunesse de Dakar qui débuteront le 31 octobre.
0: Et ce sera à suivre sur RFI, bien sûr. Merci Antoine Grenier. Votre chronique matière première sur RFI, la Chine est le premier importateur au monde de viande de bœuf. Mais la Chine veut aussi protéger sa propre filière. Conséquence, Pékin impose désormais des quotas. Et après l'Australie, c'est le Brésil qui en fait les frais. Le quota atteint, la viande brésilienne se voit désormais surtaxée et doit trouver de nouveaux débouchés. Bonjour Jeanne Bartoli.
23: Bonjour Andréane, bonjour à tous.
0: Concrètement, Jeanne, ça veut dire qu'à partir d'aujourd'hui, le bœuf brésilien se voit fermé la porte du marché chinois?
23: Oui, en tout cas jusqu'à la fin de l'année et la remise à zéro des quotas d'exportation. Selon les chiffres du ministère chinois du commerce, depuis janvier, le Brésil a exporté plus d'1 100 000 tonnes de viande de bœuf et désormais, ces produits bovins seront visés par des droits de douane de 55% qui s'ajouteront aux droits de douane existants, ce qui concrètement veut dire que le Brésil va devoir trouver des marchés de report jusqu'en décembre. Le Brésil s'est d'ailleurs préparé à cette échéance. Certains transformateurs de viande avaient déjà commencé à licencier licencier des employés ou à les mettre en congé collectif pour s'adapter à la baisse de la demande à l'approche du seuil maximal d'exportation autorisé par la Chine.
0: Donc, le Brésil, premier exportateur mondial de viande de bœuf, ne peut plus exporter jusqu'à la fin de l'année son bœuf en Chine, qui est, on le disait, le premier importateur mondial. On imagine, Jeanne, hein, que tout ça rebat un peu les cartes du commerce mondial de viande bovine.
23: Et oui, cela va accroître la concurrence entre les pays producteurs qui auront atteint leur quota d'exportation sur le marché chinois. Alors pour le Brésil, ça ne devrait pas être trop difficile. Le pays s'est imposé sur le marché mondial avec une viande peu chère qui rencontre une demande en hausse dans certaines régions, notamment en Asie avec la Corée du Sud ou le Japon. Une demande en hausse également aux États-Unis où la production de viande de bœuf est en fort recul.
0: Les Américains vont donc importer de la viande de bœuf brésilienne.
23: Et oui, ça paraît étonnant au vu des déclarations protectionnistes affichées par Donald Trump, mais les faits sont bien là. Les États-Unis importent de plus en plus de viande de bœuf, des importations en hausse de 19% sur un an. La production américaine de bœuf, elle chute depuis 40 ans, résultat des prix en hausse pour le bœuf américain. Et on en arrive donc à cette situation paradoxale. Donald Trump détaxe les importations de bœuf car il a besoin d'une viande peu chère pour son marché intérieur et pour calmer la colère des Américains qui voit l'inflation galoper. En août dernier, Donald Trump a ainsi annoncé l'importation de 300 000 tonnes de bœuf d'Argentine et du Brésil destinées à produire de la viande hachée, des produits qui ont bénéficié de droits de douane réduits.
0: Jeanne Bartoli sur RFI, merci. 6h49 à Niamey. Cela fait un mois que l'on est sans nouvelles de Moussa Kaka, notre confrère qui a raconté l'actualité nigérienne sur cette antenne pendant de nombreuses années. Il a quitté la rédaction du média Sahraounia qu'il dirige le 31 août au soir et depuis, plus rien. Reporters sans frontières parle clairement de disparition forcée et RSF dit avoir de bonnes raisons de penser que les autorités militaires de Niamey y sont pour quelque chose. Le Sénégalais Alioune Tine, qui a été expert de l'ONU pour les droits de l'homme, regrette, lui, ce qu'il appelle la totale indifférence de la communauté africaine et internationale. Le fondateur d'Africa Jaume est notre grand invité Afrique ce matin. Il répond à Christophe Bouvier.
4: Alioune Tine, bonjour.
5: Bonjour.
4: Voilà donc un mois qu'on est sans nouvelles de Moussa Kaka. Qu'est-ce que cela vous inspire ?
5: Écoutez, c'est angoissant. C'est inexplicable, surtout dans un pays où c'est l'armée qui est au pouvoir. Donc, on doit pouvoir protéger la vie des gens, protéger les libertés fondamentales. Vraiment, nous sommes extrêmement inquiets. Nous exprimons fortement notre désir de voir dans les meilleurs délais des signes palpables, concrets de vie de Moussa Kaka que nous avons connu comme journaliste professionnel qui fait un travail fantastique. Moi, je l'ai connu personnellement. Je l'ai connu parce que je suis intervenu dans les années 2007-2008 quand il avait été en prison. J'avais fait effectivement la médiation entre RFI et le président Mamoudou Tandjian. Il était sorti. Mais on savait où se trouvait Kaka. On pouvait parler aux autorités de la question et de la liberté de Moussa Kaka. Et une fois qu'il y a eu quand même le lien, que les gens se sont parlé, Moussa Kaka est libre. Je pense que nous attendons également des autorités actuelles, et notamment du général Yanni, la possibilité de parler avec lui, de lui exprimer nos inquiétudes et de lui exprimer également nos désirs, vraiment rapidement, d'avoir des nouvelles de Moussa Kaka, de le voir libre et continuer à faire son travail comme d'habitude.
4: Alors, Reporters sans frontières dit que les autorités du Niger sont pour quelque chose dans la disparition de notre confrère. Le G25, qui regroupe plusieurs organisations de la société civile du Niger, affirme que selon son enquête, Moussa Kaka est entre les mains d'un service de renseignement qui s'appelle la DGDSE. Est-ce que ces informations vous semblent crédibles ?
5: Totalement crédibles, parce que il est de plus en plus difficile au Niger d'être un activiste de la société civile qui agisse indépendamment, qui dit ce qu'il pense. Donc, il y a eu vraiment une détérioration énorme de l'espace civique, avec des violations constantes des droits humains. Tout cela, effectivement, fait que la plupart des gens et des organisations qui pensent qu'il est l'otage vraiment des services secrets nigériens, c'est une information quand même aujourd'hui qui est très crédible, qu'il faut prendre au sérieux et demander effectivement aux responsables, ça veut dire aux autorités du Niger, de libérer Moussa Kaka. Absolument rien ne justifie l'arrestation et la disparition forcée de Moussa Kaka.
4: Il y a un an, plusieurs journalistes ont été arrêtés. La plupart d'entre eux ont ensuite été relâchés. Est-ce que vous constatez à l'égard de la presse un durcissement ou pas de la part du pouvoir nigérien ?
5: S'il y a un durcissement, parce que c'est évident qu'il y a des événements graves qui se sont passés récemment, hein, la tentative de coup d'État, et quand effectivement les journalistes relaient des vérités qui ne plaisent pas, à partir de ce moment-là, donc le gouvernement prend des mesures, essaye, de gouverner par la peur, de terroriser les gens, pour que les gens se taisent. Et c'est ce qui se passe. Les gens n'osent plus parler au Niger, n'osent plus parler dans certains pays africains aussi où nous avons des dictatures militaires. Et je pense que la communauté africaine et internationale ne doit pas continuer à rester totalement indifférente par rapport à ces faits qui sont des taches noires.
4: Et vous pensez que l'Union africaine et la Commission africaine des droits de l'homme de Banjul pourraient faire plus ?
5: Mais écoutez, en première ligne, c'est la Commission africaine des droits de l'homme qui doit se réunir en octobre ici à Dakar d'ailleurs. L'Union africaine aussi, la CEDEAO et même l'AOS, parce qu'il faut les interpeller tous, hein, parce que ce sont les citoyens africains qui sont arrêtés. Et je pense qu'aucun Africain, aucune institution africaine ne devrait rester vraiment indifférent par rapport à ces phénomènes. Ça demande une véritable mobilisation aujourd'hui de l'opinion africaine pour les libertés fondamentales des gens.
4: Dans les trois pays du Sahel central, les régimes militaires au pouvoir reprochent souvent aux journalistes de ne pas être assez patriotes. Est-ce que Moussa Kaka n'est pas la preuve qu'on peut être à la fois un journaliste indépendant et un citoyen patriote qui aime son pays ?
5: Bien sûr. Moi, j'ai été au Mali, j'ai travaillé avec comme expert indépendant. Vraiment, les journalistes, c'est des gens responsables pour la plupart. C'est des patriotes pour la plupart. Donc, sincèrement, je pense qu'il n'y a pas à avoir peur de la parole vraie de ceux qui présentent les faits. Mais au contraire, avoir le dialogue avec les journalistes pour la protection de la nation, pour s'attaquer aux mêmes défis, ça veut dire vraiment l'insécurité, les attaques des groupes armés terroristes. Par rapport à cette insécurité, il faut faire l'unité des Nigériens. Personne n'aime voir son pays attaqué et Moussa Kaka est dans cette perspective. Il faut finir avec cette transition éternelle, ça veut dire il faut que l'ordre constitutionnel soit restauré, que les gens reprennent.
4: Alioune Tine, merci.
0: Avec Christophe Boisbouvier, Alioune Tine, le fondateur d'Africa Jom, groupe de réflexion sur la démocratie et la sécurité en Afrique, grand invité d'RFI ce matin. Alors que cette année 2026 marquait les 10 ans du oui des Britanniques en faveur du Brexit, la sortie du Royaume-Uni de l'Union européenne, une petite musique se fait désormais plus forte et plus distincte. On en parle dans la Fabrique du Monde. Bonjour Guillaume Nodin.
6: Bonjour.
0: Andy Burnham, fraîchement installé à Downing Street, a relancé l'idée hier d'un retour de son pays au sein de l'UE. Clairement, Guillaume, c'est le Premier ministre britannique qui va le plus loin en ce sens depuis le vote.
6: Ça, Andréane, c'est le bruit de l'ex toxique qui revient frapper à votre porte après avoir constaté que l'herbe n'est pas forcément plus verte ailleurs. Pendant des décennies, disons entre Margaret Thatcher et surtout David Cameron, c'est ce qu'ont prétendu certains chefs du gouvernement britannique en essayant d'obtenir le maximum de l'Europe et en donnant le moins possible et en misant notamment sur la relation spéciale avec les États-Unis. Seulement voilà, les États-Unis aujourd'hui, c'est Donald Trump. Andy Burnham se garde bien de dire quelle est son opinion et propose plusieurs possibilités. Le statut, un retour dans l'union douanière, un retour dans le marché unique ou bien réintégrer l'UE.
0: Et pourquoi cette proposition et pourquoi lever ce tabou maintenant ?
6: Parce que les lendemains économiques promis par les Brexiteurs ne chantent pas vraiment. Les entreprises exportatrices

0: Et
1: quelles sont, Guillaume, les réactions au Royaume-Uni?
0: Elles sont plutôt prudentes chez les travaillistes. Andy Burnham a fait cette sortie en plein congrès du Labour. Il s'agit donc de motiver les troupes. Ils savent que le débat est explosif et ils savent aussi qu'un sondage qui donnait en juin 55% en faveur de la réadhésion peut être retourné par une bonne campagne. C'est d'ailleurs ce qui est arrivé en 2016. Le parti Reform UK de Nigel Farage parle de trahison et c'est vrai qu'il y a eu un référendum pour la sortie en 2016. Personne n'en conteste le résultat. Et il y a aussi des mandats pour que les conservateurs concrétisent et finalisent le Brexit.
1: Et chez les Européens, on en dit quoi ?
0: Ceux qui ont réagi, comme Emmanuel Macron et le chef du gouvernement espagnol Pedro Sanchez, souhaitent déjà la bienvenue au Royaume-Uni, qui, il est vrai, est un bon partenaire en matière de défense. Il va néanmoins falloir discuter. Cela peut commencer lors du sommet Royaume-Uni-UE en novembre, mais ce sera long. Il faut faire une demande d'adhésion entièrement nouvelle. Les Britanniques doivent valider un éventuel accord et puis il doit être ratifié par l'ensemble des 27. Autrement dit, la porte risque de ne pas s'ouvrir avant un petit moment.
1: Guillaume Naudin pour la Fabrique du Monde sur RFI. Merci beaucoup Guillaume. À suivre sur votre antenne le journal international. On va parler du budget en France, le projet de budget 2027 présenté donc aujourd'hui par le gouvernement. Ensuite ce sera le journal des sports et puis aujourd'hui l'économie consacrée ce matin au sommet Choose Outre-mer qui se tient aujourd'hui à Paris. Stéphane Genest viendra nous en parler à 8h16.
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6: Mit Alfred Schmidt, guten Morgen. Der Tankrabatt, der seit heute wieder gilt, kommt nach SWR-Recherchen nur zum Teil beim Verbraucher an. Die Innenminister der EU beraten über die künftige Migrationspolitik in Europa. Die NATO soll den Preis des westfälischen Friedens bekommen. Und das Wetter, heute teilweise kräftiger Regen und örtlich Gewitter, in Württemberg ab und zu Sonne, 17 bis 25 Grad. Der erneute Tankrabatt kommt nur zum Teil bei den Verbrauchern an. Das ergibt eine Schnellanalyse des SWR von allen Tankstellenpreisen in Deutschland. Demnach sind die Preise für Super und Diesel seit heute Nacht gesunken, allerdings nicht so stark, wie es nach den Steuernachlässen möglich wäre. Im Vergleich zum Jahresbeginn bleibt das Tanken weiterhin teuer. Ralf Hecht fasst die Ergebnisse zusammen.
7: Die Kollegen haben die Preise von 5 Uhr mit denen von gestern zur gleichen Zeit verglichen. Das Ergebnis, der neue Tankrabatt wird zum größeren Teil, aber eben nicht vollständig weitergegeben. Bundesweit kostete 1 Liter Super im Mittel 12 Cent weniger als am Vortag, bei Diesel sind es 13 Cent. Die Steuererleichterung liegt aber bei rund 17 Cent. Etwas besser als der Bundesschnitt Baden-Württemberg. Superbenzin war am Morgen 13 Cent günstiger als am Vortag, Diesel 14 Cent. Und noch stärker waren die Preisrückgänge in Rheinland-Pfalz. Hier kam der Rabatt fast vollständig an. Sowohl der Liter Super als auch der Liter Diesel kosteten am Morgen 15 Cent weniger als am Vortag.
6: Zahlreiche Stimmen aus Wirtschaftsforschungsinstituten und der Opposition im Bundestag äußern weiterhin Kritik am Tankrabatt. Zu den Vorwürfen gehören mangelnde Effizienz, Gerechtigkeitslücken sowie eine Benachteiligung gegenüber den Kosten für Bus und Bahn. Katrin Aue.
8: Der Chef des IFO-Instituts Clemens Fuest äußert gegenüber der dpa zwar Verständnis dafür, dass viele Autofahrer die hohen Spritpreise als große Belastung empfinden. Aber der Tankrabatt komme vor allem Vielfahrern mit großen Autos zugute. Darunter seien viele, die sich die hohen Preise leisten könnten. Auch Tommaso Duso vom Deutschen Institut für Wirtschaftsforschung DIW lehnt die seit heute geltende Steuersenkung auf Benzin und Diesel ab, weil nicht die richtigen Personen profitierten. In Zeiten von Energieknappheit würden hohe Preise

0: Et on essaie de se parer un peu de bonnes ondes en cette fin de semaine. Bonjour Lisa Giroldini.
1: Bonjour Andréane, bonjour à toutes et à tous.
0: Pour remplir cette mission, vous avez choisi de nous parler ce matin du nouvel album du saxophoniste franco-suisse Léon Fall. Ça s'appelle Bodies and Ideas. C'est le 4e disque de cet artiste qui devient peu à peu, Lisa, une référence sur la nouvelle scène jazz française.
1: Exactement, entre autres parce qu'il prend des risques autant dans la prise de son que dans l'interprétation, moins scolaire que sur ses albums précédent. Sur celui-ci, tout sonne très live, comme si le public était au milieu du groupe et entendait exactement la même chose que les musiciens autour. Et malgré l'énergie joyeuse de ce nouvel album, il cache en réalité beaucoup d'angoisse sur l'état de la nature et du monde actuel.
2: Le cheminement de pensée était un peu plus dark que la musique en elle-même. La musique, c'est vrai qu'elle a une énergie feel good, elle a quelque chose d'assez solaire. C'était aussi pour contrebalancer, moi, ce que j'avais mis comme énergie à l'intérieur de l'album, qui est justement une prise de conscience un peu de là où on en est dans l'humanité actuellement. C'est très dur pour tout le monde, hein. Vous, moi, tout le monde qui écoute, le quotidien est vraiment pénible de plus en plus depuis quelques années. C'est une volonté de proposer une béquille en fait aux gens, de pouvoir dire bon, aujourd'hui ça va bien se passer, on est ensemble.

0: Hey.
1: Sur ce morceau qu'on entend, Pleine Forêt, d'ailleurs mise en avant dans la playlist RFI ce mois-ci, Léon Fall plonge son jazz dans du hip-hop et collabore avec la star montante du rap français, Jungle Jack, car le saxophoniste voulait absolument accueillir des voix sur ce disque, et notamment aussi une voix italienne, une volonté de renouer avec ses racines, via ce morceau qui arrive avec la chanteuse de New Guinea, Fabiana Martin, que Léon Fall est allé rencontrer à Naples.
2: Très métissé aussi dans les cultures. Il y a eu énormément de colonisation. Il y a eu les Espagnols, les Français, les Italiens toujours. Mais les familles Bourbon de colons qui ont fait la Guadeloupe, qui ont fait la traite des esclaves, canne à sucre et tout ça, ils se sont installés aussi à Naples. Donc en fait, il y a eu énormément d'esclavage. Il y a eu énormément de trafic maritime. Et donc du coup, à chaque fois qu'il y a eu des colonisations, ils ont toujours laissé derrière eux énormément de cultures différentes, comme un peu on peut retrouver dans l'île de la Réunion. Et en fait, on a un peu cette même ambiance. Et en fait, je me suis rendu compte que ce morceau-là, il est napolitain, parce qu'il est à la fois brésilien, afrobeat, hip-hop, moderne, à la fois ancien. Et en fait, le chant napolitain dessus vient vraiment égaliser tout ça, c'est génial.

0: Cécile et Onfal affirment petit à petit sa signature sonore propre. Il multiplie aussi, Lisa, les références artistiques dans son travail.
1: Oui, c'est flagrant. Dès le titre de l'album, Bodies and IDs, clin d'œil au standard de jazz Body and Soul du saxophoniste américain Coleman Hawkins. Un morceau rempli d'arpèges, du grave vers les aigus, comme un lien vertical entre le corps et l'esprit. Quant à la pochette du disque, elle revisite la Divine Comédie de Dante avec la porte des enfers, le purgatoire et le monde des vivants, représenté par une ville où il est écrit à l'entrée « Amor vincit, l'amour vaincra ».
0: Allez, on écoute un tout dernier morceau avant de se quitter.

0: 1995 eine Kollegin aus Eifersucht ermordet hatte. In der Nacht stimmte das oberste Gericht im Eilverfahren der Hinrichtung zu. Es wäre die erste einer Frau in Tennessee seit mehr als 200 Jahren gewesen. Die ZDF-Journalistin Dunja Hayali und Sarah Tacke werden mit dem Hans-Joachim-Friedrichs-Preis für Fernsehjournalismus ausgezeichnet. Hayali frage kritisch in alle Richtungen, würdigte die Jury die TV-Moderatorin. Und die Rechtsexpertin Tacke überzeuge mit Kompetenz und Objektivität. Der Preis wurde 1995 von einem Freundeskreis des verstorbenen Tagesthemenmoderators Friedrichs ins Leben gerufen. SWR Nachrichten, Redaktion Peter Mühlfeit.
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2: mit Sebastian Felser. Weltraumtechnik ist ein Schlüssel für unsere technologische Zukunft. Satelliten sollen künftig Mobilfunk übertragen in großen Datenmengen. So groß, dass sie sogar Roboter auf der Erde steuern können oder KI-Datenströme. Damit das alles funktioniert, muss die Wissenschaft diese neue Technik natürlich erstmal testen. Unter realen Bedingungen, also im All. Heute Abend soll dazu ein besonderer deutscher Satellit mit einer Rakete der US-Raumfahrtfirma SpaceX starten. Was kann, das erklärt Jan Karkow aus unserer Wissenschaftsredaktion.
3: Die griechische Göttin Athene gilt als Patronin der Weisheit und Wissenschaft und auch der strategischen Kriegsführung. Für die Universität der Bundeswehr in München daher wohl ein passender Name für einen neuen Satelliten, den ihre Wissenschaftler entworfen haben. Athene 1 ist sozusagen ein fliegendes Technik- und Experimentelabor, das in 550 Kilometern Höhe seine Bahnen um die Erde fliegen wird. Es soll Hard- und Software aus den Bereichen Kommunikation, Navigation, Sensorik, Datenübertragung und Datenverarbeitung testen. So Andreas Knopp von der Universität der Bundeswehr, der das Projekt leitet.
4: Also ein großer Bereich umfasst softwaredefinierte Funktionen, auch in Verbindung mit KI-Anwendungen, also wo es wirklich auch darum geht, für künstliche Intelligenz, maschinelles Lernen, Algorithmen im Weltraum auch ablaufen zu lassen.
3: Also ein fliegender Computer, der Hardware steuert und auswertet. Beispielsweise wird eine Infrarotkamera an Bord ausprobiert. Sie soll die Abwärme von Flugobjekten in der oberen Atmosphäre erkennen. Und Athene 1 dann eben mit Hilfe von Rechenoperationen an Bord diese Flugobjekte identifizieren, erklärt Andreas Knopp, etwa andere Satelliten.
4: Es gibt natürlich auch aus dem Kontext der vergangenen Jahre durchaus auch andere Objekte, Raketen zum Beispiel, wo sie gerne einfach wissen möchten, wo sind die und stellen die vielleicht für mich eine Bedrohung dar. Wobei ich immer klar sagen muss, also der Satellit selber hat nicht die Aufgabe, so eine Frage zu beantworten, sondern wir sind immer noch eine Forschungsmission und was wir schaffen wollen, sind eben die Grundlagen in der Datenverarbeitung und in der Algorithmik.
3: Mit Athene 1 wird auch die Übertragung von Daten zum Boden per Laser anstatt mit Funk getestet. Sie bietet den Vorteil, abhör- und störsicherer zu sein. Und damit lassen sich auch größere Datenmengen übertragen. Apropos störsicher. Fast täglich werden etwa an der Ostsee Satellitennavigationssysteme gestört, was unter anderem die Luft- und Schifffahrt behindert, sogar gefährdet. Athene 1 hat Systeme an Bord, die Störsignale erkennen und zurückverfolgen können, erklärt Andreas Knopp.
4: Hier geht es einfach auch darum, GPS-Signale, die auch reflektiert werden, die also schon mal sozusagen Kontakt hatten, sei es eben auch in der Atmosphäre oder auch möglicherweise am Boden wieder aufzufangen, die Signale auszuwerten und zu schauen, wie man sie robuster machen kann gegen Störungen.
3: GPS-Signale könnten dann verstärkt oder zusätzliche Signale gesendet werden. Ein weiteres Vorhaben sind Tests von Antennen im Bereich Mobilfunk des künftigen 6G-Standards. Ein Satellit fungiert damit quasi als Mobilfunkmast. Funklöcher wären gestopft. Antennen und Funktechnik wolle man jetzt testen, sagt Felix Huber vom Deutschen Zentrum für Luft- und Raumfahrt, der den Flugbetrieb von Athene 1 leiten wird.
5: Sie sind dadurch teilweise autonom von terrestrischen Strukturen, aber sie müssen diese Protokolle eben entwickeln. Es ist was anderes, wenn ich mit dem Mobilfunktelefon auf, sage ich mal, 5 Kilometer Entfernung telefoniere, als in 4 Kilometer Höhe mit einem schnellfliegenden Satelliten. Ich habe nur kurze Kontaktzeiten, ich habe hohen Doppler, das alles muss das System eben können. Sie haben eventuell Dämpfung, wenn eine Gewitterwolke kommt und diese Sache muss man einfach mal ausprobieren und vermessen.
3: All das wird mit Hilfe des neuen Satelliten getestet.
2: Bei den Plänen, was wir technologisch alles in die Erdumlaufbahn auslagern könnten, da sind auch immer wieder Rechenzentren im Gespräch. Elon Musk hat das immer wieder gesagt. Und der Google-Mutterkonzern Alphabet probiert das jetzt in einem Versuch sogar schon mal aus. Diese orbitalen Rechenzentren sehen aber ganz anders aus als das, was wir hier von der Erde kennen. Ein Rechenzentrum im All wäre keine riesige Raumstation, sondern ein Cluster aus Satelliten. Dabei gilt es zahlreichere Herausforderungen von der Kommunikation dieser Satelliten bis hin tatsächlich zur Kühlung, die im All alles andere als selbstverständlich ist, zu gewährleisten. Davon berichtet David Beck aus unserer Wissenschaftsredaktion.
6: 4 Chips, die einfache KI-Anfragen bearbeiten können. Das ist noch weit von einem Rechenzentrum im All entfernt. Aber damit ist Googles Technologietestsatellit MVP, auf dem die Chips angebracht sind, auch weit entfernt von den sehr großen Versprechen der ersten Rechenzentren im All. Elon Musk etwa hat Anfang 2026 erklärt, die solle es schon ab nächstem Jahr geben. Das einzuhalten könnte schwer werden.
7: Rechenzentren heute im All sind noch eine technologische Herausforderung.
6: Sabine Klinkner ist Professorin für Satellitentechnik am Institut für Raumfahrttechnik der Universität Stuttgart. Ein großes Problem, das immer wieder genannt wird, ist die Kühlung der Chips im All.
7: Wir haben mit dem Weltraum eine große Wärmesenke, allerdings Nachteil gegenüber der Erde. Wir können nur über Strahlung die Wärme loswerden.
6: Auf der Erde kann die Wärme, die die Chips produzieren, auf Wasser und Luft übertragen und damit schnell aus dem Rechenzentrum abtransportiert werden. Im All kann ich die Wärme zwar in meinem Satelliten auf diese Art hin und her transportieren, aber aus dem Satelliten heraus kann sie wegen des Vakuums praktisch nur abgestrahlt werden. Ein viel langsamerer Prozess, der im All mit sogenannten Radiatoren beschleunigt wird. Große ausfahrbare Paneele, die, anders als die Sonnensegel, möglichst nicht zur Sonne zeigen, um nicht noch zusätzlich aufgeheizt zu werden. Bei MVP, dem Versuchssatelliten von Google, werden die 4 Chips zunächst immer nur 15 Minuten am Stück arbeiten können, bevor sie abgeschaltet und gekühlt werden müssen. Ein Rechenzentrum im All wäre kein großes Gebilde, wie etwa die Internationale Raumstation, sondern eine Konstellation einzelner Satelliten. Die können viel einfacher ins All gestartet und dann auch dort gekühlt und ausgetauscht werden, wenn eine Komponente kaputt geht. Das führt aber dazu, dass die Satelliten auch miteinander kommunizieren müssen, um wie ein einzelnes Rechenzentrum arbeiten zu können.
7: Zwischen den Satelliten gibt es dann eben einen Laserlink, um die großen Datenmengen auszutauschen. Das ist einfach, also nicht einfach, aber das ist lösbar. Auch da muss eine große Stabilität auch von der Ausrichtung der Satelliten und der Laserlinks gewährleistet werden.
6: Die Satelliten müssen sehr genau in enger Formation fliegen. An sich ist das ein Problem, das auch andere Konstellationen betrifft und schon gelöst ist, zum Beispiel bei Starlink oder GPS. Für Laserkommunikation ist die benötigte Genauigkeit allerdings deutlich höher. Dafür sind häufiger Korrekturen nötig, wofür man wiederum mehr Treibstoff braucht. Oft ist es der mitgeführte Treibstoff für solche Korrekturen, der die Lebenszeit eines Satelliten begrenzt. Ein weiteres Problem der Rechenzentren im All ist die Kommunikation der Konstellation mit der Erde. Aktuell können Rechenzentren viel schneller Daten produzieren, als sie aus dem All übertragen werden könnten. Auch dafür wären Laserlinks nötig, sagt Sabine Klinkner.
7: Und da gibt es eben die Herausforderung, dass die Atmosphäre ja eben auch wieder einen abschirmenden Effekt hat. Und wenn wir dann eben wolkigen Himmel haben, dann können wir mit dem Laserlink nicht die Daten übertragen. Und insofern muss man sich dann überlegen, was man für ein Bodenstationsnetzwerk wiederum zur Verfügung stellen muss.
6: Auch die Kommunikation ist, wie die Kühlung, bei Google zunächst zweitrangig. MVP ist ein einzelner Satellit, der keine Daten mit einem Nachbarn austauschen muss. Außerdem wird er ganz konventionell über Funk mit der Erde kommunizieren. Bei den vorerst geringen Datenmengen kein Problem. Das soll alles erst bei späteren Testsatelliten eine Rolle spielen. Trotzdem, bis zu einem kompletten Rechenzentrum ist es für Google noch ein weiter Weg. In einem Interview mit der New York Times verglich James Manyika, Vizepräsident für Forschung bei Google, die Entwicklung mit der von selbstfahrenden Autos. Mehr als 10 Jahre forschte Google an der Technologie, bevor das erste kommerzielle Robotaxi des Unternehmens auf die Straße ging. Und immer noch, nach mittlerweile knapp 18 Jahren, wird die Technologie erst in wenigen Städten getestet. Wann sie breit ausgerollt wird, ist unklar. Moonshots werden solche Projekte intern genannt. Mondschüsse. Technologien, die noch Jahre oder Jahrzehnte von der Wirtschaftlichkeit entfernt sind. Enorm viel Geld in der Entwicklung kosten und auch keine sichere Aussicht auf Erfolg haben. Der Begriff Moonshot bezieht sich auf die Apollo-Mondmission der 1960er und 70er Jahre. Sehr teuer, sehr hohes Risiko, am Ende aber auch sehr erfolgreich. Google stellt sich also bewusst auf eine lange, schwierige Entwicklung ein. Die große Strahlungsbelastung der Komponenten im All und die noch viel zu hohen Startkosten sind weitere ungelöste Probleme. Das Unternehmen sieht aber Erfolgschancen. Denn Rechenzentren im All hätten natürlich auch Vorteile, so die Professorin für Satellitentechnik Sabine Klinkner aus Stuttgart.
7: Weil wir eben die Sonnenenergie direkter nutzen können als gefiltert durch die Atmosphäre.
6: Solarpaneele produzieren im All mehr Strom und das im besten Fall ohne Unterbrechung. Denn die Umlaufbahn kann so gewählt werden, dass es für die Satelliten keine Nacht gibt. Und auch wenn die Kühlung ein Problem ist, der enorme Wasserverbrauch, für den Rechenzentren auf der Erde immer wieder in der Kritik stehen, fällt weg. Rechenzentren im All. Noch gibt es technologische Hürden, die aber überwindbar scheinen. Ist das also eine Technologie, die Rechenzentren hier auf der Erde ersetzen kann? Vorerst wahrscheinlich nicht, glaubt Sabine Klinkner.
7: Dass sie das ergänzt und dass die da auch eine Rolle spielen kann, das kann ich mir schon vorstellen. Ob das jetzt heute schon kostentechnisch sinnvoll ist, das würde ich auch noch in Zweifel ziehen.
2: Sabine Klinkner, Professorin für Satellitentechnik an der Universität Stuttgart. Sie sieht noch relativ große Hürden für Rechenzentren im All. Eine gut etablierte Satellitentechnik ist die Wetterbeobachtung aus der Erdumlaufbahn. Die Wettersatelliten haben im September bei uns einen der wohl trockensten Monate aufgezeichnet. Erst heute kommt mal wieder etwas Regen runter. Das Gegenteil von unserem September haben aber die Einwohner in der japanischen Hauptstadt Tokio erlebt. Dort hat es 35 Tage in Folge geregnet. Ein neuer Rekord. Thorsten Iffland ist unser Korrespondent in Tokio. Gab es denn auch mal eine Regenpause oder kam wirklich durchgehend was runter?
8: Also zum Glück hat es jetzt nicht 24/7 in einer Tour geschüttet, aber es war wirklich jeden Tag nass. Mal Nieselregen, mal mehr. Das ist schon hart frustrierend, wenn es einfach jeden Tag regnet. Es nervt einfach irgendwann. Ich fahre normalerweise hier in Tokio mit dem Rad zur Arbeit. Das kannst du vergessen bei dem Wetter. Also U-Bahn und dann beginnt die Schlacht der Regenschirme. In Tokio sind ja zu jeder Tages- und Nachtzeit extrem viele Menschen unterwegs. Es gibt Gedränge auf den Bürgersteigen, an den Ampeln und so weiter. Und alle paar Sekunden hast du den Regenschirm von jemand anderem im Gesicht. Richtig ätzend. Und klar, irgendwann drückt das dann auch auf die Stimmung. Ich sag euch, das ist so ein mega Gefühl heute früh gewesen. Die Sonne scheint erstmals seit über einem Monat wieder. Absoluter Hammer.
2: Wie kommt denn die Stadt Tokio mit den Wassermassen, die da runtergekommen sind, klar?
8: Na, in der Regel ganz gut. Vergangene Woche hat es über einen langen Zeitraum sehr stark geregnet. Da ist ein Taifun an Tokio vorbeigezogen. Da kommen Kanalisation und Flüsse auch hier an ihre Grenzen. Da gab es also einige Ecken, die überflutet waren. Züge sind ausgefallen, Flüge wurden gecancelt. Aber im Großen und Ganzen ist viel Niederschlag hier nichts, was die Leute beunruhigt. Meistens ist nach einem Tag alles wieder gut. Man ist ja Naturkatastrophen ein Stück weit gewohnt hier in Japan. Letzte Woche hatten wir Starkregen, Taifun und ein Erdbeben, das einen aufgeweckt hat am frühen Morgen, an einem einzigen Tag. Wir sind also Kummer gewohnt hier, aber alles halb so wild, die Japaner gehen damit auch ganz entspannt um.
2: Eindruck aus Tokio von unserem Korrespondenten Thorsten Iffland. Da hat es 35 Tage in Folge geregnet.
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2: Dann schauen wir mal, wie es bei uns ist. Heute regnet es bei uns tatsächlich dann mal wieder, vor allem in Rheinland-Pfalz. In Baden zunächst nur vereinzelt. In Württemberg, da ist es heute den Tag über oft noch trocken. Nach Osten zu scheint sogar ab und zu die Sonne. Ab Mittag erreicht der teils kräftige Regen dann auch Baden. Und er zieht am Nachmittag nach Osten weiter, aber entsprechend im östlichen Württemberg, da wird es erst richtig gegen Abend nass. Die Temperaturwerte erreichen nur noch 18 Grad im Westerwald und bis zu 25 Grad bekommen wir am Bodensee nochmal. Morgen dann anfangs im Südosten von Baden-Württemberg ein bisschen Regen, dann überall Wolken und etwas Sonne. Am Samstag nach zähem Nebel Wolken und Sonne im Mix.
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9: Der Mond. Mal ist er schmal, mal leuchtet er rund und hell am Nachthimmel. Mal sind funkelnde Sterne zu sehen, mal ist der Himmel wolkenverhangen. Was sich da in den Weiten des Weltalls abspielt, können wir von der Erde aus nur erahnen. Den Mond zu beobachten, die Sterne funkeln zu sehen, das alles hat den Menschen seit jeher fasziniert. Und wie sieht der Planet Erde eigentlich von oben aus? Das fragen sich wohl viele Menschen. Tatsächlich aus dem Weltall sehen können es aber nur wenige. Astronauten. Was sie erleben, für viele ein Traum. Doch die Realität der Raumfahrt ist auch, Leben auf engstem Raum, wochenlang nicht duschen und zu essen gibt es Brei aus Tüten. Mit an Bord sind Menschen, die man sich nicht selbst als Mitbewohner ausgesucht hat. Sie sind Mitbewohner, Kollegen, Familienersatz zugleich. Alles an diesen Bedingungen scheint extrem. Und dann muss man auch noch den Gedanken aushalten, dass, wenn irgendwas schief geht, alles vorbei sein kann. In dem MDR-Podcast Die großen Fragen in 10 Minuten stellt Maike zum Hoff die Frage, warum verlieren Astronauten nie die Nerven?
10: Ich saß vor ein paar Wochen im Flugzeug, und zwar jetzt auch echt nicht das erste Mal, aber in dem Moment, wo das Ding anfängt, über die Startbahn zu schießen, ich nach hinten in den Sitz gedrückt werde und merke, wie die Rollen so den Boden verlassen, da steigt plötzlich in mir so ein Gefühl von Panik hoch. Boah, scheiße, denke ich, was tue ich hier eigentlich? Ich sitze in einer Blechdose, mitten in der Luft, und wenn das nicht schief geht, dann bin ich weg. Ich weiß, Fliegen ist sicherer als Autofahren, aber als ob mich der Gedanke in dem Moment irgendwie beruhigen kann. Also ich versuche irgendwie so zu atmen, versuche an den Einkaufszettel zu denken und ich lenke mich damit ab, mit den Kindern zu quatschen. Und mittendrin in diesem ganzen Ding kommt mir so ein Gedanke. Also es gibt ja Leute, die schnallen sich freiwillig auf eine kontrollierte Explosion. Die sitzen da oben drauf, tausende Tonnen Treibstoff unter sich und die fliegen in eine schwarze, kalte Leere. Und dabei winken die dann noch fröhlich aus dem Raketenfenster. Ich meine, wie sehr kann man seine Emotionen eigentlich unter Kontrolle haben? Ich habe noch nie von eskaliertem Streit, von Panikattacken, von Herzschmerz oder von Heimweh im Weltraum gehört. Sind Astronauten einfach übermenschlich kaltschnäuzig? Also warum verlieren die einfach nie die Nerven? Ich musste beim Grübeln an ein Gespräch denken, das Carsten und ich vor ein paar Monaten mit den Schülerinnen und Schülern einer Schule in Sachsen-Anhalt in Wolmirstedt mit den beiden Astronauten Alexander Gerst und Matthias Maurer hatten. Die waren live zugeschaltet und die Kids haben sie mit Fragen gelöchert. Und es war echt super spannend. Aber eins ist mir dabei vor allem aufgefallen. Es ging in den Fragen überdurchschnittlich viel um das Thema Gefühle. Wie fühlt man sich in den unterschiedlichsten Situationen? Das war's, was die Kids eigentlich am meisten wissen wollten. Und da kam natürlich auch genau die Frage, die ich mir im Flugzeug gestellt habe. So, sag mal, habt ihr da eigentlich keine Angst, wenn die Rakete mit euch abhebt? Ich meine, wir alle kennen die Bilder von missglückten Missionen. Also, wie hält man sowas aus? Fragt ein junger Alexander Gerst.
11: Ich glaube, jeder Mensch hat Angst. Also Angst ist ein Gefühl, das man auch als Astronaut oder als Astronautin nicht abschalten kann, sondern das ist ein ganz normales Gefühl, das man hat, wenn man in der Situation das Gefühl hat, man verliert die Kontrolle oder man hat nicht ganz die Kontrolle über die Situation. Es war wie früher, als ich klein war, da war ich noch viel jünger als ihr, da hatte ich Angst, allein in den Keller zu gehen. Und was ich dann gemacht habe, ist, ich habe mich dann so ein bisschen selbst dazu überredet, das immer mehr auszuprobieren. Dann bin ich immer weiter die Kellertreppe runter, erst mit Licht an, dann irgendwann mal auch mit Licht aus und dann irgendwann mal mit Licht aus und als meine Eltern nicht zu Hause waren. Also das war das Ultimative so. Und genauso machen wir das auch mit der Rakete. Das heißt, wir üben vorher in ganz vielen Trainingsstunden, wie das ist, auf so eine Rakete zu starten. Wir üben, wie es ist, so einen Außenaufstieg durchzuführen. Und dann hat man auch keine Angst mehr davor. Das ist ziemlich cool.
10: Und dann hat man keine Angst mehr, sagt er. Aber ehrlich gesagt, ich kaufe ihm das nicht ganz ab. Weil die Kellertreppe ist eine Sache. Aber eine Rakete ist keine Kellertreppe, die einen dann irgendwann vielleicht langweilt. So, da kann tatsächlich was explodieren. Und selbst wenn er recht hat und man sich die Angst vorm Start wirklich wegtrainieren kann, der Start dauert 8 Minuten. Danach ist man teils monatelang da oben. Was macht man dann mit allem, was in der Zeit noch so hochkommt? Ich habe mich ja schon nur schwer unter Kontrolle, wenn am Essenstisch das 3. Mal der volle Becher umgekippt wird und ich wieder aufstehen und wieder wischen muss. Wenn dir da oben wieder und wieder der Schraubenzieher wegfliegt oder wenn du andere Menschen mit dir hast, die schmatzen oder ihren Kram liegen lassen. Das bekommen wir ja hier unten auf der Erde schon nicht immer sauber geklärt. Wie soll denn das da oben in so einer krassen Ausnahmesituation funktionieren?
12: Ich weiß nicht, ob du schon mal irgendwo im Zeltlager warst, wo du dann plötzlich gemerkt hast, ah, da ist jemand dabei, der hängt da sein Handtuch irgendwo hin und da stört dich oder seine Schuhe stehen dort, wo du mal den Geruch riechst. Es ist so Kleinigkeiten, weißt du, das kann dich dann halt nerven. Und deswegen haben wir vorher auch immer so ein Training und wir lernen dann, guck mal, Menschen sind unterschiedlich und jeder hat so seine gewisse Punkte, da ist er ein bisschen empfindlicher. Und das hat jeder. Und kein Mensch ist perfekt. Und mit meinen Kollegen hat man zum Beispiel drüber gesprochen. Die haben mir gesagt, wir möchten eigentlich, dass du so ein bisschen mehr Ordnung hältst. Und da war ich dort oben und ich habe mich richtig angestrengt. Und dann haben die mir gesagt, und deine Socken fliegen doch immer noch durch die Gegend. Und deine Unterhose hätten wir auch gar nicht im Gesicht. Ja, das ist halt so.
11: Und was hast du gemacht?
12: Ich habe mich noch mehr angestrengt. Aber ich meine, so ein Streit ist einfach, wenn du drüber sprechen kannst, dann kommt es halt nicht zum Streit. Das ist das Wichtigste, was ich sagen würde.
10: Ha, hier ist ein Wort, das sich wiederholt. Sowohl bei Alexander Gerst als auch bei Matthias Maurer. Training, also wissen, was kommen kann und reden, bevor es gibt. Ja, es leuchtet mir ein. Du kannst bestimmt viel vorher trainieren. Aber die Nerven verliert man ja doch oft eher in Situationen, die einen irgendwie überrumpeln. Also die man eben nicht so auf dem Schirm hatte. Gefühle ploppen ja manchmal ganz plötzlich einfach so auf. Man denkt, alles ist cool und zack, plötzlich hat man halt einfach fürchterliches Heimweh zum Beispiel. Passiert das nicht auch?
11: Ich habe mich so gefühlt wie so ein Schaf, das von der Herde separiert wurde. So, das auf alle Fälle unbedingt sofort zurück zur Herde muss, weil alle 8 Milliarden von euch, ihr wart da unten und ich war da oben allein fast mit meinen zwei Freunden. Und ich habe zuerst das Gefühl gehabt, boah, was mache ich hier draußen eigentlich? Ich muss sofort wieder zurück dahin. Und dann habe ich mir drüber nachgedacht und gedacht, so, eigentlich ist doch super hier. Und dann habe ich gemerkt, so, das macht mir richtig Spaß, da draußen zu sein. Und ich glaube, das ist auch nochmal ein Zeichen, dass man manchmal muss man sich auf so ein Abenteuer auch einlassen. Da darf man nicht Angst haben oder darf man sich zumindest von der Angst nicht zurückhalten lassen, sondern da muss man es durchziehen.
10: Und vielleicht komme ich jetzt hier der Antwort langsam ein bisschen näher. Da ist ein Gefühl, das man so eigentlich nicht eingeplant hatte oder haben will. Und jetzt machen die Astronauten aber was ganz Entscheidendes anders, als ich am Küchentisch oder im Flugzeug sitz. Anstatt darüber den Kopf zu verlieren, es versuchen zu unterdrücken oder zu ignorieren und irgendwie hilflos zu sein, deuten sie es um. Und wenn ich so drüber nachdenke, was ganz Ähnliches, das ist auch bei der Artemis 2 Mission passiert. Ich weiß nicht, ob Sie das mitbekommen hatten. Da war dieser eine Moment, als die Crew einen bisher unbenannten Mondkrater nach der verstorbenen Frau des Kommandanten benannt hat. Der hatte nämlich 2020 seine Frau Carol verloren und zieht seitdem die beiden Töchter alleine groß. Und mitten in der Mission entdeckt dann die Crew einen unbenannten hellen Krater auf dem Mond, so genau an der Grenze zwischen Vorder- und Rückseite. Und der kanadische Astronaut Jeremy Hansen erklärt dann der Bodenkontrolle mit so ganz brüchiger Stimme, dass genau dieser Krater ab jetzt Carol heißen soll.
13: We would like to call it Carol. And you spell that C-A-R-R-O-L-L.
10: Und alle weinen und umarmen sich. Und irgendwie wird so aus so einem unglaublich traurigen Gefühl auch irgendwie was Neues und was Schönes. Aber ja, ich glaube, immer klappt das auch nicht. Einfach umdeuten. Ein Kind hatte Gerst zum Beispiel nach dem gruseligsten Moment im All gefragt. Und ich denke so direkt an Druckverlust, irgendwas mit Technik, ein Alarm, miau, miau, irgendwas Handfestes. Aber nee, seine Antwort hat alle eigentlich eher stumm werden lassen.
11: Ich war einmal in der Cupola, das ist unser Fenstermodul. Und da habe ich natürlich oft rausgeschaut. Und eines Nachts, also da war dunkel auf der Erde, sind wir über eine Region drüber geflogen, da wusste ich gar nicht, wo wir waren. Und da habe ich so Lichter gesehen unten. Die haben sich bewegt und waren so Lichtblitze. Und dann dachte ich, boah, das sieht aber interessant aus. Was ist denn das? Und dann habe ich geschaut, wo wir waren. Und dann habe ich gesehen, dass das war Krieg. Wir haben Krieg von oben gesehen. Und das ist schrecklich. Das ist wirklich schlimm, weil man das von oben sieht und man kann nichts dagegen tun. Und man sieht, wie Menschen sich auf der Erde bekämpfen. Und von oben gesehen ist das so sinnlos, ja, weil man denkt so, hey, wir wohnen alle auf dieser kleinen blauen Kugel. Und das von oben zu sehen, das war echt, echt schlimm, echt gruselig.
10: Zusehen müssen, ohne eingreifen zu können. Da lässt sich auch nichts umdeuten, da lässt sich nichts trainieren. Das bleibt dann einfach so stehen, unaufgelöst, während die Mission weiterläuft. So, es ist Zeit für eine Antwort. Also, warum verlieren Astronauten nie die Nerven? Die Angst vorm Start, die trainiert man weg, bis nichts Unbekanntes mehr übrig ist. Den Ärger mit den Kollegen, den bespricht man, bevor er zum Streit wird. Das Heimweh, das entscheidet man sich einfach umzudeuten. Und die Dinge, die sich nicht auflösen lassen, Krieg von oben, der Verlust eines geliebten Menschen, die hält man aus. Und notfalls mit einem Krater als Ritual oder halt eben einer festen Umarmung. Das Ziel davon, das ist aber immer genau das Gleiche. Eben nicht gefühllos werden, sondern handlungsfähig bleiben, während man fühlt. Ja, was mache ich denn jetzt damit? Also wenn heute Abend wieder die Becher purzeln, dann versuche ich es halt einfach mal mit einer Umdeutung. Sowas wie, Mensch, danke, toll, endlich wird der Boden mal wieder gewischt. Das war ja auch wirklich höchste Zeit.
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2: Mit Sebastian Felser. So ganz ist er noch nicht an der Zapfsäule angekommen, der Tankrabatt, aber die Spritpreise sind am Morgen schon um gut 10-15% gefallen. Wie das Bundeskartellamt die Mineralölkonzerne in der ganzen Sache im Blick behält und wo auch seine Grenzen liegen, das alles erfahren Sie ausführlich nach den Nachrichten. Vorher schauen wir noch kurz auf die Straßen. Wir haben nämlich einige Staus und Gefahrenstellen, haben wir aktuell nicht, aber immerhin Staus, wie gesagt. A6, Saarbrücken Richtung Mannheim, zwischen Kaiserslautern Einsiedlerhof und 3 Kaiserslautern. Hier ist eine Baustelle. 6 Kilometer Stau und Sie brauchen fast eine Dreiviertelstunde dadurch. Außerdem A8, Karlsruhe Richtung Stuttgart, zwischen Pforzheim West und Pforzheim Ost, Baustelle. 7 Kilometer streckenweise stockender Verkehr. Hier ebenfalls eine Dreiviertelstunde, die Sie länger brauchen. Oder auch die A81, Singen Richtung Stuttgart, zwischen Rottenburg und Herrenberg. 3 Kilometer Stau. Hier brauchen Sie 15 Minuten. Sie sehen, es lohnt sich, informiert zu bleiben. 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
2: Von Westen her kriegen wir Regen. In Württemberg bleibt es noch bis zum Abend trocken, aber kalt ist's. 18 bis 25 Grad. 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
14: . 10h30 à Paris, 8h30 en temps universel. RFI vous informe. Bonjour Sébastien Duhamel.
15: Bonjour Juan, bonjour à toutes et à tous. C'est la une ce matin. Le Burkina Faso, qui fêtait hier le 4e anniversaire de l'accession au pouvoir d'Ibrahim Traoré. Une journée marquée cependant par la publication d'une liste par un groupe d'opposants. Une liste comportant les noms de 86 personnes enlevées depuis 2022. Les réactions toujours nombreuses ensuite au Niger, où notre confrère Moussa Kaka reste porté disparu depuis un mois. Au Cameroun, la chaîne Vision 4 suspendue pour un mois. La rentrée des classes qui se prépare en Guinée. Et dans cette optique, il faudra libérer les écoles actuellement occupées par les sinistrés de l'effondrement de la décharge de Dar es Salaam. Au Burkina Faso, les autorités célébraient donc hier le quatrième anniversaire de l'arrivée au pouvoir d'Ibrahim Traoré. Mais à cette occasion, le FRAP, un groupe d'opposants en exil, a publié pour sa part une liste de noms, une liste de photos également. 86 cas d'enlèvement et de séquestrations arbitraires qui ont été répertoriés depuis le putsch du 30 septembre 2022. Frédéric Gara, ce groupe, parle ici des disparus d'Ibrahim Traoré et il souhaite qu'on ne les oublie pas.
16: 4 ans de pouvoir d'Ibrahim Traoré et 86 enlèvements documentés, c'est l'autre bilan de la junte que dresse ce front antiputschiste, le FRAP, un groupe d'opposants en exil. Il publie sur les réseaux sociaux une longue liste de noms et de photos de femmes et d'hommes qui, sans motif officiel, ont été arrêtés, certains pour une seule journée, d'autres pendant plus de 3 ans. Journalistes, politiques, syndicalistes, militaires, épouses, fils ou bien filles d'opposants, la répression ne fait pas dans le détail et l'arbitraire frappe tous ceux qui critiquent le pouvoir. Yacouba, qui souhaite rester anonyme, est l'un des auteurs de cette liste.
17: C'est une répression généralisée. En fait, il est interdit d'avoir une opinion sous ce régime. Imaginez que pour certains, c'est un simple commentaire sur Facebook ou sur WhatsApp qui les a fait être enlevés. Et ce qui est le drame dans cette affaire, c'est la généralisation de ces enlèvements et de ces séquestrations. Aujourd'hui, c'est devenu banal.
16: Oumar Koulibaly, cyberactiviste, s'est exilé en 2023 suite à ses critiques contre la junte burkinabé. Hors d'atteinte, c'est donc son père, Pengé Koulibaly, militaire à la retraite de 63 ans, qui a été enlevé en septembre 2024.
18: Comment est-ce qu'on peut aller s'en prendre à un vieux qui est déjà à la retraite, qui s'est donné pour ce pays, qui a lutté pour le pays, Et aujourd'hui, il est au soir de sa vie et on vient, on l'enlève comme ça, puis bon, on disparaît avec lui pendant plus de 2 ans.
16: Le réseau du front antipoutchiste affirme que cette liste des 86 disparus d'Ibrahim Traoré n'est que la première d'une longue suite d'au moins 200 disparitions.
15: Frédéric Gara, au Niger, l'inquiétude toujours vive car cela fait un mois désormais que le journaliste Moussa Kaka est porté disparu, lui qui a raconté l'actualité de son pays pendant des années sur RFI. Dirigeant aujourd'hui à Niamey de la radio-télévision Sahraounia, il a quitté les locaux de sa rédaction le soir du 31 août, mais il n'est jamais arrivé chez lui depuis et ses proches sont sans nouvelles. Les autorités nigériennes n'ont jamais communiqué sur sa situation et de nombreuses voix s'élèvent pour dénoncer le sort de notre confrère à l'image du G25, un groupe d'acteurs de la société civile nigérienne dont la plupart des membres conservent l'anonymat pour des raisons de sécurité. Mais son porte-parole, Tairou Arka, lui, s'exprime et il affirme que Moussa Kaka serait entre les mains des renseignements extérieurs du Niger.
19: Les seules informations que nous disposons, nous avons recueillies à travers nos enquêtes et nous avons fait des recoupements. Aujourd'hui, nous sommes en mesure de vous dire que Moussa Kaka se trouve au niveau de la DGDSE. Moussa Kaka a disparu comme d'autres journalistes ou d'autres Nigériens. Ils disparaissent comme ça et puis quelques temps plus tard, quelques semaines, quelques mois, pour d'autres peut-être une année, ils réapparaissent. Et nous rappelons aussi que depuis l'avènement du régime du général Abdourahmane Tchiani, la liberté de la presse ne fait que se dégrader. En conclusion, nous avons fermement condamné cette disparition et nous réaffirmons notre exigence de voir Moussa Kaka retrouver sa liberté sans délai.
15: Tairou Arka, porte-parole du G25, et une autre voix qui s'exprime d'ailleurs dans ce dossier Moussa Kaka, celle de l'ONG Reporters sans frontières, qui dit avoir de bonnes raisons de penser que les autorités militaires de Niamey y seraient pour quelque chose dans cette disparition. Mais les autorités, je vous le rappelle, n'ont jamais communiqué pour le moment dans cette affaire. La chaîne Vision 4, suspendue pour un mois au Cameroun, décision du Conseil national de la communication contre ce média qui est une propriété de Jean-Pierre Amoudou Bellinga. Un homme d'affaires, par ailleurs, principal accusé dans le procès de l'assassinat de l'animateur radio Martinez Zogo en 2023. Et ce qui est reproché ici à son média, concrètement, ce sont plusieurs infractions dans la couverture de cette affaire, justement. Le CNC relève, par exemple, qu'un reportage aurait porté atteinte à la dignité d'une avocate des parties civiles. Des membres du quotidien, l'anecdote, sont également suspendus pour des raisons similaires. À Yaoundé, les explications de Richard Onanena.
20: Tout part d'une audience dans le procès de l'affaire Martinez Zogo. Maître Zefman, avocate des ayants droit de l'animateur, avait, le lendemain, fait l'objet d'un reportage au vitriol concernant, je cite, « des propos offensants sans lien avec le journalisme » selon le Conseil national de la communication CNC. Le CNC, réuni en session extraordinaire le 29 septembre après plusieurs convocations, a prolongé la suspension du journaliste Martial Ohona de 3 à 6 mois. Bonifilippe, directeur des médias du groupe L'Anecdote, écope également d'un mois de suspension. Il dénonce un acharnement.
21: Le problème maintenant, c'est qu'ils n'essaient même plus d'habiller leur acharnement et la façon dont ils nous persécutent. Je pense qu'on peut vraiment être plus intelligent lorsqu'on est chargé de faire taire un média. Et là, je pense qu'ils s'y prennent très grossièrement.
20: Si au CNC, on affirme que la décision se fonde sur le contenu médiatique d'une chaîne récidiviste, la sanction est jugée disproportionnée par Thierry Eba, président du syndicat des professionnels de l'information et de la communication.
22: Cette mesure constitue une entrave grave au principe fondamental de la liberté de la presse et au droit des citoyens à une information plurielle et indépendante.
20: Un responsable du CNC confie à RFI que seule une accumulation de fautes a conduit à la suspension du média de Jean-Pierre Amoudou Bellinga. Il ajoute qu'il n'y a, je cite, rien de politique. Richard Onanena, Yaoundé, RFI.
15: En Guinée, un mois après le drame de l'effondrement de la décharge de Dar es Salaam de Conakry, qui a fait 36 morts, et après le déguerpissement du quartier ayant suivi, eh bien, le gouvernement organise actuellement le départ de près de 2000 sinistrés des écoles qui ont été transformées en centres d'hébergement. Et cela en vue de la rentrée des classes qui se prépare pour lundi prochain. L'État doit donc faire place nette. Mais pour permettre aux sinistrés de louer un nouveau logement, le gouvernement octroie une somme de 21 millions de francs guinéens à chaque chef de famille. Mais les autorités toutefois ne se sont pas exprimées sur l'indemnisation éventuelle des propriétaires des biens qui ont été détruits. Tanguy Billon.
23: L'Agence nationale de gestion des urgences et des catastrophes humanitaires, l'ANGOUCH, a distribué la première tranche de l'aide au relogement des sinistrés. La deuxième le sera la semaine prochaine. Pendant cette période d'accueil qui s'est globalement bien passée, les autorités ont procédé au recensement des victimes, explique le directeur de l'ANGOUCH, Lancey Touré.
24: Un travail rigoureux d'enregistrement a été mené. Nos équipes ont travaillé main dans la main avec les services de l'assainissement du ministère de l'Habitat. Et d'ailleurs, ceux-ci ont attribué un code à chaque concession. Et l'AMGUS a procédé à l'enregistrement des propriétaires et des locataires de tous les bâtiments démolis.
23: C'est sur la base de ce recensement que les autorités distribuent cette aide au relogement. Mais le silence du gouvernement au sujet de l'éventuelle indemnisation des propriétés détruites inquiète Mukhtar Ba, l'initiateur d'un collectif nommé Dar es Salaam n'est pas une poubelle qui représente des habitants du quartier. Comme une centaine de familles, il a vu sa propre concession détruite.
0: On a dit que chaque père de famille aura 21 millions. Il n'est pas précisé s'il s'agit d'un concessionnaire ou bien des locataires. Et je pense que c'est la principale inquiétude parce qu'on ne peut pas indemniser un locataire avec le même montant que pour un concessionnaire. Ce serait en tout cas une injustice envers les concessionnaires.
23: Autre préoccupation, est-ce que les déplacés auront le temps de trouver un nouveau logement et d'inscrire leurs enfants à l'école d'ici la rentrée de lundi ? Tanguy Bihan, Conakry. RFI.
15: Au Sénégal, la compagnie aérienne Air Sénégal a suspendu l'ensemble de son équipage sur la ligne reliant Dakar à Paris. Décision faisant suite à des soupçons de convoyage de colis contre rémunération. Léa Lisa Vesterov.
3: La mesure a été prise le 17 septembre. Depuis, l'ensemble des stewards et hôtesses travaillant sur la ligne Dakar-Paris ont été mis à pied. Le temps de mener une enquête en interne et de situer les responsabilités, assure une source au sein d'Air Sénégal. En cause, des soupçons de convoyage de colis contre de l'argent. En clair, certains membres de l'équipage auraient accepté de transporter de la marchandise en échange d'un certain tarif au kilo. C'est ce qu'on appelle communément un GP, une activité interdite par la compagnie Air Sénégal associée à du trafic de marchandises. La compagnie n'a pour l'heure pas communiqué sur le contenu des colis transportés, mais depuis 2 semaines, c'est le personnel navigant de la compagnie privée georgienne MyWay qui assure le service entre Dakar et Paris à bord de l'un de leurs avions pour le compte d'Air Sénégal. L'incident fait tache alors que la compagnie est régulièrement critiquée sur la qualité de son service et qu'elle fait face à de graves difficultés financières. Plusieurs de ses avions ont été saisis et c'est un Boeing MyWay loué par Air Sénégal qui assure la liaison entre la capitale française et sénégalaise depuis plusieurs mois. Léa Lisa Vesterov, Dakar.
15: Dakar où il est 8h40, on retrouve sans plus tarder Juan Gomez.
14: Merci Sébastien Duhamel, prochain grand rendez-vous avec l'actualité africaine à 12h30, temps universel.
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14: En Afrique du Sud, 11 femmes ont été retrouvées mortes depuis la mi-juillet dans un même secteur à l'est de Johannesburg. 11 féminicides en un peu plus de 2 mois. Et pourtant, rappelez-vous, il y a à peine un an, Cyril Ramaphosa, le chef de l'État, avait fait de la lutte contre les violences basées sur le genre une priorité nationale. Il faut dire que la nation arc-en-ciel affiche l'un des taux de féminicide les plus élevés au monde. Il serait environ 5 fois supérieur à la moyenne mondiale. 2 chiffres pour bien comprendre le fléau. Selon la Commission sud-africaine des droits de l'homme, 569 femmes ont été tuées et 1052 autres ont survécu à des tentatives de meurtre rien qu'entre les mois d'avril et juin. Et face à la colère qui monte dans le pays, le président a pris la parole mardi soir à la télévision. Il s'est adressé à la nation. Il a reconnu que ce qui a été fait jusqu'à présent n'avait pas suffi. Le président en a profité pour annoncer de nouvelles actions, de nouvelles mesures pour mieux protéger les femmes, pour accélérer les enquêtes sur les violences et les féminicides. Alors comment lutter contre ce fléau mondial ? Dites-nous ce qui est fait dans votre pays concrètement pour protéger les femmes. 33 9 693 693 70 et n'hésitez pas. Les réseaux sociaux, Facebook, WhatsApp, envoyez-nous vos témoignages. On commence justement avec une réaction WhatsApp. Rama, vous nous avez écrit du Sénégal, vous êtes à Dakar. Bonjour Rama.
6: Oui, bonjour Juan, bonjour à tous.
14: Vous disiez que dans votre pays, l'État ne pouvait pas comptabiliser officiellement les féminicides.
6: Oui, tout à fait. L'État ne peut pas comptabiliser les féminicides parce que les féminicides ne figurent pas comme infraction en fait dans le code pénal. Donc les féminicides ne sont pas comptabilisés à part, ils sont comptabilisés dans les meurtres. Parce qu'au Sénégal, quand un conjoint tue son épouse, l'épouse comparaît en meurtre. Mmh. Il est poursuivi pour meurtre, aggravé certes parce que c'est son épouse qui l'a tué. mais il comparait comme meurtre ou bien comme assassinat s'il y a la préméditation.
14: Effectivement, et donc, c'est pour ça que de nombreuses associations sur place demandent que le terme féminicide soit enfin inscrit dans le code pénal.
6: Effectivement, c'est le combat en fait, c'est le combat des femmes, c'est le combat des citoyens sénégalais pour que le terme féminicide puisse figurer dans le code pénal, ce qui pourra permettre à l'État de comptabiliser à part les cas de féminicide.
14: Vous avez l'impression, Rama, vous avez l'impression que ce sujet est devenu une priorité aujourd'hui pour le gouvernement sénégalais?
6: Ce n'est pas une priorité pour le gouvernement sénégalais parce que lors de la déclaration de politique générale tout récemment, le premier ministre sénégalais, El Amilo, n'en a même pas parlé, n'a pas parlé des féminicides.
14: Oui, alors il n'en a pas parlé, je vous crois sur parole, Rama, j'ai suivi ce discours, hein, puisque le lendemain, on faisait réagir les auditeurs, mais bon, voilà, j'ai pas le souvenir, je crois que le discours avait duré 1h30, mais en revanche, je me souviens très bien d'une phrase prononcée dans son discours du Nouvel An, Bassirou Diomaye Faye, qui, pour la première fois dans l'histoire du Sénégal, un chef d'État utilise le terme féminicide dans son discours. Il a affirmé en substance qu'aucune violence faite aux femmes n'était tolérable et il a donc utilisé féminicide. Ce terme, c'était une première quand même dans la bouche d'un président de la République au Sénégal.
6: Effectivement, c'est là où je voulais en venir. C'est là où je voulais en venir, effectivement, lors du Nouvel An, le président sénégalais, Bassirou Diomaye Faye, il a utilisé ce mot féminicide pour la première fois, en tout cas, au Sénégal. Oui, ce serait bien que ce féminicide soit reconnu désormais au Sénégal comme infraction. Mais moi, je voulais juste insister sur une chose, voir si vous me le permettez.
14: Bien sûr.
6: Au Sénégal, en fait, les femmes ont l'habitude, quand ils sont violentées, quand ils sont victimes de violences intrafamiliales, elles ont l'habitude d'aller rester en justice au niveau des commissariats. Mais très souvent, les plaintes au niveau des commissariats restent sans suite. C'est vrai que le conjoint violent, il est convoqué, il est violenté au niveau des commissariats, mais ça s'arrête là. Ouais. Il est juste violenté comme si les violences intrafamiliales faites aux femmes, c'était une infraction, alors que c'est un délit. Ouais. Souvent, c'est un crime. Donc, je pense que les femmes, il est bien de faire comprendre aux femmes qu'elles peuvent rester directement en justice devant les parquets, devant les procureurs de leur lieu de domicile ou de résidence. Et puis là, très souvent, les paquets donnent suite à leur plainte.
14: Oui, Rama, vous parlez du Sénégal, mais j'ai sous les yeux le commentaire d'Honoré qui nous a écrit du Cameroun, dans l'extrême nord exactement. Il nous dit, chez nous aussi, la colère des femmes est justifiée, comme en Afrique du Sud. Les violences sont quotidiennes et souvent étouffées par la tradition et la honte. On a beau avoir ici au Cameroun le ministère de la promotion de la femme, des associations, un numéro vert, le 118, qui est censé aider, mais lorsqu'une femme va porter plainte au commissariat, on lui dit encore de rentrer chez elle et de supporter son mari. Voilà donc pour le témoignage de cet auditeur. Merci Rama de votre réflexion, de votre analyse. Bonjour Alex. Alex, êtes-vous là? À Kinshasa.
7: Non, je suis à Lubumbashi.
14: Vous êtes à Lubumbashi. Bon, bah, très bien. Moi, j'avais Kinshasa.
7: Mais là, actuellement, je suis à Lubumbashi.
14: Ah, d'accord. Ouais. Moi, j'avais Kinshasa sur ma petite fiche du standard. En tout cas, soyez le bienvenu, Alex.
7: De toute façon, c'est un même pays, hein.
14: Oui, c'est le même pays, bien sûr. Alex, vous aviez envie de prendre la parole. Vous disiez au standard, c'est un problème culturel.
7: Oui, quand je parle d'un problème culturel, parce que moi, dans mon entourage, j'ai rencontré ce genre de situation où tu as une amie, une collègue, une grande sœur, qui s'est fait battre par son mari, mais qui dit, mais madame, à ce niveau, un jour, tu risques de perdre ta vie. Tu vas te déposer ta plainte comme ça, on essaie de poursuivre ton mari. Mais voilà, la réponse, c'est que voilà, qu'est-ce que dois-je faire étant femme, c'est le papa de mes enfants, que dois-je faire? Je ne peux que supporter ça. Mais j'ai un peu ce que le frère venait de laisser en commentaire. C'est aussi un problème culturel. Et puis, en Afrique, généralement, dans le choix de mon pays, particulièrement le choix de la RDC, la femme et l'homme ne sont pas mis sur un même piédestal. On nous fait grandir, l'homme africain, on grandit avec cette mentalité comme quoi l'homme, il est un peu beaucoup plus sur un piédestal autant, contrairement à la femme. La femme ne peut que subir. Si vous partez, même à l'université, c'était pareil, hein, il y a des femmes qui subissent des violences, que ce soit en prison.
14: Et elles n'osent pas prendre la parole.
7: Arriver au niveau de prendre la parole, elle se dit, bon ok, je peux démarrer la procédure, mais après, ça sera quoi? Quel jugement aurais-je dans la société? Comment est-ce qu'on va me voir par mes collègues? Voilà, beaucoup préfèrent jouer, souffrir en victime plutôt que de dénoncer les violences dont elles sont victimes.
14: Ouais, donc à vous entendre, Alex, la parole a du mal à se libérer, et on peut le comprendre, c'est difficile, évidemment. Il y a ce poids de la tradition, comme le disait tout à l'heure un auditeur, je lisais son commentaire, le poids de la famille, bien souvent, si l'auteur du crime est membre de la famille, eh bien on essaye de régler ça entre soi, d'éviter de porter l'affaire en public, et tout ça reste donc secret. Merci Alex de nous avoir écrit de Lubumbashi. Bonjour Marie-Jeanne.
8: Bonjour Juan.
14: Marie-Jeanne, vous êtes à Yaoundé. Plusieurs d'entre vous nous ont écrit du Cameroun. Par exemple, Henri nous dit ici au Cameroun, la situation est catastrophique. Chula nous dit, la hausse des féminicides dans mon pays est plus qu'inquiétante. Que se passe-t-il, Marie-Jeanne?
8: En fait, le constat est général. Hein. Les chiffres officiels annoncés par le ministère de la Promotion de la Femme et la Famille ne peuvent pas situer ou alors clarifier toute la situation sur le terrain parce que tout n'est pas dévoilé. Je suivais le témoignage d'Alex là tout à l'heure par rapport aux cultures, à la tradition. Moi, je crois que si on s'en tient à la culture, à la tradition, on enterre les protocoles que le pays a ratifié. Je fais allusion à la convention CEDEF et au protocole de Maputo.
14: Oui.
8: On ne peut pas ratifier à Genève et à Addis Abeba et venir enterrer à Yaoundé. Tout ça doit être dénoncé.
14: Mais c'est dénoncé, Marie-Jeanne, c'est dénoncé. Il arrive que RFI se fasse l'écho de manifestations, de mouvements de femmes, d'associations, pour justement interpeller les autorités, l'opinion publique sur la nécessité de donner les moyens pour lutter efficacement contre les violences faites aux femmes. Il y a eu, et d'ailleurs un auditeur nous dit du Cameroun, il nous dit la seule mesure que la ministre en charge de la promotion de la femme et de la famille a trouvé, c'est de mettre sur pied les Vendredis Rouges. Alors je ne connaissais pas cette opération, je suis allé regarder sur Google, effectivement c'est une opération toute récente, lancée à la fin du mois d'août. Après, on peut se poser la question sur la pertinence de cette opération. L'idée, c'est de porter chaque vendredi un t-shirt rouge pour dénoncer les violences faites aux femmes. Qu'en pensez-vous, Marie-Jeanne? Est-ce que c'est suffisant?
8: Bien évidemment, à mon avis, on ne peut pas combattre ou prévenir le féminicide à l'aide d'une affiche. Il faut des actions concrètes, calquées sur la recommandation 35 de la convention CEDEC,
14: oui,
8: qui est basée sur quatre grandes lignes. Il y a d'abord la prise en charge juridique, qui est la plus urgente. La prise en charge économique, c'est celle-là qui tue le plus parce que les femmes ont une dépendance économique par rapport à l'homme, par rapport à l'agresseur. Il y a la troisième prise en charge, elle est psychologique et communautaire, parce que les violences doivent être suivies au même titre que les femmes qui sont agressées. Et il y a une autre prise en charge urgente, celle-là concerne notamment la prévention contre les récidives. Donc, la seule affiche ne suffit pas, il faut des actions concrètes.
14: Donc il ne suffit pas de porter des t-shirts, encore faut-il qu'on donne les moyens ensuite, évidemment, pour aider ces femmes et pour que les procédures engagées puissent aller jusqu'au bout. D'ailleurs, le président Ramaphosa en Afrique du Sud est bien conscient que la justice fonctionne très lentement pour traiter les différents dossiers. Il a d'ailleurs demandé un audit de toutes les affaires concernant les violences faites aux femmes, des affaires non traitées par la justice, et il propose de les faire progresser au plus vite d'ici les trois prochains mois. Merci Marie-Jeanne, en tout cas, de votre témoignage. Et puisque vous étiez au Cameroun, j'ai vu que des personnalités se mobilisent, notamment l'attaquante vedette de l'équipe nationale de football, l'équipe féminine du Cameroun, Adjara Nchout, qui a pris la parole sur les réseaux sociaux. Elle a écrit un très long message, très émouvant. Et ce qui ressort, c'est qu'elle dit que être une femme au Cameroun ne devrait jamais être un risque. Voilà une phrase qu'il faut retenir. Merci à vous, Marie-Jeanne, bonne journée. Gérard, bonjour.
10: Bonjour.
14: Et vous disiez au Standard, vous qui êtes au Gabon, il faut absolument sensibiliser. Mais une fois qu'on a dit ça, Gérard, comment on sensibilise?
10: La sensibilisation déjà passe par... il faut qu'on tue cet esprit de culpabilité chez la femme. Parce qu'il y a beaucoup de femmes violentées qui sont des victimes mais qui, à la fin, en regardant la société, pensent que non, c'est de leur faute si le mari est violent, si le mari a frappé, si le mari a fait ceci, c'est de leur faute. Il faut qu'elles comprennent bien que ce n'est pas de leur faute. Mmh. Et ici, à Libreville, enfin, dans les grandes villes, nous avons, l'État a mis en place les centres sociaux dans les grands quartiers. Ce qui fait que tout de suite, dès qu'il y a une action de violence et autres, tout de suite la femme peut se déporter, elle n'aura pas de kilomètres à parcourir pour dénoncer déjà et pour que la procédure s'enclenche. Par ailleurs, nous avons mis en place...
1: Mais ensuite, est-ce que la procédure est véritablement enclenchée?
10: Dès que la procédure est enclenchée, plus personne ne peut l'arrêter. Ah. Elle va le même jour au parquet et souvent dans les 48 heures, l'auteur de violence est déféré.
1: Mais ça, c'est une initiative récente ou elle existe depuis plusieurs années?
10: Elle existe depuis plusieurs années, d'accord. Sauf qu'on est en train de l'améliorer et de la parfaire de jour en jour.
1: Mmh. Bon, si vous le dites...
10: Là, par exemple, nous avons un site à Libreville, à l'hôtel de Lacanne. Lorsqu'une femme arrive, par exemple, dans un commissariat pour violence conjugale, tout de suite, l'officier de police judiciaire qui la reçoit contacte le parquet. Tout de suite, elle est délogée. On la fait sortir du domicile conjugal pour la loger dans cette cité, là où elle est sécurisée avec les enfants. Mmh. Et après, il y a une prise en charge psychologique. Et pour celles qui n'ont pas de revenus, parfois, on les accompagne pour mettre en place des activités génératrices de revenus.
1: Ah oui, donc il y a une vraie politique d'aide aux femmes qui ont été violentées, battues, violées, puisque tout à l'heure, je vous lisais le commentaire de cet auditeur du Cameroun, qui était d'ailleurs confirmé par une autre auditrice, et quand vous allez au commissariat, on vous dit, vous rentrez chez vous, madame, vous continuez à vivre sous le même toit que votre mari, si c'est votre mari, évidemment, qui vous a battue. Tiens, je vois que Sylvia est militante au sein d'une association. Bonjour Sylvia.
9: Bonjour Anne Gomez.
1: Vous êtes à Abidjan. Vous écoutiez à l'instant le témoignage de Gérard à Libreville. J'ai l'impression, à l'écouter, que les moyens mis en place semblent aller dans la très bonne direction au Gabon. Est-ce que vous diriez la même chose de votre pays, la Côte d'Ivoire? Est-ce que quand on va déposer plainte à un commissariat, la plainte est prise au sérieux? Le commissaire fait en sorte que vous puissiez immédiatement être mis sous protection?
9: Oui, alors à Côte d'Ivoire, on va dire que l'état des lieux s'est un peu mitigé. C'est vrai qu'il y a eu des améliorations parce qu'avant, il y avait beaucoup de victimes qui se faisaient renvoyer des commissariats. Il y a eu des améliorations en termes de formation, des officiers de police judiciaire et tout. Mais la gangrène est telle que, puisque le fait est beaucoup culturel, on constate encore des femmes qui se font renvoyer quand elles des commissariats et des brigades de gendarmerie, quand elles viennent porter plainte pour des faits de violence qu'elles ont subis. Mmh. Et ce qu'il faut dire, c'est que justement, la question des féminicides, on ne peut pas parler de féminicides sans parler des violences conjugales. Parce que les féminicides ne sont que la résultante de ces violences-là. Alors, quand il est difficile et quand il est constaté qu'il y a un manque véritable au niveau des mécanismes institutionnels de prise en charge, ça fait que finalement, ça devient difficile de pouvoir traiter la question efficacement. En Côte d'Ivoire, il faut vraiment saluer le travail exceptionnel des organisations féministes, des journalistes qui contribuent chaque fois à documenter ces cas-là et à les porter à l'opinion afin que cela puisse susciter l'intérêt des institutions.
1: Oui, je sais avoir été plusieurs fois en Côte d'Ivoire, à Abidjan en l'occurrence, et avoir consacré une émission justement à la violence faite aux femmes il y a déjà plusieurs années, je trouvais déjà à l'époque qu'il y avait une véritable dynamique des associations, des voix qui se faisaient entendre justement sur la nécessité de déployer les moyens sur le plan législatif et même sur le terrain pour aider ces femmes. Vous êtes militante dans une ONG, c'est une association spécifiquement dédiée.
9: CPDFM, oui, c'est une organisation féministe qui travaille sur les questions de lutte contre les violences faites aux femmes. Et je suis moi-même juriste.
1: D'accord.
9: Et donc, c'est vrai que au Côte d'Ivoire, il y a une très belle dynamique. Et justement, c'est que le problème, c'est rester longtemps. La fin des militantes féministes et des organisations de la société civile.
1: Mais c'est un problème social, c'est toute la société. Nous sommes tous concernés par ce fléau.
9: Exactement. Il y a des réflexions qui ont commencé à être portées au niveau du ministère de la Femme, mais il faut aller plus loin parce que récemment à Beauville, il y a eu un cas de féminicide où il y a eu le communiqué du ministère de la Femme qui décriait ce cas-là, mais et dans lequel il était très difficile l'utilisation, ne serait-ce que l'utilisation du mot féminicide. Mais si on a des difficultés à nommer un mal spécifique que les femmes subissent, ouais, il nous sera difficile de pouvoir mettre en place des mécanismes efficaces de prise en charge et de lutte véritable.
1: Vous avez raison, il faut mettre des mots sur les actes. Effectivement, c'est important, Sylvia. Merci en tout cas de ce témoignage. Bonne journée à Abidjan. Je vous disais qu'on avait reçu de nombreuses réactions du Cameroun. Encore un Camerounais au standard. Bonjour Jean-Baptiste.
2: Bonjour Juan, bonjour aux auditeurs de RFI, bienvenue à Yaoundé.
1: Merci de nous accueillir à Yaoundé. La situation devient insupportable, disiez-vous au standard.
2: Ah ben, la cote d'alerte est atteinte au Cameroun. Il faut dire non au féminicide, car selon les données officielles du ministère camerounais justement de la promotion de la femme et de la famille, 73 féminicides ont été recensés entre janvier et septembre 2026, soit 2 femmes tuées chaque semaine au Cameroun. Ouais. La courbe est même explosive, 56 cas en 2023, 67 en 2024, 77 en 2025, 54 de janvier à avril 2026 et enfin août 2026, 8 femmes ont été tuées en 8 jours.
1: Ouais, effectivement, ce sont des chiffres qui font la une des journaux puisque les médias se font le relais effectivement de ces séries de féminicides. J'ai cru comprendre, Jean-Baptiste, ça

0: des bonnes ondes dans notre choix musical aujourd'hui. Votre choix musical, Lisa Giraldini, bonjour.
1: Bonjour Anne, bonjour à toutes et à tous.
0: Nouvel album du saxophoniste franco-suisse Léon Fall, il s'appelle Bodies and Ideas. C'est le quatrième album de cet artiste qui devient petit à petit une vraie référence sur la nouvelle scène jazz française.
1: Exactement, entre autres parce qu'il prend des risques autant dans la prise de son que dans l'interprétation, moins scolaire que sur ses albums précédents. Sur celui-ci, tout sonne très live, comme si le public était au milieu du groupe et entendait exactement la même chose que les musiciens. Et malgré l'énergie joyeuse de ce nouvel album, il cache en réalité beaucoup d'angoisse sur l'état de la nature et du monde actuel.
2: Le cheminement de pensée était un peu plus dark que la musique en elle-même. La musique, c'est vrai qu'elle a une énergie feel good, elle a quelque chose d'assez solaire. C'était aussi pour contrebalancer, moi, ce que j'avais mis comme énergie à l'intérieur de l'album, qui est justement une prise de conscience un peu de là où on en est dans l'humanité actuellement. C'est très dur pour tout le monde, hein. Vous, moi, tout le monde qui écoute. Le quotidien est vraiment pénible de plus en plus depuis quelques années. C'est une volonté de proposer une béquille, en fait, aux gens, de pouvoir dire, bon, aujourd'hui, ça va bien se passer, on est ensemble.

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1: Sur ce morceau qu'on entend, Pleine Forêt, d'ailleurs mise en avant dans la playlist RFI ce mois-ci, Léon Fall plonge son jazz dans du hip-hop et collabore avec la star montante du rap français Jungle Jack, car le saxophoniste voulait absolument accueillir des voix sur ce disque et notamment aussi une voix italienne. Une volonté de renouer avec ses racines via ce morceau qui arrive avec la chanteuse de New Guinea, Fabiana Martin, que Léon Fall est allé rencontrer à Naples.
2: Naples est très très métissé aussi dans les cultures. Il y a eu énormément de colonisation, il y a eu les Espagnols, les Français, ben les Italiens toujours, mais les familles Bourbon de colons qui ont fait la Guadeloupe, qui ont fait la traite des esclaves, canne à sucre et tout ça, ils se sont installés aussi à Naples. Donc en fait, il y a eu énormément d'esclavage, il y a eu énormément de trafic maritime, et donc du coup, à chaque fois qu'il y a eu des colonisations, ils ont toujours laissé derrière eux énormément de cultures différentes, comme un peu on peut retrouver dans l'île de la Réunion, et en fait, on a un peu cette même ambiance. Et en fait, je me suis rendu compte que ce morceau-là, il est napolitain parce qu'il est à la fois brésilien, afrobeat, hip-hop, moderne, à la fois ancien. Et en fait, le chant napolitain dessus vient vraiment égaliser tout ça, c'est génial.

0: Et si Léon Fall affirme petit à petit sa signature sonore, il continue aussi de multiplier les références artistiques dans son travail.
1: Oui, et c'est flagrant dès le titre de l'album, Bodies and Ideas, clin d'œil au standard de jazz Body and Soul du saxophoniste américain Coleman Hawkins. Un morceau composé d'arpèges du grave vers les aigus, comme un lien vertical entre le corps et l'esprit. Quant à la pochette du disque, elle revisite la Divine Comédie de Dante avec la porte des enfers, le purgatoire et le monde des vivants, représenté par une ville où il est écrit à l'entrée « Amor vincet, l'amour vaincra ».
0: Bodies and Ideas, c'est le dernier album du saxophoniste Léon Fall qui sera en concert au mois de janvier le 19 à La Cigale à Paris. Merci Lisa Géraldine.
1: Avec plaisir, merci Anne.
0: On va l'écouter encore un petit peu.

0: als Usain Bolt. Krass, ne?
1: Ja, und ich fand auch interessant, auf wie viel Ebenen so komplexe Abläufe jetzt anscheinend schon möglich sind. Ne? Das war crazy und cool gleichzeitig. Die einen sind irre hoch gesprungen, andere haben Tischtennis gespielt, 1000 unterschiedliche Sachen. Und dann aber auch so Ausraster, hast du das auch gesehen? Mhm. Der wie so ein kleines Kind um sich gestrampelt hat und alle mussten auf ihn drauf, um ihn irgendwie zu stoppen.
0: Insgesamt aber muss ich sagen, ehrlich gesagt, hat's mich ein bisschen überrascht, wie weit diese Entwicklung dann doch schon ist. Fachleute meinen, das könnte ein sogenannter ChatGPT-Moment sein, der uns bei humanoiden Robotern gerade bevorsteht. Gemeint ist der Moment, wenn es bei der Entwicklung auf einmal ganz schnell geht und ein Produkt gefühlt von jetzt auf gleich alltagstauglich wird.
1: Das würde aber bei uns ein harter Alltag für so einen Roboter werden. Also ich sag mal, Spülmaschine ausräumen, da bräuchte ich ein Einkaufen gehen, Bad und Klo putzen und am schlimmsten diese Berge von Wäsche, also waschen, zusammenlegen, in die Schränke räumen. Das alles sollen Roboter in 10 Jahren für mich alles machen können?
0: Ja, das meinen die damit, genau. Und nicht nur das, es könnte sogar sein, dass diese Roboter made in Germany sein werden. Ich bin David Alf.
1: Und ich bin Anna Planken und das ist der Plus-Minus-Podcast. Immer zuerst in ARD Sounds. Wir haben die eine Wirtschaftsfrage der Woche, die morgen euren Alltag verändert. Wir haben ein klares Plus und ein klares Minus. Und jetzt, David, ich bin so gespannt auf deine humanoiden Roboter. Ey, und diese steile These, die du mitgebracht hast.
0: Es spricht nämlich nicht wenig dafür, dass humanoide Robotik the next big thing für Deutschland sein könnte. Es gibt Fachleute, die sagen, das wird unsere neue Autoindustrie.
1: Ja, aber warum unsere, ne? Wenn du jetzt humanoide Robotik sagst, dann sehe ich erstmal Deutschland nicht, sondern alles, was ich bisher gesehen habe und auch was du gesagt hast, ist ja China.
0: Ja, die World Humanoid Robot Games, die fanden in China statt. Ja, chinesische Entwickler sagen, das dauert alles noch 10 Jahre und ihr habt so ein Ding im Wohnzimmer stehen. Und ich sag mal so, nicht alles, was in China technologisch so state of the art ist, ist das auch bei uns in Deutschland. Aber Deutschland ist beim Thema humanoide Robotik tatsächlich ziemlich weit vorn mit dabei.
1: Ernsthaft?
0: Ja, das ist tatsächlich ein bisschen schwer, das mitzubekommen, dass wir da ganz gut unterwegs sind, weil ganz viel läuft eher im Hintergrund ab. Das ist alles nicht so pompös und spektakulär wie in China zum Beispiel. Aber auch bei uns tut sich einiges. Da werden Kooperationen geschlossen zwischen Startups, Universitäten, Unternehmen. Da wird sehr viel Geld eingesammelt. Ein deutsches Robotik-Startup hat schon 1,4 Milliarden Euro zusammen. Und das ist schon richtig viel Geld.
1: Ja, okay, aber dass das jetzt die neue Autoindustrie werden soll, die ist ja doch ein bisschen fetter. Ich finde, das klingt trotzdem nach einer super steilen These.
0: Ja, das habe ich dir ja auch versprochen, das ist es. Aber es spricht wirklich was dafür. Zwei große deutsche Autozulieferer haben auch schon angekündigt, dass sie bei den humanoiden Robotern einsteigen wollen. Bosch und Schaeffler nämlich. Der Wille scheint da zu sein. Aber ob es dabei bleibt, beim Willen und bei der steilen These, oder ob da doch auch was dran ist, das klären wir heute.
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1: Okay, werden die humanoiden Roboter zur neuen Autoindustrie in Deutschland? Und wenn ja, welche Chancen hätte eine deutsche Roboterproduktion auf dem Weltmarkt? Das klären wir heute. Ich bin sehr gespannt. Okay, du hast gesagt, es gibt Kooperationsvereinbarungen, Unabsichtserklärungen. Da wird ja viel geredet, aber sowas kann sich natürlich schnell Luft auflösen. Dann leg mal was Konkretes auf den Tisch. Wer sind die Player und was haben die ganz konkret vor?
0: Ich fange mal mit dem Unternehmen an, das so viel Geld von Investoren eingesammelt hat. Also zumindest sagt es das.
1: Also diese 1,4 Milliarden Euro, ein Unternehmen, das hast du vorhin gesagt.
0: Genau, es ist wirklich viel Geld, wenn die Zahl stimmt. Dieses Unternehmen heißt Neura Robotics, das gibt es seit 2019 und hat nach eigenen Angaben 1500 Mitarbeitende. Der Geschäftsführer David Reger kommt aus Metzingen und da sitzt auch sein Unternehmen.
1: Also der David aus Metzingen in Baden-Württemberg, warum muss ich mir den merken? Produziert der schon was, das man auch mal gesehen hat? Was hat denn Investoren überzeugt, Neura Robotics so viel Geld zu leihen?
0: Ja, die produzieren schon, aber was sie bisher gemacht haben, würde ich eher unter Industrieroboter zusammenfassen, wobei es schon auch einen Humanoiden gibt. Der wirkte allerdings auf einer Messe, ich sag mal, ein bisschen unbeholfen, um es konkreter zu machen. Er hat sehr, sehr, sehr, sehr lange gebraucht, um Wäsche zu sortieren. Worüber sich Neura Robotics wohl sehr viele Gedanken macht, das ist Daten und Vernetzung.
1: Und dafür zahlt man als Investor so viel Geld?
0: Genau. weil genau das der Knackpunkt bei humanoiden Robotern ist. Wenn du gute Daten haben willst, dann musst du sie nämlich selber herstellen. Das ist ein bisschen anders als bei ChatGPT und den anderen Large Language Modellen.
1: Wieso? Was ist denn der Unterschied? Ob ich jetzt die Daten für diesen humanoiden Roboter brauche oder ob ich so ein Large Language Model mit Daten fütter?
0: Ich versuche das mal mit dem Vergleich. Wenn du bei ChatGPT zum Beispiel nach unserem Plus-Minus-Podcast fragst, dann greift ChatGPT auf alle verfügbaren Infos im Netz zurück und generiert daraus eine Antwort.
1: Die lautet dann Wirtschaftspodcast ARD, Anna David, jede Woche super Infos, abonnieren, weiterempfehlen, kommentieren oder so?
0: Genau.
1: Und was ist denn jetzt mit diesen Daten für die humanoiden Roboter?
0: Ja genau, die bekommst du eben nicht einfach aus dem Netz. Du kannst zwar irgendwie so ein paar Erklärvideos nutzen, zum Beispiel wie wechsle ich einen kaputten Fahrradschlauch oder einen platten Autoreifen, aber die Qualität dieser Daten, die ist ziemlich schwach. Zu schwach, als dass ein Roboter daraufhin das super lösen könnte. Das heißt, wenn du humanoide Roboter herstellen willst, dann musst du die super aufwendig trainieren.
1: Und? Wie geht das?
0: Zum Beispiel werden Menschen beim Greifen einer Tasse mit sehr weitwinkligen Kameras aufgenommen, aus verschiedenen Perspektiven. Das liefert schon mal bessere Daten als ein Erklärvideo aus dem Netz.
1: Wow, ich bin Model für so einen Roboter.
0: Genau.
1: Ich greife eine Tasse.
0: Noch besser wird die Datenqualität, wenn ein Mensch einen Robotergreifer als Handschuh trägt. Handschuhgreifer wäre auch ein guter Job für dich. Dann gibt's noch die Fernsteuerung über den Körper mit Sensoren oder derjenige, der den Roboter trainiert, der schaut durch die Kameras der Roboter. Diese Verfahren liefern die beste Datenqualität, sind aber total aufwendig und sehr teuer.
1: Okay. Weil das leuchtet ja auch ein, ne? Wenn man so ein bisschen nachdenkt, ergibt das ja auch total Sinn, dass solche Daten einfach nicht so im Netz zu finden sind. Klar, ist dann eine andere Nummer, weil du dem Roboter ja jeden Schritt anscheinend extra für jede Situation passend beibringen musst. Aber wenn das so ein Unternehmen einmal gemacht hat, ne, dann könnte das ja eigentlich auch sagen, Tasse greifen geht so und dann verkaufe ich diese Daten an wen anders, oder?
0: Genau, das funktioniert gut und das passiert auch. Das sind diese Kooperationen, auf die da alle gerade so scharf sind, weil du in der echten Produktion natürlich super Daten generieren kannst, auf jeden Fall viel besser und viel mehr als im Labor. Das ist wohl auch die Idee von Neura Robotics, dass die Kooperationspartner Daten erheben und teilen. David Reger spricht von einem Neuraverse, in dem super viele Trainingsdaten zirkulieren und auf die dann eine KI zugreifen kann. Und er hat da offenbar ziemlich prominente Player ins Boot geholt, die da mit ihm kooperieren. Zum Beispiel sind dabei SAP, Schaeffler, Nvidia, Amazon und Vodafone.
1: Boah, das klingt erstmal gut, ne? Und nur damit ich es jetzt richtig verstehe, mit diesen Trainingsdaten sollen dann die deutschen humanoiden Roboter die chinesischen überholen und am Ende muss man ja auch irgendwie Geld verdienen.
0: Ja, überholen vielleicht nicht, aber zumindest einholen.
1: Sie sollen schneller Wäsche zusammenlegen. Du merkst, das ist mein größter Roboterbedarf aktuell.
0: Ja, aber natürlich auch zum Beispiel in der Pflege arbeiten oder auch arbeiten mit giftigen Stoffen übernehmen. Da gibt's theoretisch super viele Use Cases. Man spricht bei den humanoiden Robotern übrigens auch von Physical AI, also physischer künstlicher Intelligenz.
1: Und gibt's da noch mehr, die bei uns in Deutschland Physical AI können? Und die dann vielleicht bald durchstarten?
0: Ja, die gibt's. Die zweite deutsche Robotikfirma, die immer wieder bei dem Thema genannt wird, ist Agile Robots. Die sitzen in München und sind eine Ausgründung des Deutschen Zentrums für Luft- und Raumfahrttechnik. Laut eigenen Angaben arbeiten für Agile Robots rund 3000 Menschen inzwischen. Und laut ihrer Website haben sie bereits 20.000 Robotiklösungen weltweit installiert. Das ist schon eine ganze Menge. Agile Robots kooperiert mit BMW. Die haben ein eigenes Werk in Kaufbeuren, wo sie Roboterkomponenten fertigen, unter anderem auch Roboterhände. Und das sind wirklich ganz zentrale Bestandteile von humanoiden Robotern.
1: Und du hast vorhin noch irgendwas von Bosch gesagt, ne?
0: Genau, die kooperieren mit Humanoid aus London. Das ist auch ein Startup. Die haben einen humanoiden Roboter gebaut, der Kartons von einem Förderband auf einen Transportwagen legen kann und dabei auch mit einer sogenannten dynamischen Umgebung zurechtkommt.
1: Also mit dem Leben.
0: Ja, so ein Fabrikleben, würde ich sagen. Also wenn nicht alles immer am selben Platz steht, nachdem jetzt offenbar ein Test gut gelaufen ist, soll der Roboter im Bosch-Werk in Bühl in die Serienproduktion gehen.
1: Okay, dann halte ich fest, es gibt also viele vielversprechende Startups und viele Kooperationen in Deutschland.
0: Total, ungefähr 80 Startups und viel hochkarätige Forschung.
1: Das finde ich schon mal gut. Also in Forschung und Entwicklung sind wir bisher ja auch immer gut gewesen, aber da ist ja jetzt China und China ist ja nicht mehr China, also so von früher. Die haben sich ja monstermäßig in Forschung und in Entwicklung reingehängt, gerade bei AI und Robotern. Und dann ist denen das Thema Datenschutz natürlich auch völlig egal. Also wir wollen sowas immer safe haben und ich will auch keine Daten aus meinem Wohnzimmer an irgendwen spielen. In China spielt das alles gar keine Rolle und ich habe immer das Gefühl, genau solche Unterschiede, die katapultieren China dann sowas von weit weg von uns. Stimmt's oder stimmt's?
0: Ja, stimmt. Leider irgendwie schon. Die Chinesen haben wirklich einen riesigen Vorsprung und zwar vor allem auch den USA. Genau das wollten sie mit den World Humanoid Robotic Games ja auch demonstrieren. Guckt mal, was unsere humanoiden Roboter schon alles können. Guckt mal, wie weit wir sind.
1: Ja, und guckt mal ist immer auch eine schöne PR, ne? So Druck aufbauen nach dem Motto, legt euch einfach wieder hin. Ihr könnt eh nichts ausrichten, der Drops ist gelutscht. Aber es könnte ja doch nur sein, dass es nur PR ist und wir doch noch eine Chance haben mitzuspielen. Vielleicht ja auch nicht nur so ein bisschen am Rand, sondern mehr.
0: Genau, und genauso würde ich das auch sehen. Es gibt schon noch Chancen. 10 Jahre, du erinnerst dich, unsere Zahl der Woche, haben sie selbst gesagt, dauert es auch in China noch, bis die humanoiden Roboter serienreif sind. Das ist jetzt nicht super viel Zeit, aber auch nicht morgen.
1: Ja, und es gab ja auch diese anderen Bilder von diesen Robot-Games, ne? Habe ich ja vorhin schon gesagt, die eher lustig waren, ne? Die nicht so vielversprechend waren, wenn Roboter austicken und eben nicht ganz sauber springen oder stoppen können, ne? Die in irgendwelche Wände rasen. Ist sogar einer in Brand geraten und dann musste der gelöscht werden. Also die können schon ziemlich viel, aber wenn sie es nicht können und irgendwas schiefläuft, ist halt scheiße, ne?
0: Ja, das ist tatsächlich ein großes Problem. Humanoide Roboter sind batteriebetrieben und, das kennen wir von Smartphones, von Tablets, von E-Autos, die können schon mal explodieren. Das andere ist die Schwerkraft. Humanoide Roboter sind stark, sind schwer und wenn die fallen, dann wird's schnell wirklich gefährlich. Das konnte man auch in den Videos sehen. Da laufen dann Arme und Beine einfach weiter, obwohl das ganze Ding schon längst am Boden liegt.
1: Ja, wenn du dir das für zu Hause vorstellst, stell dir mal vor, also erstmal super gefährlich. Wen willst du alleine mit dem Roboter lassen, wenn der auf einen rauffallen kann? Und dann denkst du, du kommst nach Hause, der Roboter hat alles sauber gemacht, geputzt und der ist einfach über so ein Spielzeug gefallen und hat dann das ganze Wohnzimmer in Kleinholz verwandelt. Ey, das ist ja schrecklicher als jeder Loriot-Sketch mit diesem Staubsauger-Typen.
0: Ja, das könnte passieren. Und wenn man Pech hat, bekommt man auch direkt was ab. Also da fehlt, wie man so schön sagt, noch ein überzeugendes Sicherheitskonzept. Und was auch noch fehlt, ist die Fähigkeit, sich immer wieder auf eine neue Umgebung einzustellen. Du hast gerade von dem rumliegenden Spielzeug gesprochen.
1: Ja, und das Leben, ne? Das wahre Leben ist halt nicht so einfach.
0: Also wir haben gerade gelernt, die ersten scheinen jetzt schon außerhalb von Labors in echten Fabriken zu funktionieren. Aber ich sag mal so, in meiner Wohnung liegt jetzt nicht immer alles an Ort und Stelle. Gefühlt liegt da auch mehr auf dem Boden rum als in der Fabrik. Also das wird nochmal eine ganz andere Nummer, die wirklich für alle und in allen Umgebungen nutzbar zu machen.
1: Okay, daher kommen diese 10 Jahre Horizont.
0: Genau, und es gibt auch Experten außerhalb Chinas, die sagen, na ja, vielleicht sind es auch eher 15 Jahre und vielleicht ist das eher realistischer. Da reden wir dann also über 2040 etwa.
1: Und das wird uns ja in die Karten spielen, ne? Dann hätten wir noch ein bisschen Zeit, besser zu werden. Deshalb die Frage, du hast ja recherchiert, ne? Wo ist denn die deutsche Industrie besser als die Chinesen? Haben wir irgendwo einen Vorsprung?
0: Ja, Vorsprung weiß ich nicht, aber wir können ziemlich viel von dem, was in der Robotik wichtig ist. Ein humanoider Roboter ist ja letztlich eine Maschine. Im Maschinenbau sind wir stark, in der Elektroindustrie sind wir stark. Roboter müssen auch angetrieben werden. Das heißt, jedes Gelenk braucht einen Motor. Daran forschen chinesische Unternehmen zwar wohl auch schon ziemlich lange, aber unsere Industrie versteht davon eine ganze Menge.
1: Also, was brauchen wir, damit wir eine deutsche Robotikindustrie an den Start kriegen? Und zwar so richtig erfolgreich, die ja vielleicht sogar diesen Arbeitsplatzabbau bei der Autoindustrie abfedern kann.
0: Genau darüber sprechen wir jetzt mit Alois Knoll. Er hat den Lehrstuhl inne für Robotik, Künstliche Intelligenz und Echtzeitsysteme an der Technischen Universität München und ist einer der Robotikpioniere in Deutschland. Und man kann eigentlich sagen, auch weltweit, denn schon vor über 25 Jahren hat er die internationale Konferenzreihe Humanoids gegründet. Hallo, Herr Knoll.
3: Ich grüße Sie zusammen.
0: Herr Knoll, wir haben jetzt einiges über die Entwicklung von humanoiden Robotern gehört. Hürden, To-Dos für die Entwickler. Was wir noch nicht wissen, über was für einen Markt reden wir eigentlich? Also wie groß ist der? Welches Potenzial könnte der haben?
3: Also letztes Jahr, man weiß es nicht so genau, aber letztes Jahr sind ungefähr 10.000 humanoide Roboter verkauft worden.
0: Weltweit?
3: Weltweit. Das ist natürlich kein sehr großer Markt, aber auch hier würde ich einschätzen, ist die Entwicklung tatsächlich exponentiell. Das heißt, wir werden ein dramatisches Wachstum sehen. Die Marktgröße liegt je nach Schätzung letztes Jahr so zwischen 1 bis 5 Milliarden. Das ist noch nicht so richtig viel. Aber wenn man den Auguren glauben darf, dann werden wir in 10 Jahren, 2034 so etwa 150 Milliarden sehen und in 2050 bis zu 5000 Milliarden. Und das wäre etwa doppelt so viel, wie der gesamte Weltautomarkt heute ist. Die zentrale Botschaft, die ich hier gerne platzieren würde, ist, wir müssen in Deutschland wieder die modernsten Fabriken, die modernsten Produktionsstätten der Welt haben.
1: Aber was könnte denn unsere Chance sein? Was könnten wir denn in Deutschland vielleicht besser machen als in China?
3: Also wir haben in Deutschland, wie Sie ja schon gesagt haben, exzellentes Know-how, nicht nur durch unsere Hidden Champions, sondern auch durch unsere Großen in den Bereichen, die für die Konstruktion oder für den Bau, für die Produktion von humanoiden Robotern erforderlich sind. Mechanik, Mechatronik, dann eben auch sehr hardware-nahe Programmierung, Firmware, bis hin natürlich zur Forschung, wo wir auch in der künstlichen Intelligenz ja an verschiedenen Stellen weltweit weiterhin führend sind. Und wir müssen natürlich dafür sorgen, dass wir das auch bleiben.
0: Jetzt kostet das, was wir in Deutschland da offenbar anstreben, unglaublich viel Geld. Und ich frage mich und ich frage Sie, der sieht, was da so passiert. Lohnt sich das überhaupt? Also gerade angesichts von China, ist das realistisch, Herr Knoll?
3: Das hängt von unserem Willen ab. Ganz einfach. Das klingt natürlich banal und naiv, aber wir brauchen, glaube ich, gar nicht so furchtbar viel Kapital, sondern es geht darum, die Nische, die wir haben, die relativ groß sind, intelligent zu nutzen. Dazu brauchen wir natürlich eine gewisse Nachfrage auf der einen Seite und wir brauchen natürlich die Technik. Aber wir müssen, glaube ich, darauf achten, oder die Unternehmen müssen darauf achten, dass sie eine tiefe Integration von KI in ihre Businessprozesse und gleichzeitig in ihre Produktionsprozesse schaffen. Und die müssen natürlich auch noch miteinander aufs Engste interagieren.
1: Und wissen Sie, was ich aber in Ihrem ganzen Konzept noch gar nicht gesehen habe? Wo sind denn wir? Wo sind denn wir als Menschen mit den Arbeitsplätzen? Da hoffen ja viele auch drauf, wenn so viele Arbeitsplätze im Moment in der Automobilindustrie wegfallen, könnten die eventuell in diesem Bereich deutsche Roboterindustrie wieder aufleben? Oder sagen Sie uns eigentlich gerade, ja, ein bisschen durch die Blume, diese modernsten Fabriken der Welt, wenn wir die haben, dann brauchen wir gar keine Mitarbeiterinnen und Mitarbeiter mehr?
3: Naja, ich hatte ja gesagt, dass der Welthumanoidenmarkt alleine eben in diese Größenordnung kommen kann, in der im Moment die Autoindustrie weltweit ist. Und das halte ich auch durchaus für nicht unrealistisch. Ob das jetzt 2050 oder 2006 ist ja auch nicht wichtig. Wir müssen einfach sehen, wir stehen hier vor einer kompletten Transformation und die müssen wir bewältigen. Also letzten Endes müssen wir irgendwo, und das gilt jetzt nicht nur für uns, aber für uns gilt es natürlich in besonderem Maß in Deutschland, wir müssen das Land neu aufstellen und in gewisser Weise auch neu erfinden. Dazu ist natürlich die Automatisierung und die Robotik eine ganz zentrale Rolle zu. Und wir haben viele Bereiche, in denen wir sehr wohl konkurrenzfähig sind technologisch. Wir müssen halt die Kosten runterbringen und das führt uns wieder auf die Automatisierung.
1: Und da sind keine Menschen dabei. Wo bleiben die Menschen in dem Szenario, die Mitarbeiterinnen und Mitarbeiter?
3: Die Menschen in dem Szenario bleiben beispielsweise da, dass ja jemand diese Systeme auch baut. Wenn wir von den modernsten Fabriken der Welt sprechen, dann beachten Sie bitte, dass wir als Land in der Lage sind, bislang jedenfalls noch, als eines der ganz wenigen Länder, komplette Fabriken irgendwo hinzustellen. Und es gibt auch Bereiche, da kann man ohne Europa und ohne Deutschland gar nichts machen. Und was ich sagen will, ist, wenn wir diese komplexen Systeme beherrschen, wenn wir an der Stelle weiter unser Know-how produktiv einsetzen, dann haben wir alle Chancen. Die deutsche Autoindustrie wird sicher nicht verschwinden, sie wird mehr automatisiert. Aber ich sage Ihnen auch, ich bin ja nun schon länger dabei, wenn wir die deutsche Autoindustrie mit der Robotik nicht in den 70er und frühen 80er Jahren automatisiert hätten, und dieselben Diskussionen gab es damals schon, ja, die Roboter machen die Jobs kaputt und so weiter, dann hätten wir keine Autoindustrie mehr heute im Land. Ganz einfach. Denn Sie können das in allen Studien nachlesen, die Länder mit der höchsten Roboterdichte sind führend bei dieser Art von Produktion. Also ich würde mir da keine Sorgen machen, also was heißt keine Sorgen machen, das ist ein bisschen übertrieben, aber ich wäre jetzt da nicht so pessimistisch, wenn wir es schaffen, das rechtzeitig umzuswitchen.
0: Perfekte Überleitung. Sie sind beim Plus-Minus-Podcast. Das heißt, wir haben am Ende eine letzte Plus-Minus-Frage. Wir sprachen davon, dass manche sagen, das wird unsere neue Autoindustrie in Deutschland. Aber jetzt sind Sie gefragt, was sagen Sie? Plus oder Minus? Plus, das stimmt, dafür braucht nur das, das und das. Oder Minus, auf gar keinen Fall, weil.
3: Also Das ist natürlich mal wieder vom akademischen Standpunkt aus eine sowohl als auch.
0: Ich bin so froh, dass ich kein Akademiker bin, sondern einfach nur hier vor mich hin moderieren kann und sie einfach zwingen kann, also jetzt Plus oder Minus zu sagen.
3: Also Plus, es ist Plus. Ich darf es vielleicht kurz begründen.
0: Na gut.
3: Ja, wir haben hier die Möglichkeit, uns industriell wieder zu differenzieren. Ja, das heißt also, wir haben ja mit der Autoindustrie, das ist ja auch allgemein bekannt und beklagt, eine super Industrie aufgebaut, aber wir haben eben andere dabei vernachlässigt. Wir haben in gewisser Weise damit uns auch ein Klumpenrisiko geschaffen. Das können wir jetzt kompensieren und vermutlich sogar mehr als kompensieren. Meine Botschaft ist, wir müssen Mut haben, wir müssen vorangehen und wir haben ein Riesenpotenzial, das wir nur nutzen müssen. Also auf geht's.
1: Super, dankeschön.
0: Tschüss. Knoll.
2: Plus oder Minus?
1: So, was machen wir jetzt damit, David? Schon mal über einen Namen zu Hause nachdenken. Wie nennen wir denn unseren kleinen humanoiden Hausroboter, der in 10 Jahren bei mir die Wäsche zusammenlegt?
0: Ja, oder auf deinem Sofa neben mir sitzt?
1: Nee, das möchte ich nicht.
0: Ach so.
1: Auf keinen Fall. Das möchte ich nicht. Und ich habe ja auch vorhin schon gesagt, eine Sache, die wirklich bei mir im Kopf ist, auch bei aller Begeisterung, die Herr Knoll da an den Tag legt, diese Sache Datenschutz, ne? Welche Daten sammelt der? Wohin bringt er die in irgendeiner Kooperation? Ist bei mir noch so ein typisch deutsches Fragezeichen.
0: Ja, also ich gucke da kritisch auf mich selbst und ich weiß, dass ich es auch mit dem Datenschutz eigentlich irgendwie genau nehme in Gänsefüßchen. Denn wenn ich mir so anschaue, wie ich mich da auch die letzten Jahre entwickelt habe, was für lauter Geräte ich benutze, was für Software ich benutze. Also das ist halt Komfort schlägt Datenschutz
1: und
0: immer,
1: so
0: glaube ich.
1: Komfortabler Roboter.
0: Und
1: ne?
0: Wenn der dann da anfängt und für mich Geschirr spült und meine Wäsche und alles, also das wäre doch, also ich muss sagen, ich wäre beim Plus für mich persönlich, absolut.
1: Ja, ich habe auch noch ein anderes Plus, weil es gibt ja wirklich so Arbeiten, die für uns Menschen zu gefährlich oder zu schwer sind oder auch einfach zu stupide langweilig. Das ist doch super, wenn man dafür Roboter hat, die das besser, schneller und eben ja ungefährdeter können.
0: Hast du ein Minus?
1: Also das mit den Jobs. Doch, das mit den Jobs ist es. Also wir müssen irgendwie gucken, wie wir Menschen auch nicht nur so Beiwerk sind in einer Roboterwelt, ne, sondern es geht ja um uns und es geht um auch unsere Ausfüllung, unsere Beschäftigung und am Ende natürlich auch unser Geld, ne? Also wo verdienen wir Geld? Das ist natürlich schon ein Minus, wenn alles die modernste Fabrik der Welt ohne uns auskommen würde.
0: Das heißt, wenn wir nochmal zurückkommen zur Wirtschaftsfrage der Woche, hat die Produktion humanoider Roboter das Zeug dazu, die neue deutsche Autoindustrie zu werden? Würde ich jetzt sagen, ja, also wenn das jetzt so passiert, wie Herr Knoll uns da gerade geschildert hat, und wir Gas geben, dann ja. Und wenn sich die deutsche und europäische Politik da committet, dann ja. Der zweite Teil der Wirtschaftsfrage, wenn das denn so käme, wie denn dann die Chancen auf dem Weltmarkt stehen, das lässt sich super schwer sagen. Im Idealfall spielen wir da auf Augenhöhe mit. Vielleicht wird's halt aber auch eher eine Nische.
2: 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Und wir widmen uns jetzt in der SWR aktuell Langstrecke noch einem anderen Thema ganz ausführlich. Es geht um Justiz und Social Media. Das Netz hat getobt nach diesem Urteil des Amtsgerichts Flensburg im August. Ein Mann wurde verurteilt, weil er einen Pudel an einem Seil erhängt hat. Das Tier musste qualvoll sterben, weil es den Mann nervte. Der bekam dafür eine Bewährungs- und Geldstrafe. Danach brach in den sozialen Medien die Hölle los. Vor allem Tierschützer reagierten wütend.
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5: 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Il est 12:30 en temps universel, 13:30 à Niamey et c'est l'heure d'Afrique Midi. Bonjour Nicolas Sueur.
6: Bonjour Anne Kantner, bonjour à toutes et à tous. Au Niger, aucune nouvelle du journaliste Moussa Kaka depuis un mois. Une disparition forcée pour Reporters sans frontières et pour le militant des droits de l'homme Aliou Tine qui est notre invité. Au Burkina, un groupe d'opposants publie un trombinoscope des disparus d'Ibrahim Traoré. 86 personnes enlevées et victimes de détention arbitraire depuis le putsch du 30 septembre 2022. Dans l'est de la République démocratique du Congo, un employé étranger de MSF contaminé par Ebola est évacué aux Pays-Bas. Il travaillait dans la zone de Beni, au nord Kiev.
5: Il est l'un des doyens de la presse nigérienne, figure bien connue de la presse régionale, correspondant historique de RFI au Niger. Cela fait un mois aujourd'hui que Moussa Kaka a disparu à Niamey.
6: Le lundi 31 août au soir, notre confrère a quitté les locaux de son média, la radio-télévision Sarawunya, mais n'est jamais arrivé chez lui. Disparition forcée pour Reporters sans frontières. RSF qui dit avoir de bonnes raisons de penser que les autorités militaires de Niamey y sont pour quelque chose. Le pouvoir nigérien, lui, n'a jamais communiqué. Sur le continent, de nombreuses voix s'élèvent pour demander des explications. Et notamment, au sein de la société civile, celle du mouvement sénégalais Yanamar, Oumar Cyril Touré, alias Tiat, est rappeur et membre fondateur de Yanamar.
7: Une voix qui porte, qui rapporte, qui informe un père de famille, un ami, un frère, un compagnon de lutte, un camarade de travail. Depuis un mois, Moussa Kaka a disparu. Depuis un mois, sa femme, ses enfants, ses amis, ses auditeurs, ceux-là qui le lisent, sont inquiets. Où est Moussa Kaka? C'est là la grande question. Au nom du droit à l'information, au nom de la liberté de la presse, où est Moussa Kaka? Le temps presse.
6: Le rappeur Tiat Oumar Cyril Touré à l'état civil, des propos recueillis par Guillaume Thibault dans la deuxième partie d'Afrique Midi. Le grand militant des droits de l'homme Aline Tine est notre invité.
5: Le fléau des disparitions forcées et des arrestations arbitraires sévit aussi au Burkina Faso.
6: Alors que les autorités célébraient hier à Ouagadougou les 4 ans de l'accession au pouvoir du capitaine Ibrahim Traoré, un groupe d'opposants contraints à l'exil pour la plupart publie un trombinoscope des personnes enlevées et victimes de séquestrations arbitraires. Il en recense ce trombinoscope 86 depuis le putsch du 30 septembre 2022, Frédéric Garin.
8: 4 ans de pouvoir d'Ibrahim Traoré et 86 enlèvements documentés, c'est l'autre bilan de la junte que dresse ce front antiputschiste, le FRAP, un groupe d'opposants en exil. Il publie sur les réseaux sociaux une longue liste de noms et de photos de femmes et d'hommes qui, sans motif officiel, ont été arrêtés, certains pour une seule journée, d'autres pendant plus de 3 ans. Journalistes, politiques, syndicalistes, militaires, épouses, fils ou bien filles d'opposants, la répression ne fait pas dans le détail et l'arbitraire frappe tous ceux qui critiquent le pouvoir. Yacouba, qui souhaite rester anonyme, est l'un des auteurs de cette liste.
9: C'est une répression généralisée. En fait, il est interdit d'avoir une opinion sous ce régime. Imaginez que pour certains, c'est un simple commentaire sur Facebook ou sur WhatsApp qui les a fait être enlevés. Et ce qui est le drame dans cette affaire, c'est la généralisation de ces enlèvements et de ces séquestrations. Aujourd'hui, c'est devenu banal.
8: Oumar Koulibaly, cyberactiviste, s'est exilé en 2023 suite à ses critiques contre la junte burkinabé. Hors d'atteinte, c'est donc son père, Pengé Koulibaly, militaire à la retraite de 63 ans, qui a été enlevé en septembre 2024.
10: Comment est-ce qu'on peut aller s'en prendre à un vieux qui est déjà à la retraite, qui s'est donné pour ce pays, qui a lutté pour le pays, et aujourd'hui il est au soir de sa vie et on vient, on l'enlève comme ça, puis bon, on disparaît avec lui pendant plus de 2 ans.
8: Le réseau du front antiputschiste affirme que cette liste des 86 disparus d'Ibrahim Traoré n'est que la première d'une longue suite d'au moins 200 disparitions.
6: Ce jeudi est jour de rentrée scolaire au Mali, mais à cause de la dégradation du contexte sécuritaire dans le pays, plus de 2400 écoles ne pourront pas ouvrir leurs portes, David Baché.
11: Parce que les djihadistes les ont obligées à fermer, qu'elles ont été pillées ou détruites, que les enseignants n'osent pas s'y rendre ou qu'elles accueillent des familles de déplacés. 2444 écoles sont fermées au Mali, plus d'une sur 5, affectant 733 200 enfants, selon les chiffres publiés en juin par le ministère de l'Éducation et les organisations du secteur. Ce triste record est battu chaque année. À la rentrée 2020, 1300 écoles étaient fermées au Mali, 1800 en 2024 et plus de 2400 cette année. Donc, il y a 2 semaines, lors d'une rencontre au ministère de l'Éducation, les syndicats se sont d'ailleurs inquiétés de ces fermetures et de la situation des enseignants en poste à Ménaka et à Kidal, dans le Nord. À Kidal, les indépendantistes du FLA et les djihadistes du JNIM, liés à Al-Qaïda, ont chassé l'armée et l'administration malienne fin avril et 84% des écoles de la région région sont fermées. À Ménaka, seule la ville reste contrôlée par les forces maliennes. Le reste de la région est sous l'emprise de la branche sahélienne de l'État islamique depuis plusieurs années.
6: Dans le centre du Mali, la situation est à peine meilleure.
11: Les régions du centre où la Katiba Massina du Jnim impose sa loi dans de nombreux villages. Résultat, 38% d'écoles fermées pour l'académie de Bandiagara, 52% à Douenza, jusqu'à 68% pour l'académie de Tenenkou. La semaine dernière, à l'occasion de la fête de l'indépendance, le président de transition, le général Assimi Goïta, a rappelé qu'il avait décrété 2026-2027 année de l'éducation et de la culture et promis de renforcer davantage la lutte contre l'insécurité.
6: Un appel des sécessionnistes à une journée ville morte ce jeudi dans les régions anglophones du Cameroun. La date correspond à l'anniversaire de la naissance de la République fédérale du Cameroun qui avait réuni l'ancienne colonie française au Cameroun méridional sous administration britannique. Le 1er octobre 2017, les sécessionnistes ambazoniens avaient aussi autoproclamé l'indépendance de ces régions du nord-ouest et du sud-ouest. Richard Onanena, vous êtes en direct de Yaoundé. Les autorités camerounaises qui redoutent des manifestations à cette occasion ont quadrillé plusieurs villes du Nozo.
12: Tout à fait. Les activités tournent au ralenti dans les principales villes où les boutiques et autres lieux de commerce et même certaines administrations sont restées fermées aujourd'hui. Les populations ayant choisi de rester chez elles en ce jour symbolique. On note également à Bamenda, principale ville du Nord-Ouest, la présence de chars et de patrouilles militaires dans les carrefours et les principales artères de la ville. C'est quasiment la même ambiance qui prévaut à Bouya, principale ville du Sud-Ouest, et dans les villes voisines où les populations sont également restée chez elle. Depuis la proclamation de l'indépendance par les sécessionnistes ambazoniens ce 1er octobre 2017, ces derniers ont décrété cette journée ville morte dans le Nozo. Depuis 9 ans, les populations préfèrent donc se barricader chez elles ce 1er octobre par peur de représailles. Sur les réseaux sociaux comme TikTok, plusieurs panels où l'on peut voir les couleurs bleues et blanc revendiquées par les sécessionnistes animent les débats portant sur les 10 ans de crise qui sévissent dans les deux régions anglophones du pays. Dans une réflexion publiée également ce 1er octobre, jour anniversaire de la réunification des deux Cameroun, Kongo Félix Akbor, avocat et ancien détenu de la crise anglophone, a une pensée envers, je cite, les familles qui ont enterré leurs proches, les personnes déplacées, les enfants dont la scolarité a été interrompue et tous ceux qui ont peur et les détenus de la crise anglophone. La crise anglophone a fait, selon plusieurs ONG, plus de 6 000 morts et des centaines de milliers de déplacés.
6: Richard Onaneda en direct de Yaoundé. Dans l'est de la RDC, à présent, un employé de Médecins Sans Frontières infecté par Ebola évacué ce jeudi vers les Pays-Bas. Il s'agit d'un expatrié européen. Sa nationalité précise n'a pas été révélée. Contaminé dans la zone de Beni, au nord Kivu, il sera soigné à l'hôpital universitaire de Leiden, pas sur Ligodi.
13: C'est à la demande des MSF que les autorités congolaises ont autorisé cette évacuation. Selon le ministre de la Santé, Roger Kamba, le transfert s'effectue directement depuis Beni vers les Pays-Bas, sans passage par Kinshasa. Un vol spécial a été organisé. L'hôpital universitaire de Leiden se prépare à accueillir le patient dans une unité d'isolement de haut niveau. MSF précise que l'opération suit un protocole médical strict, coordonné avec les autorités sanitaires des deux pays. Le ministre congolais La Santé rappelle un précédent. Deux Américains avaient été évacués des Bounia vers Berlin au début de l'épidémie. Selon lui, les contaminations de personnel de première ligne ont depuis beaucoup diminué. MSF, pour sa part, souligne que malgré les formations et les protections, le risque d'exposition ne peut jamais être totalement éliminé. Roger Kamba précise aussi que cette personne n'avait pas encore été vaccinée. À Beni, la vaccination est en préparation et les équipes ont déjà été envoyées, rassure-t-il.
6: La RDC ou Amnesty International lance aujourd'hui une campagne pour lutter contre l'impunité. Objectif, sensibiliser le public, mais aussi les responsables politiques et les diplomates à la nécessité de mettre en place des tribunaux ad hoc pour juger les exactions commises ces 30 dernières années, principalement dans l'est du pays. Pauline Azidi, cette campagne s'appelle 6 millions de voix pour la justice au Congo. Pourquoi ce nom ?
14: Alors 6 millions, c'est le nombre de victimes des différents conflits à l'est de la RDC depuis 30 ans, retenu par Amnesty International. Un des responsables de la campagne explique néanmoins que ce chiffre est avant tout symbolique parce qu'il n'y a pas officiellement de bilan. Ce qui compte, selon Amnesty, c'est qu'un mort dans un conflit est toujours un mort de trop. 6 millions de voix, c'est le nombre de signatures attendues pour cette pétition qui réclame donc la mise en place de mécanismes internationalisés, c'est-à-dire capables de juger au Congo les crimes internationaux. Il y a une campagne en ligne, mais aussi tout un travail de lobbying, rencontre avec les ministres, diplomates, responsables politiques, judiciaires. Il a déjà commencé ce travail et des actions doivent avoir lieu pour sensibiliser le public. La première ce soir avec une nuit des bougies organisée par des défenseurs des droits humains à l'échangeur de Limété à Kinshasa.
15: Pourquoi lancer cette campagne maintenant ?
14: Alors du côté d'Amnesty, on confie sentir une volonté politique en RDC d'évoquer ces sujets. Preuve en est, selon l'organisation, deux projets de loi de justice transitionnelle ont été présentés au gouvernement et l'ONG aimerait désormais les voir être inscrits à l'ordre du jour de la session parlementaire qui a commencé ce 15 septembre. Le premier projet de loi concerne la création d'une cour spéciale pour enquêter sur les exactions contenues dans le rapport Mapping. C'est un rapport publié en 2010 par l'ONU qui recense les crimes les plus graves commis en RDC entre 1993 et 2003. Le deuxième, c'est une institution qui serait plus pérenne, c'est l'installation de chambres mixtes au sein des cours d'appel qui pourrait-elle prendre en charge l'ensemble des violations commises de 2003 à nos jours.
15: Pauline Azidi en direct de Kinshasa où il est 13h42.
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15: Dans la deuxième partie d'Afrique Midi, la société civile sud-africaine réclame une réforme en profondeur du système judiciaire. Et les sports et la suite des éliminatoires de la CAN, c'est mal parti pour la Centrafrique et les supporters sont mécontents. En plus bref, dans l'actualité africaine de ce jeudi, des explosions d'origine inconnue cette nuit au quartier général des forces armées éthiopiennes à Addis Abeba. Depuis le 23 septembre, des combats ont repris dans le nord de l'Éthiopie après des mois de tension entre le gouvernement fédéral et le TPLF, les autorités rebelles de l'État régional du Tigré. Et puis c'est finalement en Côte d'Ivoire qu'auront lieu les obsèques de Sidya Touré. À la demande de sa famille, l'ancien premier ministre et opposant guinéen décédé la semaine dernière reposera à Abidjan. Abidjan où il a mené l'essentiel de sa carrière professionnelle et où il vivait en exil depuis l'arrivée au pouvoir en Guinée du président Doumbouya. Son corps doit arriver demain, vendredi, en Côte d'Ivoire où plusieurs cérémonies sont annoncées pour la semaine prochaine. C'est la promesse d'Aliko Dangote en lançant le chantier de sa nouvelle méga raffinerie sur la côte kényane. L'autosuffisance de l'Afrique en carburant d'ici à 2030. Alexis Bédu, cette promesse peut-elle être tenue ?
17: Pour être autosuffisant en carburant, c'est-à-dire répondre à toute la demande africaine, il faut des raffineries capables de traiter plus de 4 millions de barils par jour. Aujourd'hui, ça n'est pas le cas, mais les projets sont en cours. L'extension de la raffinerie Dangote de Lekki au Nigeria, celle de Lamu au Kenya. Pour Charles Thiemele, directeur Afrique chez le trader BGN, l'autosuffisance en carburant en 2030, c'est réaliste.
18: Quand on prend la raffinerie de Dangote, quand on prend celle de Saint-Tuo au Ghana, la nouvelle qui va être construite au Kenya, ou les nouveaux projets dans les différents pays, que ce soit en Angola, au Sénégal, il y a certains projets en Côte d'Ivoire, il y a des augmentations de capacité au Niger et au Tchad. Ce sont des capacités qui sont totalement dédiées au marché local, ce qui n'était pas le cas quand le raffinage commençait en Afrique il y a 20, 30, 40 ans. Ces nouvelles capacités vont être essentiellement essence gasoil, donc ils vont couvrir une très grosse majorité de la consommation locale.
17: Un autre point important, c'est le rendement de ces raffineries. Pour celle de Dangote à Lekki au Nigeria, selon les chiffres du groupe, l'essence ou le diesel représente à peu près 60% de la production sur 700 000 barils par jour. C'est théoriquement assez pour l'autosuffisance du pays. Mais dans les faits, ce n'est pas encore le cas, car les défis sont à la fois logistiques, acheminer et stocker les volumes produits, et économique, avec cette nécessité de proposer des carburants suffisamment compétitifs face aux produits importés.
15: L'Afrique du Sud scandalisée et sous le choc après la série de meurtres de femmes, 7 victimes dans la périphérie est de Johannesburg. Mardi soir, le président Ramaphosa a reconnu les échecs de son gouvernement dans la lutte contre les violences basées sur le genre. Le chef d'État réclame un audit des affaires non traitées par la justice et un plan pour les relancer dans les 3 mois qui viennent. Mais pour les militants associatifs, c'est insuffisant. Il faut une réforme en profondeur du système judiciaire, Claire Bargelès.
14: Le parquet sud-africain obtient chaque année de très bons taux de condamnation pour les cas de violences sexuelles et de féminicides qui arrivent jusqu'au jugement. Sauf que beaucoup sont abandonnés en route, et notamment à cause de blocages du côté de la police. La juriste Brenda Madumise-Pajimo est directrice de l'organisation Wise for Africa.
19: Les dossiers sont remplis à la main et beaucoup d'entre eux disparaissent car il n'y a pas de système pour suivre à la trace les procédures enregistrées. Et il y a des échanges de pots de vin. Lorsqu'un dossier n'est plus disponible au niveau d'un poste de police, eh bien il n'y a plus d'enquête. De plus, le président sait très bien que le grand retard accumulé dans le traitement des échantillons ADN est un obstacle majeur pour obtenir justice, en particulier pour les victimes de viol.
14: Et pour les dossiers qui sont ensuite transmis aux tribunaux, il faut s'armer d'une extrême patience, selon Naledi Kouali, directrice adjointe de Lawyers Against Abuse, une ONG qui accompagne les victimes dans leur démarche.
20: Ce que nous disent nos clientes et ce qu'on constate au fil des années, c'est qu'il faut s'attendre parfois à des reports vraiment très longs. Nous avons eu par le passé des affaires qui ont duré jusqu'à 9 ans. Ça peut être dû à différents facteurs, le changement du juge qui préside l'audience, un changement de procureur ou encore le transfert vers une autre cour. On constate qu'en moyenne, les plaignantes parviennent à rester engagées dans la procédure pendant environ 2 à 3 ans.
14: Enfin, nombre de victimes renoncent même dès le début à porter plainte auprès de la police, de peur d'être stigmatisée. Claire Bargelès, Johannesburg, RFI.
5: Les sports, du football, les éliminatoires de la CAN 2027 ont à peine démarré qu'ils tournent mal déjà pour la Centrafrique.
15: Après les défaites des fauves du Bazou Bangui face à la Mauritanie et au Burkina, les supporters et d'anciens joueurs de la sélection expriment leur colère. Ils ont manifesté hier à Bangui. Ils demandent la démission du président de la fédération, Célestin Yalingi, et du sélectionneur, Elan Genzayem, ici. Ils réclament aussi plus de moyens pour le foot centrafricain. Reportage Rolf-Steph Demialeux.
21: Visage fermé, sifflet bon, des rôles et pancartes en main, anciens joueurs et amoureux du ballon rond donnent le ton devant le complexe sportif Barthélemy Bouganda de Bangui. Malgré la pluie, ils sont une centaine à battre le pavé, accompagnés d'une meute de conducteurs de moto-taxi. Drapé dans le drapeau centrafricain, Bruce Camo, ancien joueur international, réclame des changements.
22: Nous demandons la démission de la fédération. La fédération n'est pas à la hauteur de tout ce qui se passe actuellement dans le football centrafricain. La mauvaise gestion de la fédération joue sur la performance de l'équipe nationale.
21: Depuis 6 ans, les stades centrafricains ne sont plus homologués et aucun club ne participe aux compétitions continentales. Les Fauves, toujours en quête d'une première qualification à la CAN, ont une nouvelle fois très mal débuté les éliminatoires. 2 défaites et une mission déjà quasi impossible. Léopold Nago, secrétaire général du syndicat des anciens joueurs.
23: Il y a cela 2 ans, aucun club n'est sorti pour représenter le pays sur l'échiquier international. Et également aux mauvais résultats des Fauves lors des différentes compétitions. Quand il n'y a pas les résultats, c'est tout à fait logique que le staff technique puisse être changé.
21: La marche de mercredi n'a pas pu atteindre le siège de la fédération. Des jeunes favorables à son président se sont interposés, obligeant les forces de l'ordre à intervenir pour les disperser. Le syndicat des footballeurs centrafricains annonce de nouvelles mobilisations dans les prochains jours. Rolf-Steph Demialeux, Bangui, RFI.
15: Il est 13h49 à Bangui. Anne Kantner, les grands titres de ce jeudi 1er octobre.
5: Le gouvernement français a présenté tout à l'heure son projet de budget pour l'année prochaine. C'est 54 milliards d'euros d'économies. À nuancer, car la somme comprend certaines économies déjà entérinées. Cela se sentira néanmoins sur les retraites qui ne seront plus alignées sur la progression de l'inflation, sur les aides au logement, mais aussi sur l'aide au développement. 11% de baisse pour un budget déjà réduit de 50% ces 2 dernières années. Ce projet de budget 2027, il fait réagir notamment le Parti Socialiste qui dit n'y voir aucune main tendue de la part du gouvernement. Toujours en France, une nouvelle journée de mobilisation dans les lycées pour réclamer plus de moyens et le remplacement des enseignants absents. Ça fait une semaine que ça dure. Les lycéens ont été rejoints aujourd'hui par les étudiants. Il y a eu des violences par endroits, notamment un incendie dans un lycée de Nantes. Le tramway est suspendu à Strasbourg pour limiter les déplacements des manifestants. Des drones russes ont de nouveau visé Kiev ces dernières heures, touché un pont important et un institut de recherche atomique, mais sans toucher le réacteur. Des frappes aussi en Afghanistan menées par le Pakistan voisin. Les autorités pakistanaises disent avoir visé des terroristes, mais les Nations Unies confirment la mort d'au moins 10 civils en Afghanistan.
6: Cela fait donc un mois aujourd'hui que le journaliste Moussa Kaka a disparu à Niamey. Fondateur d'Africa Jump Center, un groupe de réflexion sur la démocratie et la sécurité en Afrique, le Sénégalais Aliou Tine, qui a été expert de l'ONU pour les droits de l'homme, regrette aujourd'hui ce qu'il appelle la totale indifférence de la communauté africaine et internationale à l'égard de cette disparition forcée. Aliou Tine est l'invité de Christophe Boisbouvier.
0: Aliou Tine, bonjour.
1: Bonjour.
0: Voilà donc un mois qu'on est sans nouvelles de Moussa Kaka. Qu'est-ce que cela vous inspire ?
1: Écoutez, c'est angoissant. C'est inexplicable, surtout dans un pays où c'est l'armée qui est au pouvoir. Donc on doit pouvoir protéger la vie des gens, protéger les libertés fondamentales. Vraiment, nous sommes extrêmement inquiets. Nous exprimons fortement notre désir de voir dans les meilleurs délais des signes palpables, concrets de vie de Moussa Kaka que nous avons connu comme journaliste professionnel qui fait un travail fantastique. Moi, je l'ai connu personnellement. Je l'ai connu parce que je suis intervenu dans les années 2007-2008 quand il avait été en prison. J'avais fait effectivement la médiation entre RFI et le président Mamoudou Tandjian. Il était sorti. Mais on savait où se trouvait Kaka. On pouvait parler aux autorités de la question et de la liberté de Moussa Kaka. Et une fois qu'il y a eu quand même le lien, que les gens se sont parlé, Moussa Kaka est libre. Je pense que nous attendons également des autorités actuelles, et notamment du général Tani, la possibilité de parler avec lui, de lui exprimer nos inquiétudes et de lui exprimer également nos désirs, vraiment rapidement, d'avoir des nouvelles de Moussa Kaka, de le voir libre et continuer à faire son travail comme d'habitude.
0: Alors, Reporters sans frontières dit que les autorités du Niger sont pour quelque chose dans la disparition de notre confrère. Le G25, qui regroupe plusieurs organisations de la société civile du Niger, affirme que selon son enquête, Moussa Kaka est entre les mains d'un service de renseignement qui s'appelle la DGDSE. Est-ce que ces informations vous semblent crédibles ?
1: Totalement crédibles, parce que il est de plus en plus difficile au Niger d'être un activiste de la société civile qui agisse indépendamment, qui dit ce qu'il pense. Donc, il y a eu vraiment une détérioration énorme de l'espace civique, avec des violations constantes des droits humains. Tout cela, effectivement, fait que la plupart des gens et des organisations qui pensent qu'il est l'otage vraiment des services secrets nigériens, c'est une information quand même aujourd'hui qui est très crédible, qu'il faut prendre au sérieux et demander effectivement aux responsables, ça veut dire aux autorités du Niger, de libérer Moussa Kaka. Absolument rien ne justifie l'arrestation et la disparition forcée de Moussa Kaka.
0: Il y a un an, plusieurs journalistes ont été arrêtés. La plupart d'entre eux ont ensuite été relâchés. Est-ce que vous constatez à l'égard de la presse un durcissement ou pas de la part du pouvoir nigérien ?
1: S'il y a un durcissement, parce que c'est évident qu'il y a des événements graves qui se sont passés récemment, hein, la tentative de coup d'État, et quand effectivement les journalistes relaient des vérités qui ne plaisent pas, à partir de ce moment-là, donc le gouvernement prend des mesures, essaye, c'est ça, hein, de gouverner par la peur, de terroriser les gens, pour que les gens se taisent. Et c'est ce qui se passe. Les gens n'osent plus parler au Niger, n'osent plus parler dans certains pays africains aussi où nous avons des dictatures militaires. Et je pense que la communauté africaine et internationale ne doit pas continuer à rester totalement indifférente par rapport à ces faits qui sont des taches noires.
0: Et vous pensez que l'Union africaine et la Commission africaine des droits de l'homme de Banjul pourraient faire plus ?
1: Mais écoutez, en première ligne, c'est la Commission africaine des droits de l'homme qui doit se réunir en octobre ici à Dakar d'ailleurs. L'Union africaine aussi, la CEDEAO et même l'AES, parce qu'il faut les interpeller tous, hein, parce que ce sont les citoyens africains qui sont arrêtés. Et je pense qu'aucun Africain, aucune institution africaine ne devrait rester vraiment indifférent par rapport à ces phénomènes. Ça demande une véritable mobilisation aujourd'hui de l'opinion africaine pour les libertés fondamentales des gens.
0: Dans les trois pays du Sahel central, les régimes militaires au pouvoir reprochent souvent aux journalistes de ne pas être assez patriotes. Est-ce que Moussa Kaka n'est pas la preuve qu'on peut être à la fois un journaliste indépendant et un citoyen patriote qui aime son pays ?
1: Bien sûr. Moi, j'ai été au Mali, j'ai travaillé avec comme expert indépendant. Vraiment, les journalistes, c'est des gens responsables pour la plupart. C'est des patriotes pour la plupart. Donc, sincèrement, je pense qu'il n'y a pas à avoir peur de la parole vraie de ceux qui présentent les faits. Mais au contraire, avoir le dialogue avec les journalistes pour la protection de la nation, pour s'attaquer aux mêmes défis, ça veut dire vraiment l'insécurité, les attaques des groupes armés terroristes. Par rapport à cette insécurité, il faut faire l'unité des Nigériens. Personne n'aime voir son pays attaqué, et Moussa Kaka est dans cette perspective. Il faut finir avec cette transition éternelle, ça veut dire il faut que l'ordre constitutionnel soit restauré, que les gens reprennent.
0: Alioune Tine, merci.
15: 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Fin juillet, les images de dizaines de milliers de personnes entrant à pied ou à la nage depuis le Maroc dans l'enclave espagnole de Ceuta avaient fait le tour du monde. Deux mois après, la situation humanitaire sur place reste catastrophique. Ils sont toujours des milliers à errer dans les rues, livrés à eux-mêmes, sans aucune prise en charge et exposés aux abus des forces de sécurité. À Ceuta, le reportage de l'envoyé spécial de RFI, Mathias Renal.
2: Zone industrielle de Tarajal. Plusieurs centaines de Marocains ont monté ici un campement de fortune. Il y a beaucoup de jeunes hommes, mais aussi des mineurs et des familles.
3: Ici, nous vivons la souffrance. Ils doivent nous trouver une solution, un hébergement. On ne peut pas rester dans cette situation.
2: Les esprits sont chauffés à blanc après deux mois sans hygiène et à cause du manque de nourriture.
4: Quand on veut aller prendre une douche, les militaires nous en empêchent, nous arrêtent, nous frappent avec leur matraque. Ils veulent qu'on reste dans cet état d'errance, qu'on reste sale.
2: Il y a eu une bagarre, trois voitures de police et deux jeeps ont été envoyés sur place. Si vous n'étiez pas là, il se comporterait autrement, confie une mère de famille apeurée. Ici, tout le monde dénonce le harcèlement des forces de sécurité espagnoles. La situation dégénère rapidement. Un militaire sort sa matraque, frappe un jeune homme et casse son téléphone. Le comportement des soldats envoyés par le gouvernement central à Ceuta est pointé du doigt. Mohamed a 15 ans, il raconte avoir été passé à tabac.
7: Je dormais, soudain je me suis réveillé, j'ai vu des militaires arriver, ils m'ont frappé à coups de matraque et je suis resté ensanglanté jusqu'à l'arrivée de l'ambulance qui m'a emmené à l'hôpital.
2: Le gouvernement espagnol a ouvert une enquête après la révélation de plus d'une centaine de cas de violence similaires. Rocio est une infirmière, originaire de Madrid. Elle fait partie des volontaires venus soigner les migrants.
24: Ça c'est une situation très inacceptable. Parce que normalement, ça doit être fait par les institutions, par le ministère de la Santé. Mais alors, on avoue beaucoup de violations des droits humains. La police frappe les gens ici, les militaires.
2: Elle est en train de désinfecter une plaie sur le pied d'un adolescent.
24: Ça, c'est conséquence d'un mineur qui a commencé à courir parce que les militaires voulaient le frapper.
2: À quelques mètres de la frontière, Ashraf attend de rentrer au Maroc.
25: J'ai vécu l'humiliation, j'ai hâte d'être chez moi. Il y a un racisme inimaginable ici. À l'hôpital, les migrants sont mis à part, sous la surveillance des militaires et menés à la matraque. Ils ne passent pas avec les gens qui ont des papiers.
2: Les départs se sont accélérés. Jusqu'à 200 migrants quittent Ceuta chaque jour, selon les autorités espagnoles. Mathias Renal, de retour de Ceuta. 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
15: Et c'est à Ceuta que se termine cette demi-heure d'info africaine réalisée et préparée avec Laurent Chaffard, Benoît Raymond et Pierre Vallée. Merci à eux et merci à vous de nous avoir suivis.
5: À demain Nicolas Sûr. Vous restez avec nous dans une minute maintenant, un tout petit peu plus. Le rendez-vous d'Haïti et des Amériques. Deux autres options, vous le savez, une demi-heure d'information en full day si vous êtes en Afrique de l'Ouest ou bien en portugais si vous nous écoutez d'Afrique lusophone.
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10: Um 15 Uhr mit Sophia Flesch-Baldin. Auch zum Start des neuen Tankrabatts haben die Mineralölkonzerne nach Angaben des ADAC am Mittag die Preise erhöht. 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Durchschnittlich hätten Verbraucher in der Mittagszeit, je nach Kraftstoffart, zwischen 14 und 15 Cent pro Liter weniger gezahlt als gestern. Die Steuererleichterungen auf Sprit gelten seit Mitternacht. 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

0: Lui, Gérald Darmanin, réunit en fin d'après-midi les procureurs généraux et souhaite une réponse pénale ferme. Désormais, les étudiants se mobilisent aussi. Ils rejoignent le mouvement des lycéens. Pour l'instant, une trentaine de campus en France sont concernés et bloqués. C'était le cas ce matin à Saint-Denis, devant l'entrée de l'université Paris 8 au nord de Paris. Reportage de Baptiste Coulon.
1: Devant leur université bloquée, des étudiants peaufinent leurs pancartes à coups de pinceau. Les slogans rédigés font écho aux revendications lycéennes. Paul est en master 1 de géopolitique.
2: On a des lycées qui sont délabrés avec des rats et on connaît ça aussi à Paris 8. On a des fuites dans la BU, parfois elles ferment parce qu'il n'y a pas de chauffage, parfois parce qu'il n'y a pas de clim. Donc on a vraiment une situation similaire, donc c'est pour ça qu'on peut les rejoindre.
1: Faire cause commune est une façon d'imposer un rapport de force, explique Iris en première année de licence d'histoire.
3: C'est ça qu'on essaye de montrer, c'est que c'est un mouvement de jeunes, c'est un ras-le-bol complet, national. C'est important pour nous de montrer au gouvernement, aux policiers qu'en fait on est en nombre.
1: Les policiers, dont beaucoup comme Elias, dénoncent la violence des interventions.
4: Je l'ai vu directement moi avant-hier en voyant les flics taper directement sur les lycéens de 15, 14, 16 ans, enfin c'est abusé.
1: Des lycéens qui pour certains manifestent pour la première fois et qu'il faut sensibiliser aux mesures de prudence, d'où l'intérêt de se mobiliser pour Cassandra.
5: L'idée c'est pas de les priver de leur lutte, mais plutôt les accompagner. On essaye de donner des numéros d'avocats, de leur donner les premiers réflexes anti-répression, apporter un peu notre expérience.
1: Dans la matinée, un cortège s'élance de l'université pour rejoindre un lycée tout proche où une assemblée générale réunit lycéens et étudiants.
0: Des violences entre lycéens et forces de l'ordre donc un peu partout en France. C'est dans ce contexte que le gouvernement a présenté aujourd'hui son projet de budget pour l'année 2027. Objectif, ramener le déficit du pays à 5% en diminuant les dépenses de l'État, en taxant davantage l'alimentation transformée, les sociétés autoroutières, en gelant les salaires des fonctionnaires et une partie des aides sociales et des pensions de retraite. Un choix contraint par la dérive des finances publiques, mais mesuré, selon le ministre de l'économie Roland Lescure, pour qui ce budget est celui de la dernière chance.
6: Réduire son déficit, c'est possible. D'autres ont redressé la barre, l'Espagne, le Portugal, l'Italie, la Suède, le Canada. Nous le pouvons aussi. Nous ne sommes pas voués à des décisions brutales, nous avons encore le choix. En agissant dès aujourd'hui, nous écartons la perspective de hausse d'impôts généralisée, de coups de rabot fâcheux. Nous renforçons la confiance dans le redressement durable de nos comptes en préservant notre modèle social. Deuxième point important, l'objectif des 5% de déficit en 2027 doit être un point fixe, un cadre pour nos débats. Le débat parlementaire pourra évidemment faire évoluer le budget que nous déposons, ses paramètres, mais l'encre de 5% doit être tenu du début à la fin. La souveraineté financière de la France en dépend.
0: Le ministre de l'économie, Roland Lescure, est parmi les premières réactions sur ce budget 2027. Les députés PS ne voient aucune main tendue et dénoncent une provocation. Emmanuel Macron reçoit ce soir à l'Élysée le président argentin Javier Milei. Une rencontre malgré les profondes divergences, notamment sur l'Europe et le multilatéralisme. Paris veut surtout parler économie, lithium, cuivre et minerais critiques dont l'Argentine possède d'importantes réserves. Javier Milei est en France pour attirer les investisseurs européens face notamment à la concurrence chinoise et américaine. Autre dossier sensible au menu, l'accord commercial avec le Mercosur, très contesté par les agriculteurs français. Une visite hautement symbolique et potentiellement sensible entre l'Espagne et le Maroc. Le roi Felipe VI et la reine Letizia se rendront dans une dizaine de jours à Ceuta et Melilla, les deux enclaves espagnoles du Maroc revendiquées par Rabat. Ce sera une première pour Felipe VI depuis son accession au trône en 2014. Cette visite intervient surtout 2 mois après la grave crise migratoire à Ceuta. Plus de 72 000 migrants avaient tenté de rejoindre l'enclave fin juillet. Sur le front ukrainien, Kiev regagne du terrain dans l'est du pays. Une contre-offensive lancée début septembre dans la région de Donetsk a permis à l'armée ukrainienne de reprendre 172 km² aux forces russes, notamment autour de Liman. Sur l'ensemble du mois, l'Ukraine affiche un gain net de 80 km². Aux États-Unis, le président américain Donald Trump relance ses attaques contre Jerome Powell. Il accuse l'ancien président de la Réserve fédérale américaine de corruption et d'incompétence. Cela alors que celui-ci vient d'être blanchi par l'inspection générale de la Fed qui ne trouve pas de motif raisonnable justifiant des poursuites pénales contre Powell. Explication Agnieszka Kumor.
7: C'est un projet de rénovation et d'agrandissement du siège de la Fed à Washington, toujours en cours, qui est la cible des attaques à répétition du président américain. Son coût est passé de 1,3 à 2,4 milliards de dollars, précisément à cause de la flambée des coûts de construction. Pas de fautes administratives concernant

0: Dans ce projet, quelques lacunes toutefois dans sa gestion, conclut le gendarme de la Fed dans son rapport. C'est Jerome Powell, devenu bête noire du président, qui avait lui-même saisi l'inspection générale en juillet 2025. On le sait, Donald Trump veut des taux d'intérêt plus bas pour stimuler la croissance. Powell s'y opposait, raison pour laquelle le président a mis en cause sa probité, suggérant une fraude derrière cette envolée des coûts. Résultat, la procureure nommée par le président a fini par clore l'enquête. L'inspection générale a blanchi Powell, mais Donald Trump continue ses attaques. Powell siège toujours à la Fed en tant que simple gouverneur.
1: La Suisse publie aujourd'hui son rapport annuel sur l'état des glaciers du pays. Cela fait des années qu'on sait qu'ils vont disparaître et cet été caniculaire ne va pas faire mentir les prévisions des scientifiques. Les glaciers des Alpes fondent à vitesse grand V. En Suisse, pays qui compte le plus de glaciers en Europe, ils ont encore lâché 5% de leur masse rien que cette année. Selon l'Académie suisse des sciences naturelles, 20% en tout depuis 5 ans. Le retrait est visible en un coup d'œil, comme l'a constaté Jérémy Lanche.
2: Le glacier du Cérouge dans les Alpes vaudoises fait peine à voir en ce début d'automne. L'eau de fonte qui s'écoule à sa surface est presque aussi visible que la glace. Mathias Huss a du mal à reconnaître le paysage.
3: C'est clairement un glacier qui est en train de mourir. Il n'y avait pas de glace nouvelle qui s'est formée depuis qu'on a commencé à mesurer là, il y a presque 20 ans. Mais ça va durer encore peut-être 15 ans jusqu'il a complètement disparu.
2: Le directeur du réseau de suivi national des glaciers est venu replacer une balise. Elle non plus n'a pas supporté la canicule.
3: Fin juillet, elle était tout dans la glace et maintenant elle sortait de 3 mètres. Ça veut dire seulement en août et en septembre, il y avait 3 mètres de fonte à cet endroit-là. Et ça, c'est énorme.
2: Et il n'y a pas que la chaleur, l'hiver a été particulièrement sec aussi. Sans couverture neigeuse, la fonte est encore plus importante.
3: Les glaciers ont perdu plus que 2000 milliards de litres. Ça correspond à 4 fois la consommation annuelle des ménages suisses.
2: La fonte massive des quelques 1300 glaciers que compte la Suisse contribue paradoxalement à atténuer les effets de la sécheresse. Mais c'est mathématique, plus ils rétrécissent et plus les quantités d'eau rejetées en été diminuent. Jérémy Lanche, RFI, sur le glacier du Cérouge au Diableret.
1: Bientôt 16h10 à Paris. Toutes ces informations, bien sûr, sont à retrouver sur notre site, rfi.fr. À présent, C'est pas du vent, présenté par Anne-Cécile Bras, qui s'intéresse aujourd'hui aux écrans de l'aventure.
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1: Bonjour, ils sont alpinistes, spéléologues ou marins. Ils se sont donné rendez-vous à Dijon, dans le centre-est de la France, pour la 35e édition des Écrans de l'Aventure. Jusqu'à dimanche, ces passionnés de grands espaces vont partager leurs films, leurs écrits et leurs expériences de vive voix avec plus de 15 000 spectateurs. Ce rendez-vous est organisé par la Guilde, qui accompagne des projets solidaires et culturels dans le monde entier depuis 60 ans. Ce festival est d'ailleurs le plus ancien du genre en France. Il met à l'honneur celles et ceux qui explorent les confins du monde et d'eux-mêmes. Il y a des jurys et des prix, mais au-delà du palmarès, ce qui nous intéresse, c'est de comprendre ce qu'est l'aventure sur une planète qui se réchauffe. Quel est le rôle d'un documentaire, émerveiller ou sensibiliser? Nous en parlons tout de suite avec nos invités bien installés dans le studio de la radio ici Bourgogne, que je remercie de nous accueillir.
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1: Bonjour Éric Carpentier.
2: Bonjour Anne-Cécile.
1: Vous êtes le coordinateur des Écrans de l'Aventure qui fête donc cette année, je le disais, ses 35 ans. Alors il y a des films, il y a des livres, il y a des conférences dans toute la ville de Dijon pendant 4 jours. Plus de 100 événements. Alors est-ce que vous pouvez nous présenter le programme, les grandes lignes?
2: Les grandes lignes du programme, quelques mots pour 100 événements en 5 jours, c'est pas facile. Les grandes lignes, on a 3 axes qu'on a développés plus particulièrement cette année. L'importance des forêts en lien aussi avec le départ de Francis Allais le 31 décembre 2025.
1: Le botaniste, nous allons en reparler.
2: Le botaniste, effectivement. On parle de l'espace aussi. On est en Bourgogne, vous l'avez dit. La deuxième française s'est envolée dans l'espace il y a quelques mois. Il se trouve que c'est la deuxième bourguignonne. Tout le monde en France a vu l'éclipse solaire aussi cet été, donc on a voulu explorer ces confins-là. Et enfin, on adresse aussi ce sujet qui est important, des droits humains et plus particulièrement des droits des femmes. C'est les 5 ans du retour des talibans en Afghanistan. En Iran, depuis le mouvement Femmes, Vie, Liberté, et ensuite la guerre désormais, la condition des femmes est compliquée. Et ça dit quelque chose, je pense, de ce qu'on veut exprimer en tant que festival d'aventure.
1: Alors ce festival qui est le plus ancien du genre, hein, je le disais tout à l'heure, est porté par la Guilde, dont le délégué général Vincent Ratez appelle à rester déterminé à bâtir des espérances à la hauteur des périls. C'est ça la ligne éditoriale des Écrans de l'Aventure cette année aussi? C'est tenir compte de la hauteur des périls?
2: Alors tenir oui, et aussi pour rester déterminé, débusquer les raisons d'espérer, les raisons de croire en l'avenir, les énergies positives qui font vibrer le monde. Mais le fait que le festival soit organisé par la Guilde, effectivement, n'est pas anodin dans sa programmation, dans ce qu'il veut montrer, je le disais, puisque la Guilde, derrière ce festival, c'est plus de 500 jeunes qui partent chaque année en volontariat international dans tous les pays du monde, qui vont contribuer, qui vont être autant de colibris. C'est des micro-projets qui sont soutenus dans le monde entier, c'est des programmes de reconstruction dans des zones de conflit. Cette activité, cette action de la Guilde au quotidien, ça évidemment, ça influe cette ligne éditoriale pour le festival.
1: Bonjour Luc Marisco.
3: Bonjour.
1: Je le disais tout à l'heure, les Écrans de l'Aventure, c'est chaque année un palmarès, des prix qui récompensent des livres et des films. Et le président du jury pour les films cette année, c'est vous.
3: Alors, j'ai cet honneur-là.
1: Voilà, c'est un honneur. Et depuis de nombreuses années, vous voyagez vous-même dans les coins les plus reculés du monde. Vous avez réalisé, je crois, 80 documentaires, c'est ça?
3: Un peu plus de 80, mais j'ai arrêté de compter, j'avoue.
1: Vous avez arrêté de compter. Alors, vous, la soif d'ailleurs, c'est dans votre ADN?
3: Oui, c'est venu de tout petit en fait. Mon papa était pilote d'hélicoptère de Paul-Émile Victor.
1: Et du coup, le fondateur des expéditions polaires françaises.
3: Oui, c'est ça, voilà. Et quand j'avais vers 7 ans, je me rappelle, il n'y avait pas internet à la maison, il n'y avait pas de télévision. Les seules images du monde que j'avais, c'était 3 photos dans les livres qu'il y avait à la maison et un peu à l'école. Et mon papa fixait sa caméra Super 8 sur son hélicoptère. Et il revient d'Antarctique, il tend l'écran, et il lance le projecteur Super 8 qui faisait un joli bruit, comme ça,
1: vous
3: sans
1: faites
3: son.
1: Bien.
3: Et ouais, je l'ai répété. Et là, je vois une valse au milieu des icebergs, quoi. Moi, j'avais jamais vu ça, donc du coup, j'ai eu beaucoup d'émotions. Ça a été un choc émotionnel fort. C'est vrai qu'aujourd'hui, les enfants ont tout vu quand ils sont tout petits, donc ils auront d'autres chocs émotionnels. Mais moi, ça m'a donné envie d'aller voir comment la Terre était au-delà de l'horizon. Et l'avantage de l'horizon, c'est que plus on s'en approche, plus il recule. Donc du coup, on voit beaucoup de choses.
1: Mmh. Alors à la base, vous étiez plutôt passionné des déserts et des zones polaires.
3: Oui, j'ai eu la chance de faire une grosse expédition avec Théodore Monod, qui était sa dernière méharée. On a traversé la Majabat al-Kubra en Mauritanie pendant 2 mois. Et c'est un personnage qui m'a fasciné. J'ai adoré ces paysages-là.
1: Film est d'ailleurs diffusé durant les Écrans
3: d'Aventure. Oui, il a été diffusé. Ouais, c'est un de mes tout premiers films. Donc du coup, quand je le regarde aujourd'hui, je me dis que je le ferai différemment. Mais c'était une expérience fantastique. J'étais tout seul pendant 2 mois. On n'avait pas de puits sur le chemin, donc il fallait faire attention à l'eau. J'étais le gardien de l'eau, donc du coup, tous les jours, il fallait vérifier ça. Il voulait une expédition. Il voulait sa dernière expédition. Son fils m'avait dit qu'il voulait aller mourir dans le désert. Bon, on l'a ramené vivant. Il était assez déçu d'ailleurs, mais il avait 94 ans. Mais une pêche d'enfer. Et puis j'ai été fasciné forcément par les mondes polaires, avec le fait d'avoir connu Paul-Émile Victor, qui a été ma première interview quand j'étais journaliste et que j'ai débuté. Ma première interview, c'était Paul-Émile Victor.
1: Ouais, pas mal.
3: Voilà. Et après, je rencontre en 2002, je rencontre le botaniste Francis Allais.
1: Alors ça s'est passé à Madagascar, lors d'un tournage.
3: Ouais, sur le, il était chef d'une expédition avec ce qu'on appelle le radeau des cimes. Et du coup, j'ai passé 2 mois avec lui. C'était un film réalisé par Antoine de Maximy. Mais Antoine, au bout de 10 jours, il a dû rentrer en France. Et donc, du coup, je me suis retrouvé, il m'a dit, je te file les clés du camion.
1: C'était votre chance.
3: Et oui, c'était mon chance parce que j'ai rencontré un personnage extraordinaire et je l'ai vu comme un Don Quichotte des océans verts à se battre tout seul. Et je me suis dit, bon, je vais essayer d'apporter ma petite contribution. Et j'ai enchaîné une quinzaine de documentaires sur à peu près toutes les forêts tropicales qu'on peut rencontrer, Bornéo, Gabon, Amazonie, ainsi de suite.
1: Alors, Francis Allais a consacré sa vie à la défense des forêts primaires et nous l'avons reçu plusieurs fois dans C'est pas du vent. Je vous propose de l'écouter.
4: Une chose me frappe, c'est que la beauté, ça n'a aucune place dans le raisonnement scientifique. Que ce soit de la biologie, de la génétique, de l'écologie, etc., on ne parle jamais de beauté. Or, quand vous rentrez dans une forêt primaire, enfin en tout cas pour moi, la première chose que je ressens, c'est la beauté extraordinaire de ces lieux-là. Des arbres parfaitement droits, une forêt primaire de plaine, hein. Des arbres parfaitement droits, extrêmement hauts, avec des diamètres absolument énormes, faut se mettre à plusieurs pour faire le tour de l'arbre, une canopée très fermée, donc il n'y a pas beaucoup de plantes au sol, puisqu'il n'y a pas beaucoup de lumière, mais c'est des plantes tout à fait étonnantes, celles qui sont en bas. Donc c'est très très beau. Allez vous y promener la nuit, sans lampe. Vous allez voir comme c'est absolument étonnant parce que il y a plein d'organismes qui se mettent à briller pendant la nuit, des animaux et des plantes. Et puis les plantes dorment. Enfin bref, le spectacle nocturne de ces forêts-là, c'était difficile à décrire. C'est magnifique. Et j'aimerais bien que dans l'avenir, on donne une place à la beauté dans les raisonnements écologiques.
1: Voilà, donner une place à la beauté. Cette rencontre a changé votre vie, Luc Maresco ?
3: Oui, elle a changé ma vie parce que bah, j'étais sur d'autres univers et puis je voyais la forêt comme quelque chose d'assez anxiogène. On parlait de l'enfer vert, Consali qui avait écrit un bouquin là-dessus. Et avec lui, j'ai eu accès à la canopée. J'ai dormi pas mal de nuits sur son radeau des cimes. Et on est au contact de 80% de la biodiversité d'une forêt, de la couleur, d'odeur et ainsi de suite. Donc oui, et puis surtout, Francis Allais me racontait... il me décryptait ce que je voyais avant comme une carte postale verte de chlorophylle. Il m'a décrypté toutes les alliances, les coévolutions qui se passaient dans cet univers-là. Et ça m'a fasciné. Et du coup, voilà, j'aimerais bien retourner un peu dans les déserts et le monde polaire, mais toute cette expérience-là m'a fasciné et me fascine encore.
1: Oui, ça a donné lieu à des documentaires
3: magnifiques. Et les forêts, l'arbre, aujourd'hui, dans le contexte actuel, c'est notre meilleur allié.
1: C'est le meilleur climatiseur, ouais, on n'a pas fait mieux. Alors, dans les forêts primaires, il y a évidemment la Papouasie-Nouvelle-Guinée. Hein. C'est au nord de l'Australie, c'est l'un des pays les moins explorés du monde. C'est une destination que vous connaissez bien, Jean-Paul Sounier, bonjour.
5: Bonjour.
1: Vous êtes spéléologue, vous avez organisé l'expédition qui a permis de réaliser un film en compétition, Les rivières secrètes de Nakanai. Alors, ce film raconte votre 17e expédition dans le massif calcaire des Nakanai. C'est un massif de 4000 km², je parle sous votre contrôle, hein, qui est célèbre dans le monde entier pour son relief karstique exceptionnel. Hein. Il abrite des gigantesques gouffres et un réseau de rivières souterraines parmi les plus sauvages et les plus profonds de la planète. Vous avez réalisé votre 17e expédition là-bas. C'était en janvier et mars de cette année. Alors, faut braver l'humidité, les serpents, oser s'enfoncer dans les entrailles de la terre. Et pour comprendre les difficultés de votre aventure, voici un extrait du documentaire.
6: Ah ouais, c'est quand même pas rire. Hein.
7: Tous ensemble, on continue, ça sera grandi, ça sera grandi, ça sera grandi.
8: David, il y a de l'air là.
9: Ah ouais ?
8: Ouais.
7: On avance en cours, on est fou, on fait des images. Et là, on sait qu'on va aller loin, tu vois. On est dit ouf.
10: On est refait. On dit c'est bon. Le trou qu'on cherchait, il est en fait à 10 minutes du camp. Puis c'est parti.
11: Là, on marche plus vite que dans la jungle. Hein.
12: Effectivement, on arrive dans une galerie, mais surnaturelle.
13: Allez, vas-y, Léa. Allez, allez, Charles, vas-y. Allez, allez, allez, allez.
14: Oh,
5: Oh, Léa Grosso, c'est beau là.
8: David, t'as trouvé une vraie grotte,
5: Léa.
8: Ça, c'est une vraie grotte.
5: Oh, oh là là. Oh là là.
8: On a trouvé une vraie grotte.
9: Et le problème dans les Nakanaï, c'est que tu passes du format comme ça à ça.
13: Allô, elle part là et ça continue là.
14: On est sur un siphon.
9: Histoire terminée.
15: Ça bouche, c'est bouché, c'est siphonné.
16: C'est un apéritif quoi, pour les Nakanaï en fait. On n'a pas le gros trou, il est peut-être loin d'ici, on le trouvera peut-être jamais. Ce qui nous a fait vivre, c'était super. C'est pour ça qu'on vient ici, c'est pour vivre des choses exceptionnelles comme ça. On les vit pas pour être tout seul, hein, c'est pour les partager.
17: Jean-Paul Sounier, c'est quoi cette quête dans les rivières secrètes de Nakanaï? Pourquoi quand on tombe sur un siphon, d'ailleurs il faut expliquer ce que c'est un problème?
18: Un petit détail, c'est ma 15e et deux autres sont d'autres parties de la Papouasie-Nouvelle-Guinée.
17: Ah, okay.
18: Nakanaï, c'est ma 15e en fait.
17: Oui,
18: c'est juste un détail.
17: C'est déjà pas mal.
18: Alors, la spéléologie, c'est effectivement, c'est le graal du spéléologue, c'est de découvrir de nouveaux réseaux, de nouvelles grottes, de nouveaux gouffres. Et donc, la Papouasie-Nouvelle-Guinée, et notamment le massif des Nakanaï en Nouvelle-Bretagne, c'est une zone qui, disons, dans les années 80, était quasiment vierge de toute exploration. Et pour nous, ça a été effectivement le graal. Et on est allé plusieurs fois pour découvrir des réseaux nouveaux. Et donc, votre question, le siphon, c'est tout simplement une galerie qui est noyé par l'eau, hein, donc c'est une espèce comme un siphon de baignoire par exemple, il s'est envahi par l'eau et là pour passer par contre il faut du matériel de plongée spéléo, hein, donc classique, hein, une bouteille, etc. Et c'est effectivement dans ces cas-là on organise une expédition plongée spéléo pour vaincre ce genre d'obstacle.
17: Ce que vous avez fait d'ailleurs, puisque vous êtes descendu, je crois, alors moi je trouve ça extrêmement impressionnant, mais à moins 1178 mètres, c'était en 1995.
18: Ah, tout à fait. Bah justement, c'est un gouffre qu'on avait découvert exploré en 85, qui s'arrêtait à moins 637 sur effectivement donc un siphon. Et en 95, j'ai organisé une expédition de plongée spéléo, qui était la première organisée en Papouasie-Nouvelle-Guinée. On a passé ce siphon et on a découvert des grosses galeries, un énorme réseau de là, et qui fait actuellement 1178 mètres de profondeur.
17: C'est un record.
18: Ben, disons qu'à l'époque, alors c'est un record, c'était le premier Moimi de l'hémisphère sud, hein, parce que tous les Moimi étaient dans l'hémisphère nord. C'est le plus profond de Papouasie-Nouvelle-Guinée. Ça a été pendant quelque temps le plus profond de l'hémisphère sud. Mais je crois qu'il y a deux gouffres néo-zélandais qui flirtent avec cette profondeur aussi.
17: Alors pour bien comprendre, vous êtes à 600 mètres de profondeur, vous prenez un matériel de plongée et là vous descendez dans l'eau pour aller jusqu'à 1000 mètres de profondeur.
18: Non, le siphon, non, parce que dans ces cas-là, descendre à 1000 mètres de profondeur dans l'eau, ça voudrait dire, dire avec des bouteilles, c'est impossible. Non, le siphon faisait 10 mètres de profondeur, en gros, 80 mètres de long, c'est un obstacle.
17: Ah oui, donc vous êtes à 600 mètres de profondeur, voilà. Vous descendez sur 10 mètres de profondeur, sur combien de long?
18: 80 mètres de long.
17: Dans un tunnel à 80 mètres de long, et là
18: noyé,
17: vous ressortez.
18: Donc, on ressort, on enlève le matériel de plongée, et on explore avec le matériel de spéléologie classique.
17: Et quand vous êtes dans le tunnel de 80 mètres de long à 600 mètres de profondeur, tout va bien?
18: Oui, tout va bien, parce que bon, c'est le premier qui passe met ce qu'on appelle un fil d'Ariane, et puis après, les suivants, quand on fait, parce qu'il y a eu plusieurs explorations pour explorer la suite, hein, parce que bon, de passer de 637 à moins 1000 et des poussières, ça nécessitait plusieurs descentes sous terre. Et là, dans ces cas-là, on suit le fil d'Ariane. Et même s'il n'y a aucune visibilité, sur un fil d'Ariane, ce n'est pas un souci, hein, quand on a l'habitude. Hein.
17: Oui.
18: Par contre, effectivement, pour quelqu'un qui n'est pas trop habitué, c'est peut-être un problème.
17: Oui, enfin, moi, personnellement, je ne suis pas sûre d'y arriver. Alors, il y a ceux qui aiment les profondeurs et d'autres qui sont fascinés par les sommets. Vous faites partie de la seconde catégorie, Mathieu Ménadier. Bonjour.
19: Bonjour.
17: Alors, vous êtes alpiniste, vous avez gravi de nombreux sommets, ouvert plusieurs voies. Vous pouvez nous donner quelques exemples?
19: Ben écoute, pas mal d'expéditions un peu de partout, beaucoup en Himalaya, au Népal, au Gauri Shankar, au Lunagri, au Pakistan, beaucoup de sommets pas très connus. Parce que les gens, c'est vrai que se focalisent vachement sur les 14-8000, mais il y a des milliers d'autres montagnes et moi j'essaye plutôt de grimper celle-là.
17: Et alors justement, vous êtes venu ici à Dijon pour présenter votre film Zindabad qui raconte votre ascension du Spantik, c'est comme ça qu'on dit, c'est un sommet culminant à 7027 mètres d'altitude qui est situé dans la vallée de Hunza au sein du massif du Karakoram au Pakistan. Alors vous tentez d'ouvrir une nouvelle voie sur l'arête de cette montagne, vous êtes accompagné de Mouez Ouddin, c'est un jeune Pakistanais qui veut devenir lui aussi guide de montagne. Voici un extrait du film Zindabad qui permet de prendre conscience de l'ampleur du défi.
20: Nous prenons la voie normale. En descendant, je suis tombé dans cette crevasse.
0: On est complètement détruit. Je pensais qu'on pourrait encore aller au camp de base. Et c'est Muse qui m'a dit « Non, non, mec, on s'arrête. » Je n'étais plus du tout lucide. C'était la pression de devoir tout gérer. Nous arrivons à ce camp à 7 heures, juste avant l'obscurité.
21: Nous en sommes maintenant à 3 nuits sans dîner. Les poteaux de tente se cassent.
0: J'ai dit à Muse, d'accord, je dors dehors et toi, tu dors à l'abri sous la tente.
21: Une demi-heure passe, le vent se lève, la neige commence à tomber, une tempête éclate. Et puis Mémé m'appelle et dit, je peux me joindre à toi ? Alors je lui ai dit, oui, pourquoi pas ?
0: J'ai donc dû aller sous la couverture avec Muse.
21: Vers 1h ou 2h du matin, Mémé me secoue, me réveille et me demande, « Es-tu vivant ?»« Oui, ça va, c'est ok. »
17: Mathieu Ménadier, vous vous rappelez de ces moments ?
19: Ouais. Ouais, parce qu'en plus, c'était après le sommet, donc c'est vrai que c'est toujours des moments forts, la descente. En ascension, on a souvent tendance à penser que bah, c'est monter vers le haut, mais une ascension, c'est aussi redescendre. Et donc ça, ce moment-là... C'était la dernière nuit qui s'est passée moins bien que prévu, mais qui quand même était plus bas, dans un endroit assez safe. Donc c'est, ouais, c'est un
17: assez super safe,
19: souvenir, ça.
17: C'est un peu comme le tunnel de Jean-Paul, c'est assez safe pour vous, parce que quand on voit où est installée la tente...
19: Ouais, c'est sûr. Mais bon, oui. Mais on était hors de danger à ce moment-là.
17: Parce que les dangers, c'est quoi dans ces...
19: Bah, les dangers, c'est l'avalanche. C'est tout ce qui peut arriver quand on est encore haut. Et qu'on a encore cette descente à faire, justement. Et ouais, c'est les avalanches, les crevasses, les chutes de sérac, la blessure. Une blessure en haute altitude, et ben, on peut pas descendre. Il y a pas de secours. Là, on était que deux, avec personne aux alentours capable de venir nous aider. Donc voilà, tout prend une dimension, vite, sérieuse, quoi. Voilà, donc c'est ça les dangers. Et quand on descend d'un sommet, en général, à partir du moment où justement on sort de cette zone un peu de danger, même si là, il nous reste encore une journée de descente sur des grands glaciers, donc c'est pas totalement fini, mais quand même, on est porté par une énergie. Voilà, on sent plus rien, on a plus froid, on a plus faim, on a plus sommeil. Pendant quelques temps, on est porté par l'endorphine, et c'est sympa.
17: On entend votre passion. Alors, vos aventures sont fascinantes, mais au-delà de vos impressionnants exploits, quel est aujourd'hui le rôle des documentaires sur une planète en surchauffe ? Nous en parlons avec nos invités, mais pour l'instant, voici les Gallois Super Furry Animals Mountain People sur RFI.

0: C'était les Gallois, Super Furry Animals, Mountain People sur RFI. Nous sommes à Dijon, dans le centre-est de la France, à l'occasion de la 35e édition des Écrans de l'Aventure, un festival qui nous immerge avec des films, des livres et des conférences dans les rêves éveillés de femmes et d'hommes qui parcourent le monde. Pendant 4 jours, ils partagent leur passion avec le public et nous sommes bien installés dans le studio de la radio Ici Bourgogne, qui a la gentillesse de nous accueillir. Alors Luc Maresco, vous êtes président du jury des films dans ce festival, on l'a dit, vous avez réalisé, vous comptez plus, mais plus de 80 documentaires à travers le monde. Alors vous dites aujourd'hui que face à l'état de la planète, les documentaires doivent évoluer, sinon, alors c'est ce que vous avez écrit dans le programme, hein, c'est comme si dans une maison, on débattait de la couleur des volets et du repas à préparer, mais qu'on ignorait le feu qui brûle le toit.
1: Je trouve qu'aujourd'hui, l'aventure pour l'aventure, ça a du sens pour quelqu'un qui a envie de se la faire. Moi, si j'ai envie de traverser le Canada à pied, ben, je le fais, mais je vais pas forcément faire un film dessus. Je trouve qu'aujourd'hui, les documentaires et d'aventure aussi, ils doivent apporter leur pierre à tout ce combat qu'on est en train de mener, parce que c'est vrai que les crises politiques, économiques et autres reprennent le devant de la scène. Et qu'en fait, la nature, c'est-à-dire la Terre, notre maison, celle où on habite, elle est en train de partir en cacahuète. Et pour sauver l'humanité, au-delà même de la planète, qui va très bien se débrouiller sans nous.
0: Oui, l'enjeu, c'est l'habitabilité de la planète pour l'humanité.
1: Donc, du coup, c'est notre maison. Et c'est vrai que moi, j'ai l'impression qu'on parle de parfois dans les nouvelles de plein de choses et qu'on oublie juste que le toit et de la maison, il est en train de cramer et autres. Et donc, dans le monde de l'aventure, je pense qu'il y a... J'ai offert des documentaires, enfin moi en tout cas ma sensibilité me porte vers des documentaires qui font des constats mais qui aussi ouvrent un chemin vers l'espoir, vers un message et autres pour contribuer à éteindre l'incendie. Donc les documentaires d'aventure doivent aussi participer à ça aujourd'hui, je pense.
0: Alors pendant des années, vous avez parié sur l'émerveillement et aujourd'hui?
1: Notre mantra avant, il y a genre 30 ans, c'était émerveillons, comme ça les gens vont être émerveillés, vont aimer et donc vont protéger. Et en fait, ça marche pas. Parce que si on émerveille, en fait, les gens n'ont qu'une... Enfin, les gens, j'en fais partie, je me suis raisonné, mais n'ont qu'une envie, c'est d'aller là-bas pour faire de l'Instagram. Et aujourd'hui, on a un rôle un peu différent à jouer par rapport à ça. Donc du coup, c'est plus conscientiser qu'émerveiller. Et donc, par exemple, ça peut être une expédition en spéléo, c'est comprendre des écosystèmes pour mieux savoir comment se comporter face à eux. En ce moment, moi, je réalise un documentaire sur une vallée refuge de millions de nids de poissons qui, miraculeusement, a été sauvé des chaluts. Et en fait, on a travaillé avec un chalutier qui, du coup, se rend compte de ce qu'il fait quand il envoie son chalut au fond. Et en comprenant la façon dont fonctionne cet écosystème, on peut le faire réémerger à d'autres endroits de la Méditerranée et du coup réensemencer la vie dans la Méditerranée. Donc c'est un documentaire qui fait un constat, mais qui ouvre une porte d'espoir. Et j'aime bien les documentaires qui suivent cette structure-là.
0: Éric Carpentier, est-ce que le réchauffement climatique et la disparition de la biodiversité à une vitesse inédite modifient la programmation d'un festival comme les Écrans de l'Aventure ?
2: En tout cas, on ne peut pas, évidemment, pas l'ignorer. Et peut-être pour rejoindre ce que disait Luc, aujourd'hui, les documentaires qui vont consister simplement à raconter une traversée sans message appuyé derrière ne vont pas vraiment nous intéresser. Peut-être qu'on nous dit souvent festival d'aventure, voyage, découverte. Non, pas voyage découverte, plutôt engagement et connaissance. Ça va être plutôt ces deux mamelles qui vont diriger notre sélection. Et évidemment que cette crise écologique et tout ce qu'elle implique dans la conscience qu'on doit avoir de nos actes, on veut la retrouver dans les documentaires. À la fois dans le message, mais aussi dans la fabrication des documentaires. On a ici des gens qui en parleront bien, mais d'avoir conscience des bilans carbone qui viennent derrière, d'avoir des documentaires qui sont accompagnés de campagnes, comme avec Zindabad. L'élément seul, le documenteur seul, ne se suffit pas. Forcément, on essaie d'avoir quelque chose de plus complet.
0: Alors Mathieu Ménadi, on a en tête, j'imagine tous encore, enfin en tout cas moi, la catastrophe qui a eu lieu au Népal fin août, hein, ce pan entier de montagne d'un kilomètre de large qui s'effondre et qui crée une vague qui entraîne la mort de plus de 6000 personnes. C'est vrai que la montagne aujourd'hui subit les conséquences du changement climatique, vous le voyez vous ?
3: Ah ben ouais, complètement, ouais. Le problème, c'est qu'on le voit de partout. Dans toutes les montagnes du monde, on voit que tout s'accélère, que tout est plus puissant. Il fait de plus en plus chaud, les glaciers fondent de plus en plus, les montagnes s'écroulent de plus en plus. Alors évidemment, en Himalaya, là où habite Moïse, dans le Karakoram, ben, l'échelle des montagnes fait que les événements sont encore plus forts. Donc c'est ce qu'on a vu au Népal. Avec des montagnes si grandes, ben, forcément, les effets sont démesurés. Et ouais, je le vois, on le voit complètement. Et surtout, une accélération. J'ai l'impression que les 5 dernières années se sont vraiment accélérées. Cette année, on a vécu une année terrible dans les Alpes. On a fait un point de bascule. Il s'est passé un truc cet été au niveau des glaciers, des montagnes, de la fonte qu'on ne reviendra pas en arrière. Et même, on se pose tous des questions sur ce que ça va être l'alpinisme l'été prochain, hein, clairement. Pour donner un exemple, au Pakistan, la saison, moi, quand j'ai commencé à faire des expéditions au Pakistan, la saison, c'était mi-juin, mi-août. Maintenant, la saison, c'est mi-mai, mi-juin. Mi-juillet. Et par exemple, cette année, à partir de la mi-juillet, c'était impossible de faire de l'alpinisme, de l'himalaïsme au Pakistan. Ouais, on le voit, ça s'accélère, c'est de plus en plus fort. Et c'est concret, ouais.
0: Alors, votre documentaire Zindabad, c'est pas seulement justement pour aller dans le sens de Eric Carpentier, le récit d'une ascension, c'est aussi et surtout celui d'une transmission.
3: Bah, c'était ça l'idée, ouais. Ça fait donc une vingtaine d'années que je fais des expés, donc des projets sportifs, des projets personnels, quoi. Mais à force d'être dans ces pays, au Népal, au Pakistan, j'ai vu les développements du pays, j'ai vu l'impact de certaines actions, comme par exemple le premier guide népalais avec qui j'ai passé mon diplôme il y a une vingtaine d'années. J'ai vu l'impact que ça a eu derrière et comment ça a aidé le pays à avancer, seul, sans les Occidentaux, sans être sous la houlette toujours. Et j'avais envie de, après avoir beaucoup profité des gens au Pakistan, ils m'ont beaucoup aidé, m'ont beaucoup donné, de donner quelque chose en échange. Donc on a commencé il y a quelques années avec une petite association où on donnait un petit peu de matériel aux jeunes, parce qu'au Pakistan, faut savoir que les jeunes, ce qui était surprenant, c'est qu'au début même, ils se transposaient même pas dans la pratique. Ils étaient là à notre service, clairement, hein, ils avaient été éduqués un peu comme ça. Et puis nous, on a essayé de leur, mais on sentait bien qu'ils avaient une envie aussi de profiter comme nous, de s'amuser dans leur montagne. Donc on a commencé à les aider en leur donnant un petit peu de matériel. C'était vraiment sans prétention, c'était pour les aider à s'amuser. Et puis petit à petit, on a senti que ça prenait, que les communautés, donc c'est plein de petites communautés locales là-bas qui s'intéressaient vraiment au projet, étaient attirées, quoi, avaient envie de profiter du truc. Donc là, notre association, elle a grandi. Et puis de là, il y a quelques personnages qui ont émergé, comme Mouise, comme un petit jeune aussi qui fait du snowboard, qu'on va essayer d'aider à participer au prochain JO pour représenter le Pakistan. Mmh. Moi, j'avais envie de faire un projet, redonner ce qu'on m'a donné. Voilà, avoir un peu de sens, quoi.
0: Mais donc le projet, c'est...
3: Le projet, donc, c'était de grimper une montagne avec un jeune, avec Mouise. Donc, la montagne en face de chez lui, c'était d'ouvrir une voie ensemble. Et ensuite, ça, c'est la première étape. Et l'étape vraiment concrète, c'est de l'aider à devenir guide. Au Pakistan, il n'y a pas de guide. Donc, au Pakistan, il y a des guides. Des guides, c'est plutôt des logisticiens. C'est des gens qui ont c'est un papier, ils ont alors que nous, en Europe, et quasiment une bonne partie du monde, le diplôme de guide a une certification, qui est le certificat UAGM, qui est une standardisation. C'est-à-dire que tous les guides du monde ont à peu près la même base de formation. Et au Pakistan, il n'y en a pas encore. Et voilà. Donc, j'aide Mouise à le passer en France pour que après, il puisse retourner au Pakistan, former d'autres jeunes et puis aider le Pakistan à reprendre un peu sa place dans le business de l'alpinisme, de l'himalaïsme. Voilà.
0: Jean-Paul Sounier, l'expédition que vous avez organisée dans le massif des Nakanai sur l'île de la Nouvelle-Bretagne en Papouasie-Nouvelle-Guinée, c'est pas uniquement pour les plaisirs de la spéléologie, hein, c'est aussi utile pour la population locale, comme le raconte dans le film Rivière secrète de Nakanai, John Lissica, c'est l'administrateur du district de Pomio. On l'écoute.
4: Si nous ne pouvons pas contrôler le vaste développement des opérations forestières et de palmiers à huile, alors dans 10 à 20 ans, notre population augmentera à un tel point qu'elle aura besoin de terres sécurisées pour elle. C'est pour cela que la conservation est une chose importante pour nous, pour préserver certaines zones pour les générations futures. Et le fait d'avoir des rapports issus de vos expéditions nous fournit des informations importantes pour que nous soyons conscients et confiants dans le fait de prendre les bonnes décisions en matière de conservation pour les futures générations du district de Pomio.
0: Jean-Paul Sounier, il y a une démarche en parallèle de ces expéditions qui est le classement au patrimoine mondial de l'UNESCO du massif des Nakanai. Où en est cette démarche?
5: Disons à l'avance, mais très doucement, parce que là-bas, c'est pas évident de faire comme dans nos pays, c'est-à-dire l'État central décide que telle région doit être protégée, et point barre, hein, le processus se fait plus ou moins rapidement. Là-bas, le problème de la Papouasie-Nouvelle-Guinée, c'est que les terres, c'est le droit coutumier, donc les terres appartiennent aux villageois, okay, et donc pour créer un parc, une zone protégée, il faut l'assentiment de l'accord des populations. Et sur le massif des Nakanai, il y a plusieurs villages, plusieurs clans, etc. Et donc c'est très difficile de mettre tout le monde d'accord. Parce que le problème, bon, c'est aussi un problème assez complexe, hein. Disons que sur les Nakanai, quand la première fois que j'y suis allé en 1980, bon, il n'y avait pas de forestiers, il n'y avait pas de palmiers à huile, les gens vivaient encore un peu traditionnellement, hein, c'est-à-dire que les jardins, donc les papous c'est un peu des horticulteurs, hein, donc il y a la pêche, mais surtout les jardins. Et donc, ils vivaient un peu, disons, alors je dis pas en autarcie, hein, mais c'était quand même très loin de ce qu'on voit maintenant.
0: Et en harmonie avec la forêt.
5: Voilà. Mais ce qu'il y a, c'est que, bon, il y a aussi des gens qui s'ouvrent aussi au monde. Donc, il leur faut je sais pas, ils voient arriver le téléphone portable, par exemple. Et là, maintenant, tout le monde a un téléphone portable, hein. Et donc, il y a le fait que ces populations, quand ils voient arriver, par exemple, les forestiers, ou l'arbre, le palmier à huile, c'est aussi un moyen de trouver peut-être un débouché.
0: Gagner de l'argent.
5: Gagner de l'argent. Mmh. Donc c'est très difficile de complètement condamner. C'est vrai que moi je pleure un peu de voir que la forêt a s'est un peu dégradée, hein, à cause de ça. Mais disons, c'est très difficile de leur dire, ah ben non, mais restez, comme vous étiez il y a 50, 100 ans, etc. Et puis surtout, ne vous ouvrez pas au monde. Donc voilà. Par contre, c'est mal fait. Ce qui se passe, c'est qu'en général, les sociétés qui font du palmier à huile, bon, ils exploitent un peu, disons, sauvagement, et ça retombe pas tellement, disons, dans la poche des locaux. Donc c'est mal fait. En plus, il y a beaucoup de corruption, donc l'argent, on ne sait pas trop où il passe. Donc voilà, c'est très mal fait. Ah oui, il y a aussi un problème, c'est que l'ASPDO, en leur faisant découvrir la richesse du quartz des Nakanaïs, nous, ce qu'on disait, c'est que si vous gardez la forêt intacte, si vous détruisez pas donc ce bien, peut-être que l'écotourisme vous procurera une rentrée de revenus. Mmh. Mais le problème, c'est qu'il n'y a aucune infrastructure touristique, rien du tout. L'écotourisme, il faut quand même un minimum de logements, d'habitations, etc. Et là, il n'y a rien. Donc, vous voyez, il y a d'un côté les forestiers et l'herbe à palme. De l'autre côté, il y a l'écotourisme qui serait bien, mais encore faut-il le développer.
0: Oui. Voilà. Ouais, et au milieu, oui. Luc Marisco, une population qui, en effet, aspire au développement.
1: Oui, et pour rebondir sur ce que tu dis, Jean-Paul, moi j'ai fait un documentaire avec un chef papou, là, co-réalisé avec Marc Dozier, Modijé Kepanga, il s'appelait. Et lui, à un moment, il est venu en France. Aujourd'hui, d'ailleurs, 2 mois par an, il vient planter des arbres avec des écoliers, montrer des films, tout ça, c'est très formateur, ce qu'il fait. Mais il avait essayé de faire une petite chambre d'hôte à un moment. Et en fait, c'est très tribal, Papouasie-Nouvelle-Guinée. Et sa petite chambre d'hôte, elle s'est fait brûler par le village d'à côté, parce qu'il y a beaucoup de combats. Mmh. Nous, quand on a été tourner le documentaire, une semaine avant, il y avait eu 3 morts d'un combat entre deux villages. Et on part, 2 semaines après, il y a 21 morts. Voilà. Donc c'est pas facile d'installer un tourisme. Il y a du tourisme de trek et autres, mais c'est compliqué.
0: Mais au-delà du tourisme, ce qui est intéressant, Luc Marisco, dans ce que dit Jean-Paul, c'est qu'on est au cœur du problème, en fait, pour la préservation de la forêt, c'est-à-dire des populations locales qui y vivent et qui aspirent quand même à voir leur vie s'améliorer. Et puis,
1: mais c'est vrai que, comme Jean-Paul le dit, en fait, il y a peu de sous qui revient à la population locale. Nous, le documentaire que j'avais fait sur Modijé Kepanga avec Marc, c'est un chef papou qui voit la forêt se détruire, sa forêt, ses arbres, et qui se demande, mais en fait, où ça va? Parce que c'est souvent fait par des entreprises malaises ou chinoises qui disent, on va vous faire des hôpitaux, des routes, des écoles, et ainsi de suite. En fait, il n'y a pas grand-chose qui arrive. Mais par contre, les arbres s'en vont parce que, tout simplement, les entreprises chinoises, elles donnent des grosses valises de billets aux 10 familles les plus dominantes de Papouasie-Nouvelle-Guinée. Mais là où le documentaire peut aider, c'est-à-dire qu'on a fait une enquête pendant plusieurs années pour montrer à Modijé Kepanga, qui venait avec nous partout, pour voir ce que son bois devenait, et notamment du parquet en France. Et ce film-là a eu la chance d'avoir beaucoup de prix à l'international, notamment sur un gros truc qui s'appelle Global Voices à New York, à l'ONU. Et du coup, ça a fait monter en notoriété le chef papou et un gouverneur qui était métis, papou et irlandais, donc ça veut dire qu'ils comprenaient les deux mondes. Et ces deux-là ont fait pression sur le gouvernement, parce que du coup, ils avaient une aura acquise, entre guillemets, par le film. Et du coup, ils ont réussi à faire abroger des lois qu'on appelait les lois SABL, qui favorisaient l'implantation d'entreprises chinoises illégales. Et il y avait avant plus de 300 sites illégaux de coupe faites par ces entreprises-là. Quand on parle de sites illégaux, c'est des centaines d'hectares. Hein. Mmh. Et aujourd'hui, on est à moins de 50. Donc du coup, la Papouasie, qui était en tête du pays avec le plus fort taux de déforestation, loin devant l'Amazonie, le Congo, Gabon et tout ça, aujourd'hui a descendu un peu. Tout n'est pas résolu pour autant, mais je veux dire que ce jour-là, quand j'ai fait ce documentaire-là, je me suis dit que j'ai pris l'avion, ok, j'ai cramé du carbone, mais le pendant était intéressant.
0: Voilà, et si le documentaire d'aventure est en train d'évoluer, le concept même d'aventure peut évoluer aussi, nous en parlons avec nos invités. Mais voici une voix qui évoque les grands espaces, l'islandaise Björk fait résonner les cordes pour la mousse et les glaciers, les battements électroniques pour la terre qui tremble. Voici Yoga sur RFI.

0: C'était Yoga de l'Islandaise Björk, extrait de son magnifique album Homogénique. Nous sommes à Dijon dans les studios de la radio Ici Bourgogne pour la 35e édition des Écrans de l'Aventure. Avec nos invités, nous nous demandons finalement maintenant, qu'est-ce que l'aventure sur une planète qui se réchauffe? Est-ce qu'il faut encore partir loin, toujours plus loin, toujours plus haut, toujours plus profond, et pourquoi faire? Lux Marisco, un aventurier, c'est quelqu'un qui part dans l'inconnu, mais c'est encore possible en 2026 de partir dans l'inconnu?
1: Ouais, la définition de l'aventure, elle évolue beaucoup, hein. Comme je disais, ça pouvait être celle de Magellan ou Marco Polo, ou même Breton qui s'appelait Pierre-Olivier Malherbe, qui a fait le tour du monde, un des premiers tours du monde terrestre. Et aujourd'hui, c'est complètement différent. Mais je pense que c'est des zones d'ombre. Il n'y a plus beaucoup de zones blanches, hein, quand même. Mais moi, je pense que l'aventurier, le chef, le scientifique qui est au fond de son labo et qui cherche des voies pour soigner Alzheimer, par exemple, c'est une forme d'aventure aussi. Et donc, du coup, c'est pousser un petit peu plus loin certaines limites, et dans le contexte actuel, pour que ces limites-là, elles soient pour amener plus d'espoir, parce que notamment pour la jeunesse aujourd'hui, voilà, c'est pas la jeunesse qu'on avait.
0: Pour lutter contre l'éco-anxiété, notamment.
1: Oui, mmh. Voilà. Et donc, du coup, moi, je pense qu'il y a des milliers de gens à travers la planète qui ouvrent des petites portes d'espoir, et donc, du coup, faut se concentrer sur ces gens-là, parce que, voilà, l'idée, c'est quand même d'amener de l'espoir et d'amener des solutions, quoi.
0: Mathieu Ménadier, c'est vrai que l'Everest est surnommé la plus haute poubelle du monde. Hein. On voit les images tous les ans en raison de l'accumulation des dizaines de tonnes de déchets laissés par le tourisme, on va dire presque de masse désormais sur l'Everest, un peu un tourisme de luxe hein, quand même. Et comment vous réagissez à ça, vous?
2: Alors moi, par rapport à l'Everest, je trouve que je suis pas forcément d'accord avec ce discours, avec ce constat, parce que oui,
0: moi je parle des images. Hein,
2: ouais, les images, voilà, mais les images, elles sont choquantes, évidemment. Mmh. C'est des poubelles, c'est pas beau, c'est un endroit où on n'a pas envie de voir ça. Mais c'est ce qu'on disait tout à l'heure, c'est aussi compliqué d'expliquer aux Népalais qu'ils peuvent pas se développer, qu'ils peuvent pas aussi générer un business, évoluer. Et faut savoir que quand même au pied de l'Everest, jusqu'à il y a pas très longtemps, ils vivaient comme au Moyen Âge. Donc maintenant, c'est vrai que ça va un peu vite, mais en vrai, à mon sens, ce qui se passe à l'Everest, c'est juste symptomatique de ce qui se passe dans le monde. Moi, ce que je trouve triste, c'est que des gens payent pour faire la queue, pour vivre ça, cette expérience. Ça, c'est triste. D'un point de vue écologique, c'est pas bien. Mais il vaut mieux que tous ces gens soient concentrés sur l'Everest que dans tout le Népal qui saurait pas gérer ça. Au moins, à l'Everest, c'est concentré à un endroit précis. Et c'est quand même, on en fait des tonnes, mais c'est quand même géré, les poubelles. C'est quand même pas aussi fort que ce qu'on veut bien le dire. Et surtout, c'est incomparable avec ce que nous, on a fait dans nos Alpes. Ce qui se passe à l'Everest, ça se passe, c'est quelques centaines de personnes, voire un petit millier. Ça dure 2 mois dans l'année. La dernière fois que je suis allé au Népal, j'étais avec des gens de Chamonix. J'amenais des gens de Chamonix. Donc Chamonix, c'est une ville qui est au pied du Mont Blanc, où on a fait une autoroute. On sort de l'autoroute pour prendre un téléphérique qui nous amène une piste de ski qui a été faite, aménagée, qui est enneigée artificiellement. L'Everest, c'est des poubelles. C'est quelques poubelles. Nous, nos poubelles, on en fait aussi. On en fait bien plus que les gens qui sont à l'Everest tous les jours. Mmh. Sauf que nous, on les cache. Là-bas, bon, elles sont pas cachées. Et donc voilà. C'est compliqué de, ce qu'on disait pour l'aventure, c'est compliqué de, moi ça fait 20 ans que je fais la promotion d'endroits où il faudrait pas que des gens aillent, en vrai. Ou même moi, il faudrait pas que j'y aille. Parce que les gens savent, peuvent pas nous accueillir, peuvent pas gérer nos déchets, peuvent pas. Mais en même temps, c'est des gens qui aspirent à une évolution, à un développement, et on peut pas leur reprocher. Dans le village de Mouiz, par exemple,
0: au Pakistan.
2: Ça fait 20 ans, au Pakistan, donc Karimabad, c'est un petit village. Karimabad, c'était dans les années 70, les hippies faisaient les 3K. Ils allaient à Kaboul, à Karimabad et à Katmandou. Karimabad, c'était une ville de backpackers, de routards, et qui était donc a été. Et Karimabad, c'est une communauté ismaïli, les Hunza, qui est pakistanaise, mais elle est pakistanaise juste parce qu'il y a la Chine derrière. Le Pakistan s'est jamais vraiment occupé d'eux, ils sont autonomes plus ou moins. Et donc j'ai découvert ce village moi il y a 20 ans. En plus, donc c'était en 2007, c'était juste après 2001, où donc on était les premiers étrangers à revenir. Pendant 6 ans, ils ont vu personne, hein, le pays était interdit aux étrangers.
0: C'était pourquoi rapidement?
2: Alors donc en 2001, quand il y a eu les attentats du 11 septembre et que les Américains ensuite sont entrés en Afghanistan, le Pakistan est devenu fermé. On a un peu tout à mélanger, tout assimilé. Tout ce qui était Pakistan, Afghanistan était des talibans, alors que c'est pas vrai. En fait, c'est.
0: Et résultat, les guides se sont retrouvés.
2: Et donc tout un tourisme, tout un business s'est arrêté du jour au lendemain. Ça veut dire qu'il y avait toute une économie qui s'est effondrée d'un coup, et tout un savoir-faire qui s'est perdu. C'est ça que nous on essaye de leur apporter maintenant, c'est que c'est des gens, il y a toute une génération qui a perdu un savoir-faire qu'ils avaient.
0: On voit d'ailleurs dans le documentaire l'oncle de Moïse, qui lui a été guide.
2: Il a été guide à la grande époque.
0: Il est très ému de voir son neveu qui reprend.
2: Ils sont hyper contents parce que. Peut-être l'ancienne génération comprend mieux ce que j'essaye de faire, ce qu'on essaye de faire avec des amis, que la nouvelle génération. Eux, ils savent pas pourquoi on les prépare, alors que les anciens savent. Et donc typiquement dans son village, dans les Hunza, il pousse rien, il pousse que des cailloux. Et avec, en travaillant la terre pendant des centaines ou même des milliers d'années, ils ont réussi à créer des petites oasis de verdure qui les nourrit, parce qu'ils vivaient que grâce à ça. Et là, en ce moment, il y a l'émergence d'un tourisme. Alors, c'est surtout local, le tourisme. Il y a une classe moyenne qui émerge au Pakistan et qui veut voyager, qui veut fuir la chaleur du sud aussi l'été, et qui va vachement chez eux. Et donc, moi, j'ai vu, hein, ça n'existait pas il y a 20 ans, et là, c'est énorme maintenant. Et ben voilà, ils sont en train de détruire leur vallée pour les bétonner. Alors, c'est vrai que c'est un peu triste. Je les vois faire, eux, les erreurs que nous, on a fait dans les années 70, dans les Alpes françaises. Mais en même temps, c'est le constat qu'on a fait tout à l'heure, c'est compliqué de leur dire de pas le faire. Parce que ils ont le droit aussi de vivre, d'améliorer leur qualité de vie, d'évoluer, de gagner de l'argent, aussi de rencontrer du monde, parce que sinon c'est des gens qui quand même étaient renfermés, qui passaient l'hiver à attendre que l'été arrive, l'été à préparer tout pour survivre l'hiver, et puis c'était ça leur vie. Donc on peut pas leur reprocher de vouloir aussi sortir de ça. Voilà, c'est délicat.
0: Jean-Paul Sounier, sous terre, il reste des territoires que personne n'a jamais vus. J'imagine, il doit y en avoir plein. Voilà.
3: Alors nous, effectivement, les spéléologues, on est un peu privilégiés, parce que c'est vrai que le mot aventure est un peu galvaudé, mais nous, on fait l'exploration. C'est-à-dire que Luc parlait de taches blanches qui se rétrécissent sur la surface de la Terre, mais on pourrait parler de taches noires sous Terre, pour reprendre le mot tache. Il y a effectivement des karstes, je prends les armes de Nakanaï, où des kilomètres de galeries sont encore à découvrir. Hein. Mais il n'y a pas seulement les Nakanaï, il y a des karstes gigantesques au Mexique, en Chine, en Europe. Et tous les ans, les spéléologues découvrent de nouveaux réseaux, que ce soit même en Europe, à côté de chez nous. Donc vraiment, le spéléologue est encore, et moi je pense, l'explorateur privilégié de notre monde d'aujourd'hui, où effectivement, l'aventure, bon, elle est un peu galvaudée, enfin, mais nous, bon, coup de chance.
0: Et ça peut être utile, on en a pas parlé, oui, mais oui. Dans Les Rivières Secrètes de Nakanaï, le film, on voit bien que votre exploration aussi permet de cartographier les rivières qui sont sous ce massif, pour permettre à la population qui dépend uniquement de la pluie pour avoir de l'eau, d'avoir accès à des rivières pour avoir de l'eau au quotidien.
3: Bien sûr. Une grotte, elle n'existe pas, ok? Donc, le spéléologue descend sous terre. Qu'est-ce qu'il va faire? Il va la topographier, ok? Donc, il va la photographier, topographier. Et c'est un peu la carte d'identité de la grotte. C'est-à-dire qu'après, on va dire, vous voyez, cette grotte, elle fait 3 km de long, moins 250. Il y a des paysages plus ou moins beaux, etc. Donc, effectivement, dans ces cas-là, la cavité existe, ok, pour le monde, enfin pour après on voit des rapports, etc. Et l'avantage aussi, c'est que le fait de prendre des images et de faire des documentaires comme on a fait, on a montré aux Papous qui habitent donc les Nakanaï ce qu'était vraiment le domaine souterrain, parce qu'ils n'en avaient quasiment aucune idée, hein, puisqu'ils voyaient juste des résurgences, de l'eau qui sortait de grottes, mais il n'y a pas de spéléologue là-bas. Et donc on leur a montré les images, on leur a expliqué effectivement ce qui se passait, que l'eau qui tombait sur le massif a résurgé dans les différentes sources qui sont au bas, enfin dans les gorges ou au bord de la mer. On leur a expliqué qu'effectivement cette eau, pour qu'elle soit pure, il faut pas qu'elle soit polluée en amont. Enfin bon, là actuellement c'est pas trop le problème, hein, puisque au-dessus de certaines attitudes, il y a plus grand monde, hein, plus personne qui vit. Et donc, mais par contre, bon, on leur explique effectivement ce qui est bon l'hydrogéologie, hein. Et c'est vrai que l'approche qu'ils ont, enfin disons l'attitude qu'ils ont avec nous par rapport à avant, ça change un peu, parce que bon, ils comprennent que ces grottes, ben, ça attire du monde, ça attire pas mal d'expéditions. D'ailleurs, la dernière, ils nous ont dit, ah, il faudrait que vous reveniez. Ben, on a dit, ben oui, on va essayer de revenir. Et donc, vous voyez, il y a un peu un changement. Parce que je me rappelle à l'époque, ils croyaient qu'on descendait sous terre parce qu'on cherchait de l'or. Alors, on leur disait, mais non, sous terre, le calcaire, il y a pas d'or dans le calcaire. Alors, hein, le calcaire, c'est pas une roche qu'on trouve.
0: Mais enfin, eux, ils ont ça depuis toujours à côté d'eux et ça les intéressait pas de descendre.
3: Ben non, mais ils ont pas de technique, hein. C'est-à-dire, pour descendre sous terre, il faut de l'éclairage, des cordes, une technique. C'est pour ça que le domaine est complètement vierge. D'où notre chance d'explorer de nouveaux réseaux, de nouvelles grottes.
0: Mais c'est vrai qu'on voit dans le film que vous avez un rapport assez intéressant avec la population qui s'intéresse aussi à vos travaux. Éric Carpentier, pour conclure, la Guilde qui organise ce festival accompagne, vous le disiez, depuis 60 ans des projets solidaires et culturels à travers le monde. Il y a sûrement des jeunes qui nous écoutent, qui écoutent cette émission, qui écoutent vos témoignages et qui se disent, mais moi aussi finalement ça peut susciter des vocations de scientifiques, de guides, de défenseurs de la nature. Comment on fait si on a envie de contacter la Guilde et de participer à ces aventures?
4: Alors, pour contacter la Guilde, on va sur son site internet. On l'appelle. La Guilde, vous savez, est très simple. C'est une maison avec les portes ouvertes. On appelle, on trouvera forcément quelqu'un qui va nous renseigner. Et puis, on la suit, on s'intéresse pour retrouver tous ces canaux et peut-être pour revenir sur cette notion d'aventure. On le dit, géographiquement, les zones sont découvertes, mais il y a des choses qu'on n'a pas encore découvertes. D'une part, manifestement, la façon d'habiter cette terre, la façon durable d'habiter cette terre, ça on ne l'a pas encore découvert. Et donc là, on a des choses choses à aller chercher. Et l'aventure, je pense, tu parlais du scientifique dans son labo, c'est donc aller au-delà de l'attendu. Quand on va se dire que on peut avoir des guides au Pakistan, ça n'existait pas. Eh ben on va essayer de créer ça. Quand on a sur le festival un film d'une jeune afghane qui a été mariée extrêmement jeune, qui est en Iran, qui est réfugiée et qui va sortir de cette condition, qui va dépasser cette condition là, c'est une aventure. Et donc c'est vraiment cette chose de dire c'est pas parce que ça n'a pas été fait que ça ne peut pas l'être. J'aurais cité deux aventuriers, mais qui ne sont pas que des aventuriers, qui ont été largement accompagnés par la guilde. La guilde, son motto, c'est donner le pouvoir d'agir. On a des bourses, on a du volontariat, etc. C'est, vous les connaissez sans doute, Evra Vandenbaum, Nature Évolution, et Corentin de Châtel-Perron.
0: On a beaucoup reçu Corentin de Châtel-Perron dans cette émission.
4: Et bien, Corentin de Châtel-Perron parle d'explorateur des modes de vie. Et il a dépassé ce statut, cette chose d'aventurier, de découverte.
0: C'est le low-tech lab, hein, il
4: exactement.
0: Faut expliquer.
4: Donc et Evra Vandenbaum, également aventurier, réalisateur, et lui ne s'est pas dit, quand il allait à Madagascar et qu'il a vu, ou en Indonésie, des zones en péril, ne s'est pas dit... c'est dommage, il faut les explorer avant qu'elles disparaissent. Il s'est dit, en fait, peut-être qu'on peut faire quelque chose. Rien n'a été fait, mais on va le faire. On va se battre contre des forces immenses, mais on va quand même y arriver. Et il a des résultats. Et en fait, partout on peut avoir des résultats, on peut s'engager. Et donc, c'est vraiment simplement le fait de croire que c'est possible, d'y aller. Et ensuite, par du volontariat, en sonnant et en demandant une bourse pour avoir un peu d'argent pour commencer, en accompagnant d'autres associations. Enfin, il y a beaucoup de leviers, mais vraiment ce truc d'aller plus loin et de dépasser l'attendu, je pense que c'est absolument fondamental.
0: Eh bien, ça va faire un super mot de la fin. Merci beaucoup. Merci à tous les quatre d'avoir participé à cette émission. Merci à Richard Lardry pour l'enregistrement, à David Vigerie et Laurent Jaoui de nous avoir accueillis dans les locaux de la radio ici Bourgogne. Merci à François Porcheron pour la réalisation, à Caroline Filliette pour la préparation. Juste après le journal, dans Sur le pont des Arts, Nathalie Amar recevra l'écrivaine Amélie Nothon pour son dernier roman L'adolescence du perroquet, publié chez Albin Michel. Prenez soin de vous, des vôtres et du monde. Nous nous retrouvons demain, même planète, même heure. Et dans une minute, ce sera le journal sur RFI.
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11: Um 17 Uhr mit Younes Nam. Der Bund der Steuerzahler hat in seinem neuen Schwarzbuch 100 Beispiele aufgeführt, in denen seiner Auffassung nach Steuergeld verschwendet worden ist. Die Lobbyorganisation prangert darin Fehlplanungen an, sowie Projekte, deren Kosten-Nutzen-Verhältnis nicht stimme. Aus Berlin, Sören Hinze.
12: Im Fokus stehen dabei Förderprogramme. Von rund 2500 untersuchten Programmen seien einige Verfahren so kompliziert, dass dadurch höhere Kosten verursacht werden. Andere Projekte werden zwar attraktiv vom Bund und Ländern gefördert, Kommunen bleiben aber auf den Betriebskosten sitzen. Kritisch blickt der Verein auch auf das schuldenfinanzierte 500 Milliarden Euro Sondervermögen der Bundesregierung. Anders als geplant werde ein Teil der Gelder nicht zur Sanierung der Infrastruktur beitragen, dem Wirtschaftswachstum und der Arbeitsplatzsicherung dienen, bemängelt Steuerzahlerbundpräsident Rainer Holznagel.
11: Auch zum Start des neuen Tankrabatts haben die Mineralölkonzerne am Mittag die Preise erhöht. Laut ADAC haben die Unternehmen die Möglichkeit zur Preisanpassung genutzt, und zwar für deutliche Aufschläge. Dennoch seien die Preise im Vergleich zu gestern Mittag niedriger geblieben, und zwar wegen der ab heute geltenden Steuererleichterung. Durchschnittlich hätten Verbraucher heute Mittag je nach Kraftstoffart zwischen 14 und 15 Cent pro Liter weniger gezahlt als gestern. Der Bundesgerichtshof hat die Preiserhöhung des Online-Händlers Amazon für seine Prime-Abonnements für unwirksam erklärt. Die Verbraucherzentrale Nordrhein-Westfalen hatte dagegen geklagt. Ihren Angaben zufolge sind davon Millionen Kunden betroffen. Amazon hatte den Preis für das Prime-Abonnement in Deutschland vor 4 Jahren erhöht, ohne die Kundinnen und Kunden ausdrücklich um Zustimmung zu bitten. Wie der Bundesgerichtshof jetzt urteilte, verstieß das gegen das Transparenzgebot. Das Bundeskanzleramt hat den Gesetzentwurf für eine Zuckersteuer vorerst gestoppt, so heißt es aus Regierungskreisen. Dabei geht es um den neuen Entwurf von Finanzminister Klingbeil. Er will die Steuer auf deutlich mehr Produkte ausweiten. Bei Getränken mit 5 Gramm Zucker oder mehr pro 100 Milliliter sollen rund 26 Cent pro Liter fällig

0: et des manifestants. La circulation est en partie coupée dans d'autres villes comme Toulouse, dans le sud. Pour la seule journée d'hier, mercredi, plus de 600 personnes ont été interpellées et 80 policiers et gendarmes blessés. Du côté des élèves et du personnel, 119 personnes ont également été blessées depuis le début du mouvement.
1: Enfin, le ministre de l'Éducation, Édouard Geffray, annonce à l'instant qu'il va recevoir les représentants des organisations lycéennes et les associations de parents d'élèves demain. C'était Juliette Burnel dans votre journal. En français facile. Ailleurs sur la planète, l'histoire d'une Américaine presque inimaginable, Krista Pike, était dans ce qu'on appelle les couloirs de la mort. Condamnée à mort, cette femme de 50 ans devait être exécutée, mais elle a survécu à sa mise à mort. Elle a reçu pourtant deux piqûres, deux injections censées la tuer, mais son corps a résisté. Nous savons simplement que depuis, Krista Pike est soignée dans un hôpital à proximité de sa prison du Tennessee et que par ailleurs, l'ONU, par la voix du Haut Commissariat aux droits de l'homme, demande aux autorités du Tennessee de ne pas recommencer à l'exécuter, de ne pas la tuer. Volker Türk précise que dans le cas de Krista Pike, eh bien, ce cas met en lumière les raisons pour lesquelles la peine de mort devrait être abolie.
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1: La guerre en Ukraine. Des attaques russes ont frappé aujourd'hui un important pont de Kiev sans faire de dégâts majeurs. Ce pont, utilisé par le métro, a été fermé pendant environ une heure et demie avant de rouvrir. Un autre drone a frappé un institut de recherche nucléaire de la capitale. Le réacteur à l'arrêt depuis 2022 n'a pas été touché. Enfin, une école a également été frappée aujourd'hui par la Russie sans faire de blessés. Information du président ukrainien Volodymyr Zelensky. Les théories, les commentaires et les hypothèses se multiplient au lendemain de la tentative de détournement d'un avion. Le vol qui reliait Dubaï à Tel Aviv avec 174 passagers à son bord a dû atterrir en urgence. Depuis, les Émirats arabes unis annoncent l'ouverture d'une enquête. Les autorités émiraties cherchent notamment à savoir si l'attaque est de nature terroriste, car d'après les premiers témoignages de passagers, le copilote aurait poignardé le commandant de bord pour tenter de faire s'écraser l'avion, mais pour l'instant, rien n'est encore avéré. Grégory Genevrier, bonjour.
3: Bonjour Adrien.
1: Dans ce contexte, de fausses informations circulent sur les réseaux sociaux.
3: Oui, certains affirment à tort que c'est le pilote indien qui aurait voulu détourner l'appareil. La rumeur évoque un projet secret imaginé par le Mossad et les services secrets indiens. Cette fausse information repose sur une vidéo mensongère ciblant une journaliste de la BBC. Durant 15 secondes, on pense y voir Sally Bundock, la présentatrice de la chaîne britannique, affirmer qu'un passager indien aurait tenté de prendre le contrôle de l'avion avec l'aide du pilote.
4: A Fly Dubai flight FZ1073 from Dubai to Tel Aviv survived an attempted hijacking.
1: Sauf que vérification faite, Grégory, tout est faux.
3: Eh bien oui, cette vidéo est un deepfake, un hyper-trucage sonore et visuel. Sally Bundock n'a jamais prononcé les mots que vous venez d'entendre. Sa voix et le mouvement de ses lèvres ont été modifiés avec l'intelligence artificielle pour lui faire dire n'importe quoi. Nous avons retrouvé l'extrait original qui a servi à fabriquer ce deepfake. Il a été diffusé sur la chaîne YouTube de la BBC le 29 septembre 2026, soit un jour avant la tentative de détournement de cet avion. Cette fausse information cumule près d'1 million de vues sur les réseaux sociaux.
1: Merci Grégory. Grégory Genevrier dans le journal en français facile. Total Energy va investir près de 10 milliards de dollars en Argentine. C'est l'une des annonces faites aujourd'hui lors de la visite officielle en France de Javier Milei. C'est le président argentin. Les investissements ne sont pas destinés à de nouveaux projets, précise Total Energy. Patrick Pouyanné, le PDG, nous dit aussi que cet argent sera investi dans des sites déjà existants. Et puis enfin, on l'appelle la Golden Week, la semaine d'or. En Chine, les vacances de la fête nationale ont commencé ce jeudi 1er octobre. Pendant 7 jours, des millions de personnes vont voyager. C'est l'une des périodes où les déplacements sont les plus nombreux au monde. Mais ces vacances provoquent aussi des critiques en Chine. Tout le monde ou presque part au même moment. Conséquence, les prix augmentent et il est parfois difficile de trouver une place dans les transports. Un sujet à Pékin de Cléa Broderst.
5: Avec les congés de la fête nationale, les départs se multiplient. Dans cette agence de voyage de Pékin, si les réservations pour l'étranger ont bondi de

0: De 70%, c'est en Chine que l'on choisit davantage de voyager.
1: Cette année, le tourisme intérieur a augmenté de 2 à 3 fois par rapport à la même période de l'an dernier.
0: Mais pour partir, il faut d'abord trouver un billet. À la gare, Liu Di voulait rentrer dans le Shandong.
2: Les billets sont difficiles à obtenir. J'avais l'intention de rentrer hier, mais je n'ai pas pu acheter de billets. Quand je me suis connectée à l'application à l'ouverture des ventes, il n'y en avait déjà plus.
0: Cette ruée pousse aussi certains à renoncer au voyage. Sue redoute de retrouver en vacances la foule qu'elle cherche justement à fuir. Elle aimerait pouvoir partir à d'autres dates.
3: C'est dommage que tout le monde soit contraint de voyager aux mêmes dates. On n'a pas d'autre choix, donc tout devient bondé. La foule dégrade fortement l'expérience de voyage.
0: En Chine, les congés concentrés sur les mêmes dates transforment ainsi le départ en véritable course aux billets, sans compter que les prix des transports et logements sont jusqu'à 5 fois plus chers sur cette période. Cléa Broderst, Lei Yang, Pékin, RFI.
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1: Bonjour à tous, merci d'être au rendez-vous quotidien de Radio Foot International sur la Radio Mondiale. Dans l'actualité aujourd'hui, un psychodrame, CR7. Cristiano Ronaldo a claqué la porte de la sélection du Portugal hier soir en claquant la porte de son avion privé pour rentrer chez lui. Triste jour pour certains journaux de Lisbonne, spectacle déprimant pour d'autres. Tous évoquent ce séisme mondial, mais à Copenhague, Raphaël Léon portera le numéro 7. Un clash synonyme de retraite, peut-être. On appellera au Portugal Marco Martins, notre collègue qui, justement, se trouve au Portugal. Cristiano Ronaldo, un homme aux 979 buts et au palmarès impressionnant. Il a reçu 5 ballons d'or dans sa carrière. Le ballon d'or, ce trophée qui fait rêver tous les joueurs à l'aube de sa 70e attribution. Un livre nous raconte la face cachée du ballon d'or et son auteur Pascal Ferret est avec nous. Bonjour Pascal.
2: Bonjour.
1: Merci beaucoup d'être là. Vous allez nous raconter plein de choses.
2: Promis.
1: Le ballon d'or, ça passionne notre auditoire aussi en Afrique et notamment. J'espère en tout cas que vous avez des anecdotes qui ne connaissent pas nos auditeurs. On va en parler dans Radio Foot. Les Bleus face aux Azzurros. France-Italie demain soir au Stade de France. Une confrontation déjà prometteuse. On a envie de savoir ce que nous prépare le sélectionneur Zinedine Zidane qui reviendra dans l'enceinte où il marqua 2 buts un soir de juillet 1998. Vous vous en souvenez évidemment, moi, Jackie Von V. Bonjour.
3: Bien sûr, j'y étais.
1: En plus, quel privilégié. Oui, en tout cas, Jackie, notre sélectionneur à nous, notre entraîneur à nous qui est là dans ce studio aujourd'hui. Et puis Philippe Doucet qui est là aussi. Monsieur Philippe, bonjour.
4: Bonjour Madame Annie.
1: Vous y étiez aussi en 98?
4: Bah bien sûr, j'y étais. J'étais même au micro pour le 16-9e. Je ne sais pas combien de ministres nous ont écoutés. Il y avait que les ministres qui avaient le 16-9e à l'époque.
3: Moi j'étais avec Michel Drey pour France 2 qui a diffusé le match en différé. Il était en direct sur TF1 et sur Canal+.
4: Et Pascal y était aussi évidemment.
5: Non, moi j'étais à la rédaction de France Foot à travailler.
1: Ah. Oh ben moi j'étais au Brésil. Moi j'étais au Brésil avec les Brésiliens et je dois dire que c'était pas simple.
4: Psychodrame.
1: Salut Diouf m'a aidé à préparer cette émission et Philippe Rendrian Nantanaina est à la réalisation. Radio Foot, c'est parti.
6: Les histoires d'amour finissent mal en général.
1: Une rupture avec fracas après 23 ans de mariage et de passion, après 3 beaux enfants, 1 euro et 2 Ligues des Nations. L'homme aux 979 buts, dont 146. Marqué en 234 sélections sous le maillot du Portugal, Cristiano Ronaldo est parti. Le capitaine a quitté sa sélection hier soir à bord donc de son avion privé et sans doute a-t-il abandonné à jamais ce maillot et cette équipe nationale qu'il a magnifié. Un psychodrame en plusieurs actes puisque le sélectionneur Jorge Jesus a commis l'irréparable en ne le faisant pas entrer en jeu contre la Norvège dimanche dernier, puis en le provoquant en conférence de presse hier après-midi.
7: Vous croyez qu'un joueur du niveau de la Seleção refuserait de s'entraîner? Pas celle du Portugal. Sauf s'il veut s'en aller et qu'il a d'autres idées, personne ne refuse de s'entraîner.
1: Et 2 heures plus tard, Cristiano quittait le stade de Copenhague dans un van noir avant de faire venir donc son avion et de décoller tard dans la soirée vers Madrid. Des vols d'ailleurs suivis avec attention hier soir sur le site Flight Radar par des milliers d'internautes. Alors que dit-on au Portugal de cette affaire? Eh bien nous allons appeler Marco Martins, notre envoyé spécial presque, en tout cas notre collègue qui se trouve justement au Portugal. Bonjour Marco.
8: Boa tarde, Annie. Boa tarde à tous.
1: Alors, dites-nous, Marco, est-ce qu'on parle de ça depuis hier soir partout au Portugal, dans les médias, j'imagine, bien sûr, mais aussi dans la rue, dans les cafés, dans les restaurants?
8: Oui, évidemment, c'est ce dont on parle ici depuis hier. Tout le monde en parle, les influenceurs, les talk shows font des heures et des heures sur le sujet. Et évidemment, tout le monde est divisé, en fait, sur cette situation. Les gens ont tous un avis différent, ont tous une opinion. Certains sont du côté de Cristiano Ronaldo, d'autres du côté de Jorge Jesus, d'autres du côté de la sélection et de la fédération. Certains sont même des deux côtés, ils se disent qu'ils devraient se réconcilier avant le prochain match, mais c'est vrai qu'on ne fait que parler de ça. C'est pas vraiment un psychodrame, c'est plus un chaos, parce qu'en plus, parler de ça avec quelqu'un, c'est peut-être se retrouver avec quelqu'un qui n'a pas votre avis, et donc ça peut finir rapidement en dispute, et c'est pire que la politique. Donc les gens sont prêts presque à se, pas à se battre, mais pas loin, hein, vraiment de sur ce sujet-là.
1: Marco, où se trouve-t-il en ce moment? On sait que son avion est parti de Madrid, qu'il y est retourné. Il est à Madrid chez lui, c'est ça?
8: Bah, en principe, oui. Il a toujours gardé une maison, une propriété avec toutes ses voitures, hein, parce que ça a été quand même mythique. Il en a parlé souvent dans ses interviews qu'il avait plusieurs voitures. Donc, il a toujours un pied à terre à Madrid. Il l'a toujours gardé depuis qu'il est parti du Real, même quand il était à Turin, United, à Manchester et maintenant en Arabie Saoudite. Mais je pense qu'il devrait bientôt repartir du côté de l'Arabie Saoudite.
1: Pour
8: sauf si, pourquoi pas, un dernier changement de direction. Finalement, Madrid-Porto, c'est quoi? C'est une heure.
1: Justement.
8: Et le dernier match du Portugal, c'est face à
1: la
8: Norvège,
1: à Porto. Qui sait? Dimanche soir.
8: On serait pas à une dernière situation encore plus rocambolesque?
1: Mais alors justement, c'était la question que je vous posais. Est-ce que selon vous, c'était déjà fini? Est-ce que cette relation avec fracas est consommée? Lui, il dit dans son tweet, hein, après la conférence de presse du sélectionneur, j'ai décidé de quitter le stage. On sait qu'ils sont allés jusqu'à l'aéroport pour le supplier de rester, tant le président de la fédération que l'entraîneur. Et il a dit, en temps voulu, je dirai la vérité. De quelle vérité on parle au Portugal?
8: Alors franchement, je ne sais pas de quelle vérité il parle, parce que ici tout le monde, comme je le disais, a son avis, et il y a toujours ces soi-disant proches de Ronaldo qui nous sortent un petit peu leur soupe. Et puis toucher à l'icône Ronaldo, c'est un petit peu compliqué quand même au Portugal. Et personne l'a vraiment touché, hein. Même Jorge Jesus est plutôt conciliant dans ce qu'il dit. Oui, bon, il pourrait peut-être jouer parce que Cristiano est important. En gros, ces révélations, je pense que c'est les mensonges et les non-dits entre le sélectionneur et Cristiano Ronaldo. Ce sont deux personnes qui se sont quand même côtoyées pendant plus d'un an à Al Nassr, et ça s'est bien fini avec une victoire, la première victoire de Cristiano Ronaldo en Arabie Saoudite.
1: Il y a trois
8: mois.
1: Donc
8: ils se connaissent. Et Cristiano Ronaldo sait aussi comment est Jorge Jesus. Donc ça ne devrait pas l'étonner que Jorge Jesus ait ce genre de discours qui est complètement des discours contradictoires. Il arrive en sélection, Jorge Jesus, j'ai dit, tant que Cristiano Ronaldo sera compétitif, il jouera. Premier match, il joue. Il y a quelques critiques. Cristiano Ronaldo n'a pas marqué, il a touché beaucoup de ballons. Il l'a défendu en conférence de presse. Oui, mais il a touché beaucoup de ballons, c'est-à-dire qu'il est important, et au bout d'un moment, ça finira au fond. Et le jour d'après, il ne joue pas contre la Norvège. Et on vient à savoir qu'il lui aurait promis les 30 dernières minutes et que finalement, il ne rentre pas parce que, Jorge Jesus voulait défendre le résultat et il pensait qu'avec Cristiano Ronaldo, ça serait plus compliqué de défendre. Donc là, à partir de là, il y a déjà un petit mensonge entre les deux. Mm-hmm. Et puis surtout, c'est que Jorge Jesus, il réagit à ce qu'on lui pose comme question. Et en fait, il part au quart de tour. En fait, c'est quelqu'un qui est comme Cristiano Ronaldo. Ce sont deux hommes qui sont exactement pareils, avec un ego surdimensionné. Mm-hmm. Pour Jorge Jesus, c'est le meilleur entraîneur du monde et il n'y a personne comme lui. Et Cristiano Ronaldo, on le sait, pour lui, c'est le meilleur joueur du monde. Il n'y a personne comme lui. Alors donc, c'est non-dit.
1: C'est mal parti, hein, on dirait. En tout cas, le numéro 7 a été attribué pour le prochain match et c'est à Raphaël Léon.
8: C'est une règle de l'UEFA, hein. C'est obligatoire.
1: Exactement. Ça
8: Et risque de ne pas jouer, donc on ne risque pas de voir le numéro 7.
1: En plus.
8: Ça, c'est bien probable aussi, hein.
1: En plus.
8: Qu'il soit sur le banc, ça c'est sûr.
1: Ouais, ça il a été quand même magnifié par Cristiano, ce maillot 7. Jackie Bonnevet, vous qui avez été sur le banc avec des joueurs, difficile parfois sans doute à manipuler, difficile de parler avec eux, qu'est-ce que ça vous suscite comme commentaire chez vous, cette histoire?
2: Je trouve que c'est quand même une grosse déception. C'est quelque part un peu pathétique. Ego des joueurs, oui. Ego de l'entraîneur, pour moi, non. je pense qu'il y a eu quelques peut-être des fautes de goût peut-être du coach. Hein. Si on fait échauffer Ronaldo, on se doit quand même de le faire rentrer, si ce n'est 15-20 minutes. Autrement, je pense qu'il est nécessaire de ne pas le faire échauffer.
1: Ça, non, c'est pour vous, c'est une erreur de...
2: Non, je dirais que ça, Ronaldo, il doit discuter, mais il doit pas prendre des décisions aussi rapides et brutales quand on a gagné 5 ballons d'or, qu'on est une légende du football, qu'on est capitaine, on abandonne son équipe. Non, je trouve que c'est très malvenu. Il y a un devoir d'exemplarité qu'il n'a pas rempli.
1: Philippe, en même temps, Cristiano, il nous a habitué un peu à tout, à souffler le chaud et le froid, des fois avoir un peu des colères, et puis en même temps être très conciliant, c'est étrange.
4: Oui, mais c'est un personnage du foot qu'on effectivement on le connaît comme ça. Pascal le connaît sûrement mieux que nous puisqu'il
1: il
4: a dû le fréquenter pour les ballons d'or. Mais c'est un personnage assez effectivement assez particulier, avec un ego surdimensionné, avec des réactions qui paraissent limite enfantines par moment. Les 1000 buts, le classement du buteur de je sais pas quoi, votre point. À 41 ans, vouloir être encore titulaire, il aurait pu préparer sa sortie. Je pense que la Coupe du Monde est passée. Et la Coupe du Monde passant, la logique, c'était de pour lui, enfin, il me semble, à 41 ans, il me semble que bon, voilà, il avait raté, enfin, il avait pas fait une très bonne Coupe du Monde en plus. Il est un peu au bout du chemin. Bon, voilà. Que la fédération, par contre, je suis sûr que du côté de la fédération portugaise, il représente de l'audience, il représente un potentiel commercial très important. Mm-hmm. Je suis sûr qu'on a effectivement essayé de le retenir, mais c'était à lui, c'est lui le grand homme, c'est lui le champion de se dire, là, j'arrive au bout, quoi. Je peux plus, quoi.
1: Pascal Ferré, vous lui avez remis 2 ballons d'or. Hein, notamment, on se souvient, à la Tour Eiffel, là-haut, là, tout en haut, il devait être content d'être si haut perché. Cristiano, pour une fois, il dominait tout le monde. Pour vous aussi, vous diriez que c'est un grand enfant?
9: Je sais pas si c'est un grand enfant. Ce qui, moi, m'a marqué, c'est que je pense que c'est pas quelqu'un qui a un talent exceptionnel. Il a un certain talent, mais surtout, il a une mentalité qui le place très très au-dessus des autres en termes d'engagement, en termes d'implication.
1: Jamais renoncer.
9: C'est ça. C'est ce qui l'a amené tout en haut. Et je suis pas sûr qu'il ait fait le deuil de ses sommets, même à 41 ans, parce qu'il en est totalement convaincu, et que je suis pas sûr qu'il soit encore prêt pour cette petite mort. D'où, j'essaie pas de lui trouver des excuses. J'essaie juste de trouver des explications. Et cette fin. Qui apparaît à la fois triste, chaotique, chaoteuse, tout ce qu'on veut. Je vois même pas quelle autre fin il y aurait pu y avoir quand on connaît un petit peu Cristiano Ronaldo.
1: Marco Martins, est-ce que c'est justement ce désir de ne jamais renoncer, de rester toujours compétiteur, et on le sait, il a une forme physique enviable pour son âge, est-ce que c'est ça qui le perd?
8: Je ne sais pas si c'est ça qui le perd, mais en tout cas, c'est cette volonté, évidemment, d'être toujours titulaire, présent. De jouer, présent. Mais lui aussi, il a eu un double discours, parce que quand il est arrivé sur ce rassemblement, il disait, si je suis titulaire, je suis content. Si je joue quelques minutes, je suis content. Si je ne joue pas, je serais également content de soutenir cette sélection. Et c'est là qu'il rentre un petit peu en contradiction avec ce qu'il disait. Parce que finalement, il part, il quitte son équipe, comme vous venez de le dire. Quitter, lâcher, abandonner sa sélection, même s'il a été, pour lui, n'a pas été respecté, que Jorge Jesus lui a menti. Mais partir de cette manière-là, je trouve que quand même que c'est très très dur, même pour le peuple portugais, parce que finalement ça divise. Il y a certaines personnes qui disent « je ne vais plus regarder la sélection parce que je n'ai pas aimé le traitement qu'a subi Cristiano Ronaldo ». Mais quel traitement il a subi? Et est-ce qu'il a été forcé à venir? Il n'a pas non plus été forcé à venir. Plusieurs médias disent que le président de la fédération est Jorge Jesus, parce que c'est une question aussi marketing, vous l'avez dit aussi.
1: Il faut
8: qu'il soit présent. Il s'était mis d'accord avec lui pour qu'il continue en sélection un maximum de temps. D'accord, mais lui-même, il aurait pu dire, non,
1: mais
8: je pars.
1: Justement, Marco, est-ce qu'il y a des critiques au Portugal sur ses prestations? Parce que finalement, certains disent sur les 3 dernières compétitions, l'Euro et les 2 Coupes du Monde, c'est plus le Cristiano Ronaldo décisif qu'on a connu.
8: Alors, j'espère qu'il va pas m'écouter et ne jamais me donner d'interview.
1: Vous avez écrit un livre sur lui, vous avez déjà...
8: Non, mais quand on regarde les statistiques, il n'y a pas une Coupe du Monde qu'il réussit. Sincèrement, en termes de but, en termes de prestations, quelle est l'unique Coupe du Monde où il porte vraiment le Portugal? Alors en qualification, oui. Sur des matchs de groupe, oui.
10: On se rappelle tous du triplé face à l'Espagne, où l'Espagne menait 3-0 en Russie en 2018. Sincèrement, l'unique grand résultat qu'elle a réussi avec le Portugal, c'était en 2006, si je me rappelle bien, en Allemagne, où le Portugal finit quatrième, est éliminé en demi-finale par la France. Mais à cette époque-là, il n'était pas tout seul. Il y avait quand même quelqu'un qui s'appelait Luis Figo à côté, qui était lui le numéro 7, originel, entre guillemets, celui qui a porté vraiment ce numéro au sommet. Donc, depuis qu'il est resté lui-même, alors certes, le Portugal a participé à toutes les phases finales d'Euro et de championnat du monde, mais du côté de la Coupe du Monde, il n'a jamais été présent, ou très rarement présent. Mais c'est vrai que si on regarde bien ses statistiques, en tout cas l'importance qu'il a dans la sélection, oui, peut-être depuis 2022,
1: Le Qatar.
10: Exactement. Mais le Qatar, qu'est-ce qui s'était passé justement avant le Qatar? Il y avait eu cette interview à perte et fracas à Piers Morgan sur son départ de Manchester United. Où il était même parti pendant un match.
1: Oui.
10: Où il a su que
1: Tottenham était sorti du stade.
10: Donc c'est à partir de 2022 qu'il y a eu un tournant. Ouais. Et attention, il faut aussi se dire que peut-être que ce tournant a une autre facette. Et c'est en parlant avec des gens qui me l'ont rappelé, c'est aussi quand il a perdu son enfant. Alors je ne sais pas si ça a une explication ou s'il y a quelque chose qui a vrillé aussi un peu dans sa tête, mais c'est vrai qu'à partir de 2022 et de ce fait-là et d'avoir quitté Manchester United de cette manière-là, que bah oui, en sélection c'est un peu moins bien et évidemment les gens le critiquent. Mais les gens le critiquent, mais veulent le voir présent.
1: Et oui.
10: Parce que tout le monde veut voir Cristiano Ronaldo.
1: Exactement. Et justement, Philippe, moi je me souviens quand on était à la Coupe du Monde en 2022, il y avait des gens qui venaient du Pakistan, qui venaient du Népal, et c'était pour voir ou Messi ou Cristiano Ronaldo.
4: Bien sûr.
1: Ils se peignaient les drapeaux sur les sur les joues, comme on a beaucoup vu maintenant dans les compétitions. Est-ce que justement Cristiano, ça va au-delà, il est présent dans une Coupe du Monde, on va le voir, peut-être même pas pour les prestations sur le terrain.
4: Non, mais c'est deux joueurs qui ont marqué 20 années de compétition, c'est considérable, ils laisseront une trace énorme et on a rarement eu une dualité de ce niveau-là avec deux joueurs très très proches en année. L'écart est 2 ans seulement, c'est pas grand-chose, et donc du coup ils nous ont accompagnés pendant 20 ans, ce qui est tout à fait historique dans l'histoire du foot. On n'a jamais eu de champion à la fois aussi constant, puisque chaque année il marquait 40, 50, enfin on ne sait plus combien de buts, enfin c'est ahurissant. Et puis au sommet de toutes les compétitions, donc ça a été marquant. Et évidemment, le monde entier a une espèce de vénération. On voit bien qu'on est, je crois qu'en 2026, c'était la première Coupe du Monde où on commençait. Et encore, Messi a encore été au sommet, mais on commençait à regarder Mbappé et autres comme les nouveaux maîtres du monde. Encore jusqu'en 2022, alors qu'ils n'étaient déjà plus tout à fait les meilleurs du monde, c'était encore les deux références absolues. Et donc forcément, oui, le monde entier s'est déplacé pour Messi, pour Ronaldo pendant deux décennies.
11: On n'a jamais vu sur la durée
4: des postes comme
11: attaquant qui est difficile. En plus, ils ont une particularité. Moi, j'ai rarement vu ça. Ils sont jamais blessés. Ils jouent 3 fois dans la semaine. Ils ont jamais rien. Ils sont toujours performants. Et sur la durée, c'est phénoménal au niveau athlétique, au niveau constance dans l'effort. Il y a eu des joueurs exceptionnels, mais qui ont jamais été aussi bons dans la durée. C'est ça qui est le plus impressionnant
1: pour
11: moi.
1: Sur le physique. Pascal Ferré, alors, il en a reçu 5 des ballons d'or. Ça vous a valu d'ailleurs une petite brouille avec lui? Ou lui avec vous, plus précisément.
4: Pourquoi c'était pas assez 5
1: Justement,
4: c'est quoi le problème?
1: Parce que un jour vous avez confié avant le Ballon d'Or qui finalement en 2021 serait remis à Messi, et vous aviez dit à un média américain, il veut prendre sa retraite avec plus de Ballons d'Or que Messi. Et alors là, il vous a pas raté sur les réseaux sociaux.
12: Ah oui, le combat était un peu inégal.
1: Vous n'avez pas autant d'abonnés que Cristiano Ronaldo.
12: Un peu moins. Oui. On va dire que j'ai commis l'imprudence d'avoir un petit peu éventé un off. C'était à l'occasion de la remise de son Ballon d'Or à Madrid en 2016. C'est à cette occasion-là qu'il m'avait fait cette confidence-là. Et lors de cet entretien avec le New York Times, effectivement, Cristiano Ronaldo n'était pas l'objet principal du papier, mais c'était un peu aussi mes rapports, on va dire, avec les lauréats ou les prétendants. J'avais confié que Cristiano Ronaldo m'avait confié son son obstination à
1: obsession à, peut-être aussi
12: et son obsession certainement aussi à dépasser Léo Messi et c'est en arrivant à la cérémonie du Ballon d'Or que Kylian Mbappé est venu me taper sur l'épaule en me disant t'as vu Cristiano, il t'a pas loupé. Et franchement, ce jour-là, j'avais autre chose à faire que de m'occuper des états d'âme des uns et des autres. Je m'en suis pas préoccupé. Et c'est le lendemain que je me suis aperçu donc du poste un peu rageur de Cristiano Ronaldo et qui me citait nommément en me traitant de menteur.
1: Mais alors cette année-là, en plus, vous l'attendiez, vous espériez quand même qu'il viendrait à la cérémonie, et alors vous lui avez fait faire un bijou qu'il n'est jamais venu chercher.
12: Oui, alors il y a quelques points communs entre Messi et Cristiano Ronaldo. Ce sont des joueurs extraordinaires, des ovnis, des extraterrestres, tout ce qu'on veut. Je n'ai jamais réussi, et je le concède, c'est un échec, à les faire venir à la cérémonie du Ballon d'Or quand il n'était pas vainqueur.
1: Quand l'autre gagne.
12: Jamais, jamais. Pour des raisons qui peuvent s'expliquer assez facilement. Hein.
1: Ils ne voulaient pas être filmés en gros plan, c'est ça ?
12: Voilà, non, ils ne voulaient pas assister au sacre de l'autre. Malgré tout, cette année-là, il venait de battre le record du nombre de buts marqués en sélection.
1: Donc 111.
12: 111, on lui avait fait un joli bijou par un joaillier du nombre de buts marqués en sélection.
1: Donc 111.
12: 111, on lui avait fait un joli bijou par un joaillier américain, celui qui faisait les bagues pour les basketteurs de NBA. Elle était gravée à son nom. On avait pris son tour de doigt. Bref, tout était prêt. Je croyais avoir la quasi-assurance qu'il viendrait. Et il est jamais venu. Et la bague est dans son écrin quelque part.
1: Elle l'attend toujours.
12: Bon, en même temps, je vois pas qui d'autre pourrait la porter.
2: ça veut surtout dire, Pascal, que les joueurs sont prévenus à l'avance. Et combien de temps à l'avance les joueurs connaissent le résultat ?
1: Alors ça, c'était avant, quand on lit le livre.
12: Ouais. C'est ça, parce que depuis 2024, plus personne n'est mis dans la confidence.
2: D'accord.
12: Mais avant 2024, c'est-à-dire du temps où j'officiais, Les lauréats étaient avertis à peu près entre une dizaine ou une quinzaine de jours avant parce qu'il fallait prendre rendez-vous.
4: Faire le reportage,
12: la séance photo.
1: Pour publier dans le voilà. Magazine en
12: donc,
1: même temps.
12: Donc c'était entre 10 et 15 jours et 10 et 15 jours durant lesquels il fallait essayer de protéger le secret du mieux possible.
1: Marco Martins, merci beaucoup. Muito obrigada d'avoir été en direct avec nous. Et on va suivre donc le feuilleton, savoir si par hasard il sera du côté de Porto dimanche soir.
13: Oui, exactement.

0: Exactement, on sait jamais. De toute façon, c'est pas la fin. Sincèrement, je pense pas que ce soit la fin. Et puis surtout,
1: Ah
0: si Georges Souche n'a pas des bons résultats et qu'il se fait virer, bon, bah là, ça sera le retour.
2: Et puis
0: assuré.
2: On attend la vérité maintenant. Il a dit qu'il a donné sa vérité. On va voir ce qu'il va dire.
1: Eh bien, merci beaucoup en tout cas, Marco, d'avoir été en direct dans Radio Foot. On parlait de Ballon d'Or, et bien justement des anecdotes dans ce livre « La face cachée du Ballon d'Or ». On va y venir, publié chez Albin Michel. On y vient tout de suite.
3: Le statut d'un joueur ne lui confère aucun privilège particulier. Moi...
4: And one of the two, Ousmane Dembélé or Lamine Yamal. Who's gonna win?
5: Okay, Ronnie, Ronaldo, Ronaldinho, you can unveil it.
6: Dembélé.

0: C'est le dernier lauréat, donc le français Ousmane Dembélé, qui a reçu cette distinction l'an dernier à la suite d'une saison, bon, surtout peut-être d'une demi-saison avec le PSG couronné, en tout cas par une première Ligue des Champions. D'ailleurs, on va y revenir. Mais vous, quand vous étiez directeur de France Football, c'était vous qui... Alors d'abord, vous votiez pour la France, ça doit être une sacrée charge, et vous annonciez aux lauréats leur victoire. Alors, vous en avez eu 6, hein, c'est ça, plusieurs fois le même. Plusieurs fois Messi, ça devait peut-être devenir une routine, il devait avoir repéré votre numéro.
1: Il fallait changer les mots, ouais.
0: Voilà. Il y a eu Luka Modric, il y a eu Karim Benzema. Alors vous l'avez raconté dans ce livre, Luka Modric, vous l'avez fait pleurer finalement en lui annonçant qu'il avait gagné.
1: Je pense pas que ce soit moi qui l'ai fait pleurer, je pense que c'est la récompense et tout ce qu'elle représente. Oui, parce que de manière assez classique et rituelle, j'allais voir 5-6 prétendants à la victoire finale.
0: Ah, vous semiez le
1: trois semaines ou un mois auparavant. Et donc, j'étais allé le voir et je lui avais dit, écoute, aux alentours de cette date, si jamais tu as gagné, je t'appellerai. Et donc, le jour dit, à partir du moment où tous les votes étaient clos, je l'ai appelé. Il a pas décroché. Il m'a rappelé 5 minutes après et c'est là que je lui ai annoncé sa victoire. Et il y a eu un grand blanc, donc je pensais même que la ligne avait coupé, ce qui aurait été dommage. Et finalement, au bout de quelques secondes, je l'ai entendu en larmes, un peu octé, et bégayer, mais est-ce que c'est vrai, est-ce que c'est sûr? Et ça dit tout de l'importance
0: voilà.
1: De ce que représente ce trophée chez des joueurs qui sont multititrés.
0: Est-ce que c'est une réaction en général un peu la même, même Karim Benzema, à qui vous l'avez appris aussi, mais d'autres joueurs dont vous parlez dans ce livre, même si c'était pas vous?
1: Ah, je pense que ce sont tous des grands enfants face à cette récompense, parce que quand ils étaient enfants, la récompense existait déjà
0: depuis 1956.
1: Ça les a fait forcément rêver. Puis quand vient leur tour, même quand ce sont des multi-récidivistes comme Messi, il y a une petite pointe d'émotion. Pourtant, Léo Messi, hein, c'est une plaque de marbre.
0: Ouais.
1: Même lui, il demandait assez souvent de si j'étais bien sûr des totos, si c'était si le résultat final était bien celui-ci.
0: Voilà. Il n'y avait pas de doute, quoi.
1: Non, oui, bien sûr. Karim Benzema, lui, quand je le lui avais annoncé, ça avait été un petit peu bizarre dans la mesure où il avait été très calme, très taiseux, et je comprenais pas trop pourquoi. Et quand je l'ai vu chez lui, je crois c'est à peu près une semaine plus tard, il m'a expliqué pourquoi il avait pas explosé de joie, parce que il était sur la table de massage en plein milieu du vestiaire avec plein de francophones. Il dit mais je ne pouvais rien dire.
0: Jacky Bonnevé, vous qui avez été joueur de foot,
2: moi j'ai pas eu le ballon d'or,
0: non justement,
2: ni dans les 30,
0: mais vous en avez rêvé? Ou est-ce que vous aviez des copains qui en ont rêvé, qui l'ont eu?
3: Non, pas spécialement. Ça paraît tellement irréel, ça paraît tellement pour des joueurs hors normes. Moi, j'ai dans ma tête aussi Platini. Qu'est-ce qu'on dit Platini? 3 ballons d'or, qu'est-ce qu'on se retient? Moi, j'ai le souvenir aussi que France Football sortait à la période, c'était la trêve hivernale. Et moi, j'attendais ce fameux magazine hebdomadaire avec le reportage. Je regardais le nombre de voix, je regardais tout ça quand j'étais joueur. Et ça me passionnait.
4: On l'apprenait le mardi en achetant le journal. On le savait pas. On voyait la couverture, on voyait qu'il y avait gagné.
1: Et parfois, les joueurs aussi.
4: Et parfois, les joueurs aussi.
1: Ouais, dans les années.
3: Je regardais
1: dans les années
3: 60,
1: oui.
3: Je regardais le double ou la triple page du vainqueur. Je lisais tout ça. Il était extraordinaire. En plus, c'était notre période de trêve. Donc, on attendait ça le mardi matin et c'était un plaisir. Il n'y avait pas de réseau. Il n'y avait rien de tout ça. Donc, ouais, c'était un moment important. Y avoir rêvé, bien sûr que non. Mais, restons sérieux. Mais c'est vrai que c'était assez exceptionnel. Moi, j'ai les Bambam Bastèche, Stoïkov, il me semble, tous ces gens-là qui étaient hors normes et qui nous faisaient rêver, même quand j'étais joueur à ce moment-là à l'Olympique de Marseille, qui était une équipe de qualité, mais c'était quand même réservé. Je me souviens aussi Giresse, qui avait été assez bien classé après
4: certaines
3: Coupes du Monde. Deuxième, peut-être,
4: ouais,
3: Gigi.
4: Ouais, deuxième,
3: donc, ouais,
4: 82,
3: on était content quand il y avait des Français qui étaient proches du Ballon d'Or. Alors, quand il y en a qui le gagnaient à l'image de Michel, c'était juste exceptionnel.
0: Alors Pascal Ferré, ça faisait tellement rêver aussi ce Ballon d'Or que pendant longtemps en Afrique, la Confédération africaine a attribué le Ballon d'Or africain. Et finalement, alors l'appellation s'est perdue un peu. Tout d'un coup, on a des awards, le mot en anglais. Mais c'était aussi une reconnaissance du statut de ce Ballon d'Or finalement, de l'importance que ça a.
1: Oui, on va dire qu'il y a eu un petit emprunt pendant quelques années, mais effectivement, le Ballon d'Or, au-delà d'être...
0: C'était prestigieux aussi, parce qu'il a été remis à des très grands joueurs africains.
1: Mais au-delà d'être une récompense, le Ballon d'Or, c'est une marque. Je dis toujours qui l'ont inventé en 1956, c'était des génies du marketing bien avant l'heure. C'est-à-dire, le nom, très simple...
0: Bah, ils inventent la Ligue des Champions, enfin, la Coupe d'Europe des clubs champions, et puis ils inventent ça.
1: Un nom très simple, un trophée, et un format qui n'a pas changé depuis 70 ans, donc ça voulait certainement dire qu'ils étaient un petit peu visionnaires.
0: En 2020, il n'y a pas de Ballon d'Or. Vous prenez la décision de ne pas remettre de Ballon d'Or. Nous, ici à Radio Foot, on a remis notre prix Marc-Vivien Fauré avec RFI et France 24. Lewandowski, vous l'avez lésé à vie.
1: C'est marrant, cet après-midi, j'ai passé une heure et demie avec un journaliste polonais. Et d'après vous, de quoi on a parlé?
0: Je suis pas polonaise, j'ai aucun lien avec la Pologne.
1: Non, ça a été une décision très dure à prendre.
0: Vous l'avez regretté? Parce qu'il y a eu après, justement en Allemagne on jouait, et après il y a eu le Final Four, la Ligue des Champions est allée
1: final
0: à son terme.
1: Eight, c'était le Final Eight,
0: pardon.
1: Mais c'est justement parce que toutes les équipes étaient selon moi pas arrivées avec le même degré de préparation, avec le même calendrier, avec le même nombre de matchs, qu'il nous semblait que tous les prétendants au Ballon d'Or n'étaient pas placés sur la même ligne. Donc, dans ces conditions-là, que la compétition devenait un petit peu inéquitable. Donc, et j'avais pas envie que dans 10 ans, dans 20 ans, dans 30 ans, qu'à côté du vainqueur 2020,
4: on
1: trouve exactement.
0: Là, il y a un trou.
1: Une fois qu'on a dit ça. Je suis pas sûr que l'explication, j'étais le plus convaincant possible, parce que j'ai appelé qu'une personne avant que ça soit officiel. J'ai appelé Robert Lewandowski, qui est un monstre de fair play, d'élégance, de réserve, de retenue.
0: Et de travail.
1: Et de travail et d'efficacité aussi, et qui sortait d'une saison incroyable, incroyable. On le saura jamais, mais il aurait sans doute gagné le Ballon d'Or cette année-là. Donc je l'avais appelé juste pour le prévenir. Bon, il avait été là encore d'une correction assez impressionnante. Et quand on s'est arrivé de nous recroiser à plusieurs reprises, à chaque fois quand il vient me saluer, il me dit: ah, voilà l'homme qui n'a pas voulu me donner le Ballon d'Or.
2: Bon, ça et Pascal, moi j'avais une question. Eri Berry.
1: C'est
2: passionnant, je trouve.
0: Mais il n'a pas eu de chance.
1: Non, c'est pas qu'une question de chance.
4: C'est la période FIFA.
0: Et oui, justement.
1: C'était à l'époque où le format était différent. C'est-à-dire qu'il y avait trois collèges de vote. Exactement. Il y avait les journalistes qui avaient placé Ribéry très largement en tête. Et puis il y avait également le collège des sélectionneurs et des capitaines, qui, eux, avaient dégradé ou déclassé Ribéry, ce qui fait qu'à l'arrivée, il a même pas terminé deuxième, il a terminé troisième. Il était absolument pas au courant de l'issue des votes, et qu'il a dû apprendre quelques minutes avant le début de la cérémonie. Et oui, je peux comprendre son amertume, parce que cette année-là, je pense qu'il le méritait. Et sans trahir de secret, je pense également que ces formats avec trois collèges, c'était pas ce qui avait été fait de mieux.
0: Mmh. Et c'est un peu l'histoire de Snyder aussi, en 2010.
1: C'est exactement la même
0: après
1: histoire.
0: Après la Coupe du Monde. J'ai encore une question. Après France Football, est-ce que vous n'avez pas un devoir de réserve?
1: J'ai pas le sentiment de trahir des gros secrets.
0: Non, mais moi je pense à votre passage au Paris Saint-Germain.
1: Oui.
0: Après le France Football, vous partez comme directeur de la communication dans une équipe qui ne rêve que d'une chose. Vous arrivez en 2023, hein, c'est ça? Enfin, après 2023.
1: Oui, janvier 2023.
0: Vous y restez deux ans, une équipe qui ne rêve trois ans, pardon, qui ne rêve que d'une chose, c'est évidemment de gagner la Ligue des Champions et d'avoir un joueur qui a le Ballon d'Or. Et c'est vous qui avez fait campagne pour Ousmane Dembélé, vous connaissiez toutes les clés.
1: Je connaissais certaines clés, mais je n'étais pas celui qui allait mettre quoi que ce soit sur la tempe de chacun des
0: non,
1: des,
0: vous votiez même plus,
1: des 100 jurés, et je ne votais même pas. Après, je vais pas faire l'hypocrite, je connais un petit peu le mécanisme, je connais aussi certains jurés. Voilà, il m'est arrivé de leur susurrer quelques mots à l'oreille, mais pas juste pour échanger sur la saison. Je voulais juste avoir la certitude ou la garantie qu'on avait vu la même saison. Mais une fois qu'on a dit ça, c'était juste des discussions. Comme ils en ont avec beaucoup d'autres représentants de clubs.
4: Et justement, sur ces campagnes, moi, je suis très très surpris parce que ça n'existait pas avant. On fait maintenant campagne pour le Ballon d'Or. Je comprends pas. J'ai eu l'impression que Kylian Mbappé, il allait partir en tournée mondiale, demander au Real
0: non,
4: de plus jouer de
0: match. Non, il parle à RFI et le monde l'entend.
4: Oui. Non, mais de plus jouer de match et d'aller faire une tournée pour aller voir les journalistes, c'est bizarre quand
1: là,
4: même.
1: Là, c'est autre chose. Et je pense que cette année, on est rentré dans une espèce de nouvelle
0: dimension.
1: Ouais. Ouais. Kylian, qui aime bien être un précurseur, je pense qu'il l'a été.
0: Et il est suivi par tout le monde, hein. Pratiquement.
1: Oh, il a été quand même, il a été
4: plus
1: beaucoup
4: moins,
1: plus loin.
4: Tous, ouais,
0: non,
4: ouais.
0: Mais Yamal a donné aussi son interview.
4: Ouais,
1: en termes de quantité et en termes de résonance, en termes d'organisation, ça s'est un peu vu. Et pour avoir quelques jurés au bout du fil, je suis pas sûr que
4: ce soit très efficace.
1: Non. Je pense qu'il y a une confusion dans la conséquence et dans les faits. C'est-à-dire, ceux qu'il faut convaincre, ce sont pas les fans de foot. Ceux qui vont convaincre,
0: c'est ceux qui votent.
1: Mm-hmm. Et vous croyez sincèrement que les
0: on les convainc sur le terrain,
1: que les 100 jurés vont être très attentifs
4: aux
1: interviews qui sont données.
0: Peut-être que certains, oui.
4: Dans votre époque, vous n'avez pas eu le sentiment que certains faisaient campagne ou des clubs faisaient campagne, cherchaient à influencer.
1: Ça oui, mais c'était un petit peu plus souterrain, c'était malicieux, ça faisait partie du jeu. Mais là, on est rentré dans une nouvelle ère.
0: Oui, ouais. Et surtout, vous le disiez tout à l'heure, on leur dit pas avant, ils l'apprennent devant les caméras dans une salle où il y a des centaines de gens et des milliers de personnes derrière la caméra. Une dernière question, et ça sera pour chacun de vous. Si vous votiez cette fois-ci, Pascal Ferré, pour qui vous voteriez?
1: Alors, je pense que cette année, il n'y a pas de candidat qui se dégage, donc j'irai vers celui qui coche le plus de cases, Lamine Yamal.
5: Oui, moi
0: Jacques
5: aussi. Même s'il n'a pas fait une énorme Coupe du Monde, il est présent, il a gagné, il faut gagner des titres. Il a gagné une Coupe du Monde, il est quand même exceptionnel dans son jeu, il est assez régulier, il a un jeu fantastique. Et puis, qui est comme concurrent? Harry Kane? Éventuellement Kylian Mbappé, mais Mbappé il fait partie des gens qui n'ont rien gagné, et je pense que pour gagner un Ballon d'Or dans l'année, il faudra avoir gagné quand même une coupe du monde, un championnat. Il a pas gagné. Ah
4: bah si, c'est dans les critères.
1: C'est,
4: bien
1: c'est
4: sûr.
1: Le deuxième critère.
0: Oui,
1: c'est
0: mais il a gagné. Alors il a été meilleur buteur.
1: Non, je crois que dans la liste des 30, ils doivent être deux à n'avoir gagné aucun trophée dans la saison.
4: Ah oui.
0: Et Philippe, vous voteriez pour qui?
4: Moi, je pense que c'est une année un peu particulière parce que personne se dégage. Il y a quand même beaucoup de joueurs candidats, on peut en citer 5-6 qui pourraient l'avoir, parce qu'il y a les Espagnols, etc., etc. Et du coup, je pense que dans ce type d'année-là où c'est pas évident, les gens votent pour ce qui apparaît pour eux le meilleur joueur. Et pour ça, je pense qu'ils voteront Yamal, qui est le plus spectaculaire.
0: Non, mais vous,
4: je pense que les journalistes voteraient Yamal.
0: Et vous voteriez Yamal?
4: Bon, moi, je m'en fiche, je vote
0: pas. Non, je demande pour qui vous voteriez. Mais personne ne vote ici. On va continuer à parler football, mais un peu de musique qui est française. Ça s'appelle Tape 12, ou Tape 12 peut-être. Et c'est Basquiat, du nom de cet artiste américain, Jean-Michel Basquiat. Sourcils, pensez que tu vas faire quoi?

0: Alors, c'était Basquiat de Tape 12 et c'est sur la playlist de RFI Musique. On continue.
1: En l'air rentrant, il est bien frappé au premier poteau. Zidane
2: sur ce premier corner français. Yorkaeff et but Zidane. Et c'est le doublé de Zinedine Zidane.
3: Allez. Minutes, ça part de son propre camp, d'une conduite de balle infernale de précision.
0: Et oui, 1998 et 2026 réunis par la magie de ce montage. Le temps passe pour Zinedine Zidane, comme pour nous d'ailleurs. Et il sera demain au Stade de France, 20 ans après son dernier match. C'était en 2006, juste avant sa troisième et dernière Coupe du Monde. C'était contre le Mexique dans cette enceinte qui l'a sacré après ses deux buts en finale contre le Brésil en 1998. Il a été aussi celui qui a marqué le premier but contre l'Espagne au Stade de France. Il le rappelait tout à l'heure, c'était un 31 janvier.
4: Très froid.
0: Il faisait très froid, en 98. Et lui aussi.
5: Et pelouse
0: voilà, exactement. Est-ce que tous ces symboles, tout à l'heure il a été beaucoup questionné là-dessus, Jackie Bonnevet, est-ce que tous ces symboles comme ça, forcément ça revient dans la tête même de Zinedine Zidane qui est préoccupé par un match?
4: Maintenant, il a d'autres préoccupations. Il faut gagner des matchs. Moi, je l'ai trouvé très courageux dans le deuxième match en faisant jouer énormément de joueurs qui avaient peu de sélection. C'était vraiment agréable à voir. C'était plein de fraîcheur, plein d'enthousiasme. Bien sûr que pour lui, quelque part, les vestiaires, le stade, agréable à voir. C'était plein de fraîcheur, plein d'enthousiasme. Bien sûr que pour lui, quelque part, les vestiaires, le stade...

0: la Coupe du Monde, c'est assez exceptionnel, mais maintenant, il a d'autres soucis. Il faut faire des résultats, il faut produire du jeu, et puis ça sera sa première au Stade de
1: Bien
0: France. Et
1: sûr.
0: n'oublions pas non plus que l'équipe de France était décentralisée, entre guillemets, au Parc des Princes depuis un certain temps. Si, si, ça fait
1: oui,
0: un
1: oui.
0: moment qu'on n'a pas
1: ça
0: joué
1: va,
0: au Stade de France.
1: Décentralisation sympa.
0: Oui.
1: Pas trop loin.
0: Oui.
1: C'était pas dans un
0: façon de le dire. Mais c'est-à-dire qu'on ont été plusieurs fois au... C'est un retour au Stade de France pour l'équipe de France, ce qui n'était pas le cas.
1: Philippe
0: N'est-ce
1: Doucet.
0: Pas oui. C'est décentralisation qui vous
2: La décentralisation à Paris, oui.
0: Ah
2: c'est,
0: bah oui.
2: C'est original. C'est un beau concept.
1: On passe de Paris-Saint-Denis à Paris 16e. Philippe, en plus, il n'y a que des symboles parce qu'il y a aussi cette confrontation face à l'Italie.
3: Oui, qui était
1: alors
3: son...
1: l'Italie, c'est avec Zidane l'an 2000, la finale de l'Euro, et 2006, la finale malheureuse.
3: Oui, puis
1: de
3: surtout,
1: la coupe
3: ça a été le moment où sa carrière a réellement
1: aussi,
3: décollé parce qu'il était un talent reconnu de tous, mais on ne savait pas encore qu'il allait devenir Zidane, si j'ose dire, tant qu'il n'a pas été à la Juve. Où tout d'un coup, il a passé une étape primordiale qui l'a mené là-haut. L'équipe de France de 98, elle n'aurait jamais gagné si nos joueurs n'étaient pas partis à l'époque. Hein. S'ils n'avaient pas joué à la Juve, à Arsenal, au Real et autres. Et Zidane en a été un des symboles. Il a grandi extrêmement vite avec Marcello Lippi et la Juve. Et il a fait quand même 5 ans en Italie et ça l'a marqué à vie, même si on retient plus peut-être le Real parce que c'était plus clinquant. Mais je pense que la période qui en a fait un grand joueur, c'est l'Italie.
1: Alors Zinedine Zidane, qu'est-ce qu'il nous prépare pour cette confrontation face à l'Italie? Parce que vous l'avez dit, c'est vrai qu'il avait changé 9 joueurs. Alors l'Italien aussi, Roberto Mancini, entre deux matchs, il a changé 8 joueurs. Ça a été plus
3: maintenant
1: efficace.
3: Qu'il y a 4 joueurs, les fenêtres internationales sont dans.
0: Hein, l'Italie depuis 20 ans, ils ont quand même
1: alors, qu'est-ce qui
0: en
1: nous
0: grosse
1: prépare,
0: difficulté. Hein.
1: Qu'est-ce qui prépare en tout cas Zinedine Zidane? Vous allez l'entendre parce que équipe A ou équipe B?
4: Il n'y avait pas d'équipe A et d'équipe B en fait. C'est toute une équipe, on était 23 joueurs et tout le monde est là pour être prêt à jouer. Après c'est à moi de faire des choix. Mais je pense que j'ai des joueurs de très haut niveau, enfin, de talent. Et c'est à moi à essayer de les utiliser du mieux possible pour l'équipe.
1: Jackie, pas d'équipe A, pas d'équipe B?
0: Il l'a dit au départ, il a dit je veux 23 joueurs, j'en prends pas 26 parce que je veux du temps de jeu pour tout le monde. Mais surtout, il le démontre. Il le démontre parce qu'il donne sa chance à beaucoup de joueurs. Donc, c'est assez impressionnant. Moi, ça me plaît beaucoup. C'est vrai que c'est différent. On découvre des joueurs. Moi, j'ai un lien un peu avec le petit Dacunha qui est comme moi du club de l'AS Rouen, où j'ai joué quand j'avais 12-13 ans. Mais c'est vrai que les gens le découvrent. Moi, je l'ai suivi, bien entendu, à Com. Mais il faut savoir que ce joueur, il était en difficulté à Nice, à Clermont-Ferrand. On se demandait, il passait pas. Donc, le mettre maintenant en équipe de France, il y a beaucoup de choses qui arrivent.
3: Il a 25 ans. Hein,
0: oui, il a 25 ans.
1: Oui,
0: mais
1: plus.
0: Il était en échec à peu près partout. Il faut le dire les choses comme elles sont. Et puis là, d'un seul coup, une explosion assez tardive, entre guillemets. Mais surprenante, non. Ce qui nous plaît, c'est qu'il tente des choses. Il dit, et puis surtout, il fait. Et quand il dit qu'il va accorder du temps de jeu à tout le monde, il est en train de le démontrer.
1: Mmh. Philippe, vous êtes impressionné par finalement ces choix. C'est vrai qu'au deuxième match, on s'est posé des questions par rapport à sa composition d'équipe, parce que simplement les joueurs, nous, on les connaissait sûrement beaucoup moins bien que lui.
3: Oui, non, c'est quand même gonflé, même. L'enjeu n'est pas considérable dans cette Ligue des Nations. Ils se qualifieront, je pense. Et puis bon, s'ils se qualifient pas, même c'est pas dramatique. Donc bon, il y a l'enjeu. Mais malgré tout, comme c'est ses premiers matchs, c'est Zidane quoi.
1: Il y a une attente pas, folle.
3: Il aurait perdu en Belgique. Bon, on aurait dit tiens, c'est pas terrible. C'est pas, ça leur aurait pas remis en cause complètement, bien évidemment. Mais quand même, malgré tout, donc je trouve que c'est assez courageux, intéressant. C'est une entame, hein, c'est pas encore, on n'est pas dans les choses sérieuses, si j'ose dire, mais elle est prometteuse au niveau de sa personnalité, au niveau de ce qu'il laisse transparaître dans sa manière de diriger l'équipe. Je trouve qu'il est comme on l'attendait, mais dans le mieux, dans le haut.
1: Il vous surprend, Zinedine Zidane, Pascal Ferré? Et surtout peut-être cette hype, cet engouement pour Zinedine Zidane?
5: Alors, l'engouement, on l'avait senti venir depuis quelque temps, depuis le moment où on savait que Didier Deschamps allait être remplacé et que le candidat naturel et puis surtout
1: porté par la... Oui, non, mais ces gens qui sont là, qui crient son nom, qui l'applaudissent, qui veulent des photos, qui veulent des selfies.
5: C'est Zinedine Zidane. Il y a des choses qu'on n'explique pas. C'est quelqu'un qui a du charisme, qui sait gagner, qui sait comment gagner.
1: C'est ce qu'il dit.
5: donc

0: Non, ça m'étonne pas. Après, faut voir s'il sera dans la capacité de faire durer ce moment presque de grâce.
1: C'est un défi.
0: Je pense que c'est le sien, ouais.
1: Eh bien voilà, si vous voulez tout savoir sur la face cachée du Ballon d'Or, c'est dans le livre de Pascal Ferré qui sort aujourd'hui, sorti hier.
0: Il est sorti
1: hein,
0: hier,
1: dans
0: mais
1: les
0: il doit en
1: librairies.
0: Rester quelques-uns en librairie.
1: Publication chez Albin Michel. Je vous en conseille la lecture, messieurs. Merci beaucoup, merci Jackie d'être venu. Merci Monsieur Philippe.
2: Merci Madame.
1: Demain, c'est le Café des Sports. N'oubliez pas, nous attendons vos cartons. Et surtout vous, les auditrices, s'il vous plaît, envoyez-nous des cartons pour de vos coups de gueule ou de vos coups de cœur, bien sûr. À demain pour le Café des Sports. Merci à tous.
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0: jour en France le projet de budget pour 2027. Le Premier ministre a dévoilé l'ensemble, ses pistes d'économie sur les dépenses de l'assurance maladie, le gel des pensions de retraite et de certaines allocations. Il faut dire que la France est particulièrement surveillée, que sa dette flambe, ce qui pourrait finir par inquiéter les investisseurs. Agnieszka Kumor.
1: La France est sur le grill, mais elle n'est pas la seule. Aux États-Unis, les taux d'emprunt à 10 ans ont atteint 5,32%. Même tension sur leurs équivalents britanniques, allemands ou encore français, qui lui flambent à 4,96%. Il s'agit des taux auxquels les pays empruntent sur les marchés pour financer leurs dépenses et rembourser leurs dettes. Ces taux ont atteint des niveaux jamais vus depuis 2 décennies. Alors même que les cours du pétrole reculent légèrement sur fond de reprise des exportations de brut en provenance du Golfe, cela ne suffit clairement pas à faire retomber la pression sur le marché des obligations. La France devra émettre l'an prochain un montant record de dette, 340 milliards d'euros. Mais quels seront les taux à cette échéance? Les investisseurs doutent de plus en plus de la capacité du gouvernement français à adopter son projet de budget. Cela alors que la situation politique est bloquée et que le pays affiche un déficit et un endettement parmi les plus élevés en Europe.
0: Agnieszka Kumor. La contestation s'étend dans les lycées, les universités et même quelques collèges. Plus de 1000 établissements bloqués. Certains bâtiments ont été en partie incendiés aujourd'hui. La présence de perturbateurs extérieurs aux établissements a été dénoncée. Le gouvernement estime que le mouvement a basculé vers des violences urbaines, attisées par les propos de l'extrême gauche. 1949 personnes ont été interpellées aujourd'hui. En ce qui concerne le mineur de 14 ans, sur lequel un policier a tiré avec un LBD à Tours, il a une double fracture de la mâchoire, toutes les dents cassées en haut et bon nombre cassées en bas. Il doit subir de lourdes opérations. La police des polices a été saisie et le défenseur des droits s'est également saisi de l'affaire. L'examen de la loi intégrale contre les violences faites aux femmes et aux enfants a commencé aujourd'hui à l'Assemblée nationale. À cette occasion, Gabriel Attal, président du groupe Ensemble pour la République, a emmené des députés visiter la maison des femmes de Saint-Denis. C'est l'un des rares dispositifs d'accueil des femmes victimes de violences. Oriane Gendreau.
2: Stylo et cahier à la main, Gabriel Attal interroge les professionnels de la Maison des Femmes de Saint-Denis pour s'inspirer.
3: D'accord, donc le recueil des preuves se fait avant même le dépôt de la plainte.
2: Exactement. Ah. Formation des policiers, garderie intégrée pour les mères seules, prise en charge pluridisciplinaire. Le candidat veut dupliquer ce dispositif sur tout le territoire, mais...
3: Il y a un manque de professionnels encore aujourd'hui sur ces questions en matière psychiatrique, en matière de médecine légale.
4: Il faut donc plus de moyens.
3: Oui, et c'est d'ailleurs ce qui est aussi prévu par... ce texte. On aura aussi l'examen du budget ensuite et dans notre rôle de parlementaire, évidemment, qu'on va s'assurer que dans le budget, il y ait les moyens suffisants pour appliquer le texte tel qu'il est prévu dans son examen aujourd'hui.
2: Des moyens pour le moment pas à la hauteur. D'après les professionnels, il faudrait doubler les sommes du budget 2027. Gabriel Attal le sait, lui président, il ne comptera pas.
3: Je pense qu'il y a des sujets sociaux sur lesquels on doit assumer un engagement financier supplémentaire. L'accompagnement des femmes et des enfants victimes de violences. J'en ferai une priorité budgétaire.
2: Le candidat à l'élection présidentielle veut faire de la lutte contre les violences sexuelles un marqueur de sa campagne. À partir de la semaine prochaine, une vingtaine de réunions sont prévues dans toute la France pour échanger sur ce sujet.
0: Oriane Gendreau, Mediapart. La suite, le média en ligne diffuse des captures d'écran authentifiées par un huissier. Des messages antisémites attribués à Jordan Bardella. L'interlocuteur de Jordan Bardella a demandé à Meta un téléchargement de la conversation qui permet de la dater, d'attester du fait qu'elle n'a pas été modifiée a priori et de confirmer que les messages, parmi lesquels les banques sont toutes détenues par des juifs, sont bien ceux de Jordan Bardella en 2013. Réponse du président du Rassemblement national, ce sont des montages grossiers. Jordan Bardella annonce qu'il portera plainte pour faux et usage de faux. Pour l'ancien Premier ministre Édouard Philippe, il est quasiment établi que Jordan Bardella a tenu des propos scandaleusement antisémites. 21h10 à Paris.
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0: Le gouvernement français a bouclé son projet de budget 2027 dans le contexte le plus difficile qui soit. La dette est à un niveau jamais atteint depuis 1900.

0: 46. S'il faut faire des économies sur tout, alors que les uns et les autres, après les autres, les pêcheurs, les agriculteurs, les routiers, les pompiers, les fonctionnaires sont dans la rue pour dire qu'ils n'arrivent plus à boucler les fins de mois. Qu'y a-t-il derrière cette crise sociale, cette colère qui a gagné les lycéens puis les étudiants? Vincent Jarousseau est photographe et documentariste. Il a passé 10 ans à la rencontre des classes populaires et des habitants qui votent pour le Rassemblement National, ce qu'il décrit dans son essai « Dans les âmes et les urnes » paru l'an dernier aux éditions Les Arènes. Il est notre invité ce soir. Vincent Jarousseau, bonsoir.
1: Bonsoir.
0: Vous avez rencontré et continué à voir toutes ces années des femmes et des hommes qu'on entend rarement s'exprimer. Des crises sociales, vos interlocuteurs en ont connu. Est-ce que celle-là est différente?
1: La différence aujourd'hui, c'est que l'on est au pied finalement aussi d'une échéance électorale, hein, 2027, qui marquera évidemment la fin du passage d'Emmanuel Macron puisqu'il ne se représente pas, et la fin d'un cycle politique qui a été marqué toutes ces années par une succession effectivement de conflits, de crises nationales, mais aussi de crises internationales. C'est ce que j'ai bien décrit dans mon livre, à travers ces petits jalons historiques qui ponctuent ces récits qui rentrent en résonance effectivement avec tous ces Français que j'ai pu rencontrer. On a assisté depuis une dizaine d'années à une forme d'accélération de l'histoire en France, mais aussi ailleurs. Et c'est vrai que cette élection aujourd'hui présente un certain nombre d'inconnus quant à son résultat définitif, et y compris, on ne sait même pas si cette élection présidentielle en tant que telle réglera finalement la question, je dirais, de la possibilité de gouverner, puisque depuis 2022, on a un exécutif qui ne dispose pas d'une majorité absolue. Ce qui était quand même un changement majeur depuis les débuts de la Ve République.
0: Pour cette crise, il y a quelque chose qui fait penser à l'un des autres. Excusez-moi, je suis pas très clair. Ça nous rappelle les gilets jaunes, la crise de 2018 où il y avait un point commun qui était l'augmentation du prix du carburant. Là, on est dans un point beaucoup plus important de la hausse du carburant.
1: Oui, dans la mesure où déjà, si on fait une comparaison, en 2018, au démarrage du mouvement des Gilets jaunes, on avait un litre de diesel qui était à 1,45 €. Aujourd'hui, on est à 2,45 €. Évidemment, la différence est importante. Mais il s'est passé tout ce qui s'est passé depuis. On était à l'époque aussi au début du mandat d'Emmanuel Macron, qui disposait à l'époque d'une majorité extrêmement absolue, hein, c'était plus de 400 députés pour constituer une majorité, donc pour pouvoir gouverner. Aujourd'hui, on n'est pas du tout dans cette situation. On a un gouvernement qui peine évidemment à faire adopter ses budgets. On l'a vu l'année dernière, on le revoit cette année. Bon, petite parenthèse, je ne sais pas d'ailleurs ce qu'il en sera, puisqu'il y avait plus ou moins un accord d'établi entre le gouvernement, l'exécutif et le Rassemblement National, qui s'était plus ou moins engagé je dirais ne pas mettre de frein à l'adoption de ce budget, au moins en s'abstenant. Là, avec, je dirais, cette affaire Bardella, on a peut-être une donne qui va changer. Je n'en sais rien, mais c'est une possibilité. Donc, mais tout ça pour dire quand même que le contexte est quand même assez différent cette année. Et puis moi, je me méfie toujours des comparaisons voilà, sur une période aussi importante. Il y a aussi une différence par rapport à 2018, c'est que certes il y a toujours de la colère, mais aujourd'hui il y a une inquiétude aussi qui domine et qui plombe fortement voilà le climat.
0: Et cette inquiétude, c'est lié à l'Ukraine, aux autres conflits qu'il y a eu, au changement climatique ou
1: c'est un conglomérat de tout ça. Alors oui, la guerre effectivement qui est à nos portes, hein, depuis maintenant un certain nombre de données, mais au-delà, c'est vraiment je dirais, ce qui s'est accentué, c'est ce sentiment de déclin en réalité du projet européen, hein, et y compris de l'avenir de l'Europe, qui se retrouve aujourd'hui coincé entre des grands blocs continentaux. C'est le retour des empires. Voilà, certes, en 2018, il y avait Donald Trump, mais c'est pas le Donald Trump d'aujourd'hui. Donc, on voit bien que le contexte est extrêmement différent. La Chine n'était pas dans une position aussi dominante qu'elle l'est aujourd'hui, hein. Donc évidemment, Il y a énormément d'inconnus dans l'avenir et surtout une absence finalement de direction, de projet qui pourrait mobiliser le pays et faire face notamment au défi du siècle qui est évidemment celui du dérèglement climatique et de la dégradation du vivant.
0: Ces électeurs du RN que vous connaissez, ils sont plus tournés vers leurs difficultés pour boucler les fins de mois, pour mettre de l'essence dans la voiture, ou il y a quand même cette inquiétude sur le contexte plus général? Parce que je vous ai vu tiquer quand j'ai parlé de l'Ukraine, comme si c'était une préoccupation qui était peut-être quand même éloignée.
1: Oui, pour beaucoup d'électeurs que j'ai pu rencontrer, c'est quelque chose qui est loin. Comme le conflit d'ailleurs au Proche-Orient. Il n'y a pas une sensibilité extrêmement forte par rapport à la situation de Gaza, par exemple. Par contre, on se préoccupe effectivement de son quotidien. On se projette pas forcément beaucoup dans le temps. La projection dans le temps, aujourd'hui, par contre, dans ces familles, elle se fait surtout autour des enfants, de l'avenir des enfants. Il y a ce sentiment qui est très puissant aujourd'hui que ses propres enfants, ses petits-enfants connaîtront probablement un avenir plus difficile que ce qu'ils ont connu eux, alors que la situation était déjà difficile. La projection, elle se fait plus dans ce sens-là, par rapport à un niveau de vie, hein, tout simplement, mais évidemment par rapport à l'emploi, aussi par rapport aux questions climatiques qui commencent à pénétrer un petit peu toutes les couches de la population. Mais effectivement, les grands problèmes géopolitiques reste finalement relativement loin. Il y a parfois une incompréhension, par exemple, à considérer pourquoi on verserait, par exemple, des milliards pour soutenir l'Ukraine dans le conflit avec la Russie, par exemple.
0: Vous venez de mentionner les enfants. Alors, passons au lycée, puisque on en a parlé dans le journal. Les lycées sont bloqués, donc pas loin d'un millier d'établissements en France. C'est parti de Créteil le 21 septembre dernier, ça s'est étendu. Le gouvernement parle de violence urbaine. Qu'est-ce qui provoque, Vincent Jarousseau, la colère des lycéens et désormais des étudiants?
1: Vous savez, aujourd'hui, déjà, ce qu'il faut souligner par rapport à ce mouvement dans les lycées, c'est qu'il touche tous les lycées. Hein, il touche aussi bien des lycées de Seine-Saint-Denis que le lycée Henri IV par exemple ou des lycées dans des petites villes
0: donc Henri IV pour nos auditeurs qui sont éloignés
1: à Paris
0: le
1: plus prestigieux l'un des plus prestigieux en France un des lycées les plus prestigieux donc ça touche vraiment tous les lycées toutes les couches de population. Donc, c'est un mouvement qui est parti en effet de Créteil qui s'est étendu d'abord dans les quartiers populaires, dans des grandes villes, on va dire. Aussi, beaucoup, beaucoup, beaucoup dans les lycées professionnels, je tiens vraiment à le souligner, sachant qu'on a un système éducatif en France, dans le secondaire, extrêmement inégalitaire, où, dans les lycées professionnels, on va retrouver, par exemple, 80-90% d'enfants issus des classes populaires, donc avec une hiérarchisation éducative extrêmement forte et une pression aussi extrêmement forte sur les lycéens. C'est-à-dire qu'on a un système très concurrentiel en France, entre établissements, entre secteur public et secteur privé, avec des reproductions sociales extrêmement fortes. Et maintenant, depuis les réformes Blanquer, avec la mise en place notamment de Parcoursup, une pression au résultat, très peu de travail en commun, très peu de travail collaboratif entre les élèves. C'est quand même aussi tout ça qui aujourd'hui s'accumule. Et un service public qui, comme beaucoup de services publics fondamentaux en France, vu ses budgets plutôt diminués au cours de ces dernières années. Par exemple, on peut considérer que la justice, l'éducation nationale, l'hôpital, on parle des pompiers aussi, sont des services publics finalement qui fonctionnent à peu près avec, en part de PIB, avec des moyens assez comparables finalement avec ce qu'ils étaient sous Raymond Barre il y a 50 ans. Il n'y a pas une explosion de la dépense publique en France, il y a une explosion des dépenses sociales pour faire face au vieillissement de la population principalement. Donc évidemment là aujourd'hui on a un problème de moyens mais pas que, on a aussi je pense un problème de mission, d'objectif et d'organisation du système éducatif.
0: En tout cas pour le problème des moyens, les étudiants l'identifient bien, ils en parlent comme ce que dit ce jeune homme rencontré par Baptiste Coulon.
2: On a des lycées qui sont délabrés avec des rats et on connaît ça aussi à Paris 8. On a des fuites dans la BU, parfois elles ferment parce qu'il n'y a pas de chauffage, parfois parce qu'il n'y a pas de clim. On a des bâtiments qui ne sont pas isolés, où il fait trop froid, il fait trop chaud. Donc on a vraiment une situation similaire, donc c'est pour ça qu'on peut les rejoindre.
0: La BU, c'est la bibliothèque universitaire. Les lycéens, les étudiants qui, il faut le dire, Vincent Jarousseau, au printemps dernier, ont quand même passé des examens dans des conditions souvent extrêmement difficiles. Il faisait parfois 35 degrés dans les bâtiments.
1: Oui, en effet, il y avait eu, bon, c'est assez récurrent depuis quelques années, et tout particulièrement cette année avec cet été absolument caniculaire, qui en annonce évidemment beaucoup d'autres. Avec des bâtiments qui ne sont absolument pas adaptés. Bon, moi, j'ai réalisé un travail documentaire sur l'enseignement professionnel, donc j'ai passé beaucoup de temps dans des lycées professionnels du département de l'Oise ces dernières années, et je me suis retrouvé dans des salles de classe, des ateliers où il faisait 10-11 degrés en hiver aussi. Hein. Donc c'est ça aussi les conditions concrètes d'exercice. On est quand même dans une situation où on a délégué aux collectivités locales, notamment aux départements, aux régions, la gestion des collèges respectivement et des lycées. Voilà, dans ce double quinquennat d'Emmanuel Macron, on a supprimé les impôts locaux. Donc les collectivités locales se retrouvent en fait avec des dotations de l'État qui n'arrêtent pas de, enfin qui sont ratiboisées finalement de budget après budget. Donc on a des régions qui sont en difficulté, je dirais, pour assurer l'entretien du bâti. Et puis ce qui se passe aussi, ce qu'il faut souligner, excusez-moi d'être un petit peu long, mais c'est vrai qu'on a aussi une inégalité de traitement entre les établissements. C'est vrai que les établissements
0: de centre-ville... C'est ce que j'allais vous demander, oui, entre le centre et la périphérie.
1: Mais oui, mais pour une raison extrêmement simple, c'est que vous avez, et c'est pareil pour les écoles, dès que vous avez, finalement, vous êtes dans des quartiers un peu plus favorisés, vous avez des parents d'élèves qui sont extrêmement investis, impliqués, et qui savent faire pression, qui ont les réseaux, et qui savent se faire entendre. Et souvent, il y a une attention inconsciente ou consciente, je ne sais pas, de l'administration, pour faire peut-être un peu plus d'efforts sur ces établissements, qui est souvent un bâti plus ancien, mais aussi plus robuste. Et voilà, on pense à tous les bâtiments 3e République. Voilà, ça c'est vrai que les lycéens en ont extrêmement conscience. Moi, j'ai un fils qui est en première, qui est mobilisé, hein, qui est dans un lycée parisien. Il dit, moi, je me mobilise pas pour mon lycée, mais plutôt pour les autres, en solidarité avec les établissements qui sont maltraités.
0: Hier, on a un collège à Bagnolet qui a été fermé en raison de travaux parce qu'il n'y avait pas d'eau potable depuis plusieurs mois et que ça n'avait pas été modifié. En France, en 2026, un collège qui n'a pas d'eau potable.
1: Oui, alors il faudrait en connaître exactement les raisons, mais là il y a aussi peut-être pas, c'est pas uniquement une question de moyens, mais peut-être un problème de contrôle. Je vais pas avancer sur ce point, mais c'est vrai que c'est quand même très problématique.
0: Pour en revenir, et puis ensuite on reviendra aux pompiers et à d'autres catégories, aux lycéens, aux étudiants, quand le gouvernement a parlé de violence urbaine, voilà ce que Mohamed, du syndicat Union étudiante, a répondu. Lui, il a dit revendication légitime.
3: Ce qui nous intéresse, c'est nos conditions matérielles d'existence, c'est si on va pouvoir payer notre loyer, si on va pouvoir manger, c'est pas de savoir si Madame X ou Y porte un voile sur sa tête. Et il est important que les politiques arrêtent d'être déconnectées de la réalité. Ce qui est malheureux, c'est que le seul moyen pour nous mettre au cœur des discours, c'est le blocus, c'est les moyens de la rue. Par contre, on prend la rue, mais on prend également les moyens institutionnels. On continuera à participer au débat institutionnel, on ne lâchera pas, on occupera la rue et les institutions.
0: Vincent Jarousseau, vous pensez qu'une crise comme ça, des lycéens, des étudiants qui s'entraînent mutuellement, ça peut durer longtemps?
1: Je ne sais pas, les vacances sont dans une quinzaine de jours. On sait bien que les vacances scolaires, souvent, ont une incidence sur les mouvements sociaux lycéens. Je me dis aussi qu'il y a 20 ou 30 ans, un mouvement lycéen, un mouvement étudiant, était souvent extrêmement populaire dans la population, soutenu, avec des gouvernements qui faisaient extrêmement attention à la gestion de ces mouvements. Par l'écoute, hein, on se souvient de François Mitterrand recevant à l'Élysée des délégations étudiantes ou lycéennes, par exemple. Plus récemment, je dirais aussi une attention sur le traitement sécuritaire. C'est-à-dire que parfois, on acceptait qu'il y ait un peu de casse, mais ce qui comptait, c'était qu'il n'y ait pas des dents cassées, qu'il n'y ait pas de lycéens blessés, parce que ce sont nos enfants. Aujourd'hui, je pense qu'il y a une inversion de l'ordre des valeurs depuis quelques années. Je trouve assez inquiétant et c'est aussi un peu quelque part le regard que l'on porte sur notre jeunesse. Il y a une tolérance finalement d'une partie de la population à considérer que c'est pas son problème. Et finalement, ce qui n'était pas tolérable avant l'est aujourd'hui. C'est-à-dire, oui, il y a des violences, mais il y a aussi des violences qui sont parfois le fait d'affrontements. D'intervention policière, enfin je veux dire c'est assez clairement documenté ces jours-ci voilà, et de toute façon cette violence elle est aussi le fruit d'une montée globale de la violence dans nos sociétés.
0: Est-ce qu'il y a eu cette même tension, ces mêmes violences entre guillemets pour les manifestations des pompiers, des pêcheurs, des routiers, les blocages auxquels on a assisté ces derniers jours?
1: Oui, alors bon, il y a eu quand même des manifestations de pompiers assez durement réprimées. Hein, c'est pas. Et puis pour le coup, il y a des personnes qui sont équipées. Hein, les pompiers sont souvent équipés. Moi, il se trouve que je me suis promené sur la manifestation des pompiers mardi. C'était très intéressant. Voilà, maintenant c'est vrai qu'il y a peut-être parfois beaucoup plus de tolérance sur les manifestations d'agriculteurs, hein, où pas plus tard que ces jours-ci, j'ai vu dans une préfecture, on a déversé du purin encore, et je constate qu'il n'y a pas d'intervention. Et voilà, pour le coup, les agriculteurs d'aujourd'hui sont peut-être les étudiants ou les lycéens d'il y a 20 ou 30 ans. C'est-à-dire qu'ils sont extrêmement populaires et on ne touche pas aux agriculteurs dans l'imaginaire collectif.
0: Où en sont les pompiers dans leurs revendications, là?
1: Eh bien, écoutez, pour l'instant, je crois qu'ils n'ont pas de réponse. Hein. C'est une grève pour l'instant qui est reconduite, donc il n'y a pas eu de réponse et je crois qu'il n'y a pas plus de réponse dans le budget. Mais on a beaucoup parlé de ce qui était visible cet été, hein, donc les fameux canadaires. Il y a ce qui l'est un peu moins, les camions. Et puis il y a ce qu'il y a encore moins, par exemple les cagoules filtrantes. Vous savez, sur les incendies qu'il y a eu cet été, notamment dans les Landes, vous avez eu des interventions de pompiers polonais, de pompiers étrangers. Et les pompiers polonais ont été complètement subjugués de constater que leurs collègues français n'avaient même pas de cagoules filtrantes pour travailler. C'est-à-dire que certains pompiers français s'achètent leur propre cagoule filtrante. Voilà, c'est une profession où l'espérance de vie est de 8 ans inférieure à l'ensemble de la population. Donc c'est un métier qui est quand même difficile, où on est exposé évidemment à un certain nombre de risques. Voilà, il se trouve que j'ai suivi un des jeunes en lycée pro qui faisait un stage chez les pompiers, donc j'ai passé aussi du temps dans une caserne. Voilà, et puis les pompiers, c'est aussi on a les pompiers professionnels dans les S10, mais on a autour des pompiers professionnels des pompiers volontaires, des jeunes sapeurs-pompiers volontaires très implantés en milieu rural et qui, dans le cadre des socialités populaires, jouent un rôle extrêmement important. Et c'est d'eux aussi dont il faut parler, quoi.
0: Et ces pompiers ce que vous disiez tout à l'heure, c'est que comme il y a une élection présidentielle dans quelques mois, ça va faire que on peut pas attendre quelque chose tout de suite, puisque ça n'aurait pas de sens, tout va changer dans quelques mois.
1: C'est toute la problématique de la situation dans laquelle on est. Hein. Moi, je pense qu'on vit dans une sorte de crise de régime larvée depuis la dissolution en 2024, mais avec, je dirais, la perspective de la présidentielle en 2027, et donc peut-être d'une stabilisation institutionnelle. Mais plus ça va, plus finalement l'élection qui vient, présidentielle, on a le sentiment qu'elle ne va pas forcément régler le problème institutionnel. Il n'est pas sûr que le futur président dispose d'une majorité.
0: Vincent Jarousseau, merci. Je rappelle le titre de votre essai, Dans les âmes et les urnes, quant à trouver sa voie dont vous avez un peu parlé sur la formation professionnelle. C'est pour dans quelques mois. Merci à Sigrid Azerwal qui m'a aidé à préparer cette émission.
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0: Et c'est avec vous Sylvie Berruet, bonsoir.
7: Bonsoir Frédéric, bonsoir à tous. À la une de cette édition, le Cameroun et cette journée ville morte en ce 1er octobre dans les deux régions anglophones du pays à l'appel des sécessionnistes. La reprise des hostilités dans le nord éthiopien. L'Éthiopie expulse des diplomates érythréens. La riposte ne tarde pas puisque l'Érythrée annonce la rupture de ses relations diplomatiques avec Addis Abeba. Le lancement en RDC par Amnesty International d'une campagne pour juger les responsables d'exactions commises dans l'est du pays. Le football et le départ de Carlos Queiroz de son poste de sélectionneur des Black Stars du Ghana. Comme chaque 1er octobre depuis 2017, cette date était une journée ville morte dans les deux régions anglophones du Cameroun. Le 1er octobre 1961 marque la réunification et la naissance de la République fédérale camerounaise. Mais depuis 2017, les sécessionnistes qui revendiquent l'indépendance de l'ancien Cameroun britannique, aujourd'hui région du Nord-Ouest et du Sud-Ouest, qu'ils appellent Ambazonie, appellent à cesser toute activité. Les autorités camerounaises redoutent des manifestations chaque année et à cette occasion, elles ont quadrillé plusieurs villes alors que les populations, elles, vivent dans la peur. Richard Onanena.
8: Les activités ont tourné au ralenti dans les principales villes où les boutiques, autres lieux de commerce et certaines administrations sont restées fermées aujourd'hui. Les autorités administratives avaient pris le soin d'interdire tout regroupement dans les villes avant le déploiement des forces de l'ordre. À Bamenda, principale ville du Nord-Ouest, on a noté la présence des chars et des patrouilles militaires dans les carrefours et les principales artères de la ville. C'est quasiment la même ambiance qui a prévalu à Bouya, principale ville du Sud-Ouest, et dans les villes voisines où les populations sont également rester chez elle. Depuis la proclamation de l'indépendance par les sécessionnistes ambazoniens, le 1er octobre 2017, ces derniers ont décrété cette journée ville morte dans le Nozo. Depuis 9 ans, les populations préfèrent se barricader chez elles chaque 1er octobre par peur de représailles. Dans la journée, sur les réseaux sociaux comme TikTok, plusieurs panels où l'on pouvait voir les couleurs bleu et blanc revendiquées par les sécessionnistes animaient les débats portant sur les 10 ans de crise qui sévissent dans les deux régions anglophones du pays. La crise anglophone a fait, selon plusieurs ONG, plus de 6000 morts et des centaines de milliers de déplacés. Richard Onanena, Yaoundé.
7: L'Érythrée rompt ses relations diplomatiques avec l'Éthiopie en riposte à l'expulsion de 10 diplomates érythréens et la fermeture de l'ambassade éthiopienne à Asmara. La tension monte entre les deux pays depuis la reprise le 23 septembre de combats dans la région du Tigré entre d'un côté le gouvernement fédéral et de l'autre la récente alliance anti-gouvernementale. Addis Abeba n'avait jamais été la cible d'une action militaire, même pendant la guerre entre 2020 et 2022. Sofiane Amazian.
9: Pour l'heure, aucun bilan n'est disponible. Quant à l'origine de cette explosion, ni les autorités éthiopiennes ni les groupes anti-gouvernementaux ayant formé récemment une alliance pour renverser le gouvernement d'Abiy Ahmed n'ont communiqué. Malgré le flou autour de cette attaque, voir la capitale de l'Éthiopie ciblée n'est pas anodin, alors que les affrontements ont repris depuis plus d'une semaine dans le nord du pays, dans la région du Tigré, de l'Afar et de l'Amara. Avant ces explosions, le service national éthiopien du renseignement avait interdit hier mercredi tout vol de drones au-dessus et autour de la capitale jusqu'à nouvel ordre. Autre événement, quelques heures plus tard, sans lien établi avec les explosions, ces mesures prises par le ministère éthiopien des Affaires étrangères, l'expulsion de 10 diplomates érythréens accusés, je cite, d'activités constituant une menace directe à la sécurité nationale et la fermeture de l'ambassade éthiopienne d'Asmara, capitale de l'Érythrée. Alors que les autorités éthiopiennes ont accusé récemment 3 pays, le Soudan, l'Égypte et l'Érythrée, de soutenir cette nouvelle alliance anti-gouvernementale composée notamment du Front de Libération du Peuple du Tigré, le TPLF, mais encore le Mouvement National Amara des Fano. Les relations entre Addis Abeba et Asmara sont désormais coupées.
7: En RDC, Amnesty International lance une campagne pour lutter contre l'impunité. Elle s'appelle 6 millions de voix pour la justice au Congo. Il s'agit de rétablir la justice et de réclamer surtout la justice pour les exactions commises pour la plupart dans l'est du pays. À Kinshasa, pour les Nazidis.
10: 6 millions, c'est le nombre de victimes des conflits à l'est de la RDC depuis 30 ans, retenu par Amnesty International. Un des responsables de la campagne explique néanmoins que ce chiffre est avant tout symbolique. parce qu'il n'y a pas officiellement de bilan. 6 millions de voix, c'est le nombre de signatures attendues pour cette pétition qui réclame la mise en place de mécanismes internationalisés pour juger au Congo les crimes internationaux. Du côté d'Amnesty, on confie sentir une volonté politique en RDC d'évoquer ces sujets. Deux projets de loi de justice transitionnelle ont été présentés au gouvernement et l'ONG aimerait désormais les voir inscrits à l'ordre du jour de la session parlementaire en cours. Le premier projet concerne la création d'une cour spéciale pour enquêter sur les exactions contenues dans le rapport Mapping, rapport publié en 2010 par l'ONU qui recense les crimes les plus graves commis en RDC entre 1993 et 2003. Le deuxième, c'est une institution qui serait plus pérenne, l'installation de chambres mixtes au sein des cours d'appel qui pourrait-elle prendre en charge l'ensemble des violations commises de 2003 à nos jours. Pauline Azidi, Kinshasa, RFI.
7: Le Burundi accueillera des personnes expulsées des États-Unis dans le cadre de la politique anti-immigration de Donald Trump. C'est la porte-parole du président burundais qui l'a annoncé. Bujumbura a donc signé un accord avec Washington et rejoint ainsi les autres États africains avec lesquels l'administration américaine s'est mise d'accord pour envoyer des ressortissants de pays tiers expulsés du territoire américain. Demain, c'est jour de fête nationale en Guinée. C'est le 2 octobre 1958, quatre jours après le nom opposé à la communauté franco-africaine portée par le général de Gaulle, que la Guinée a obtenu son indépendance, première colonie française à devenir un État souverain. Et à l'occasion de la fête nationale, Oumar Samo, qui est le président du Parti Bloc Libéral, a adressé ses vœux hier au peuple guinéen. Le discours a été prononcé ce mercredi et dans lequel il demande aux autorités de faire toute la lumière sur le sort de 35 personnes disparues. Le décompte de l'ONG, tournons la page, indique ce chiffre. Et sur le charnier découvert à la fin du mois d'août dans la préfecture de Forêt-Karia.
11: Les familles des personnes disparues ont droit à la vérité. Le Bloc Libéral demande aux autorités compétentes de poursuivre les investigations, d'identifier les victimes et d'établir les circonstances de cette disparition. Car derrière chaque disparu, il y a des proches qui attendent la vérité et des réponses. Le Bloc Libéral suit également avec préoccupation la découverte du 24 août dernier de 6 corps non identifiés à Sabakouré, dans la sous-préfecture de Alassoya, dans la préfecture de Forêt-Karia. Nous respectons le déroulement de l'enquête judiciaire tout en demandant qu'elle soit menée avec indépendance, impartialité et transparence. La nation doit connaître l'identité des victimes, les causes de leur décès, le cas échéant, les responsabilités. Au nom du Bloc libéral, j'adresse à toutes les Guinéennes et Guinéens mes voeux de paix, d'unité, de justice, de prospérité et de fraternité. Bonne fête de l'indépendance à toutes et à tous. Vive la République, vive la Guinée, que Dieu bénisse et protège la Guinée et son peuple.
7: Oumar Sano, le président du Parti Bloc Libéral. On va passer à la page football de cette édition. Le Ghana est sans réelle surprise. Le départ de Carlos Queiroz de son poste de sélectionneur des Black Stars a été officialisé alors qu'il était en poste depuis seulement 5 mois, Olivier Pron.
12: 7 matchs et puis s'en va le technicien portugais et dont la moyenne des 6 sélections qu'il a entraînées depuis 2020, un petit peu partout dans le monde, Colombie, Égypte, Iran, Qatar, Oman et donc Ghana. Une aventure de 5 mois qui a tourné au fiasco ces derniers jours. 2 défaites lors des 2 premières journées de la course à la CAN 2027 en Côte d'Ivoire 2-0 puis à domicile 4-2 face à la Gambie. Arrivé en avril à Accra, l'ancien entraîneur du Real Madrid avait pour mission d'abord de diriger les Black Stars à la Coupe du Monde alors que ceux-ci venaient de manquer la CAN pour la première fois depuis 20 ans. Le mondial américain s'est achevé en 16e de finale face à la Colombie après une victoire étriquée au dépens du Panama, un nul contre l'Angleterre et une défaite face aux Croates. Rien de bien reluisant pour une équipe que l'on appelait le Brésil de l'Afrique après ses 4 titres continentaux et à laquelle était reproché l'été dernier un jeu trop minimaliste et défensif. Le contrat de Carlos Queiroz devait s'arrêter là, mais début septembre, la fédération l'avait reconduit pour le début des qualifications au tournoi de 2027. Les 6 buts encaissés en 2 matchs ont eu raison de cette prolongation et la perspective de manquer une deuxième CAN de rang a poussé les dirigeants ghanéens à très vite réagir.
7: Et la Guinée se relance dans les éliminatoires de la CAN 2027 en s'imposant 1-0 face au Kenya. Un succès qui rassure après la défaite samedi en Afrique du Sud. Et puis en novembre, la Guinée affrontera l'Érythrée par 2 fois pour les 2 prochaines journées. Vous savez tout. Merci de nous avoir suivis. Passez une bonne soirée à l'écoute de la radio du Monde, il est 21h40 ici à Paris, 19h40 en temps universel.

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1: Bonjour, on vote en cette fin de semaine en Bosnie-Herzégovine, un pays toujours miné par les discours et les figures ultranationalistes, comme si peu de choses avaient évolué depuis la fin de la guerre il y a 30 ans. Voilà l'essentiel du programme dans Accent d'Europe aujourd'hui.
2: Dimanche, les électeurs de Bosnie-Herzégovine vont devoir voter pour le Parlement de l'État de Bosnie-Herzégovine, pour les trois membres de la présidence collégiale de l'État. Ceux qui habitent dans l'entité serbe, la Republika Srpska, vont également voter pour désigner le président de cette entité et l'Assemblée nationale de l'entité. Ceux qui habitent dans l'autre entité...
1: Le mode d'emploi quasi infernal de ces élections n'a pas changé depuis 30 ans et les accords de paix de Dayton. La Bosnie-Herzégovine est ce qu'on appelle un millefeuille institutionnel. Autre caractéristique de ce scrutin, ou plutôt de ces scrutins qui se tiennent en cette fin de semaine, c'est que les débats semblent comme figés, là encore, dans les ultranationalismes hérités de la guerre des Balkans. La mort fin août du général Mladic, condamné à la prison à vie pour génocide par la justice internationale, a d'ailleurs fait son retour dans la campagne électorale, figure omniprésente, diable ou héros, selon que l'on se trouve dans la partie croato-bosniaque du pays ou la partie serbe, la Republika Srpska. C'est le reportage de Louis Seyé.
3: Le clocher d'une église orthodoxe jaune et blanc surplombe Kalinovic, mais c'est un autre édifice qui domine la place centrale de cette petite ville de montagne, située à 1h30 au sud de Sarajevo, le monument aux soldats de la Republika Srpska, morts au combat dans les années 90. Entouré de drapeaux serbes et surmonté d'un képi, il évoque la mémoire de Ratko Mladic, le boucher des Balkans, comme le surnommait la presse de l'époque.
4: C'est un héros pour chaque serbe et pour chaque chrétien sincère. Il est le premier à avoir défendu le monde chrétien contre le fondamentalisme islamiste qui sévit partout en Europe.
3: Casquette camouflage frappée d'une tête de mort et prière orthodoxe tatouée sur ses avant-bras, Dragan Elez a la larme à l'œil quand il évoque la mort de son ancien général. Pour ce vétéran né à Kalinovic, les mémoires antagonistes de la guerre rendent toute cohabitation impossible avec la Fédération croato-bosniaque, l'autre entité du pays située à peine 15 km de là.
4: Nous aimons notre Republika Srpska. Nous ne haïssons pas la Fédération ni la Bosnie-Herzégovine. Les divisions actuelles sont sûrement dues aux politiciens. Mais il faut aussi le dire, si nous voulons vivre ensemble, il faut que tout le monde présente des excuses. Mais ça ne peut pas être simplement à nous les Serbes de s'excuser. Les musulmans ne veulent entendre que ça de nous, mais eux ne s'excuseront pas pour les crimes qu'ils ont commis.
3: À l'entrée de la ville, Vedran Čosić s'est arrêté avec sa famille pour prendre des photos de la fresque murale représentant Ratko Mladic. Ce père de famille ne connaît que trop bien le verdict du Tribunal pénal international pour l'ex-Yougoslavie qui a condamné Ratko Mladic à la prison à vie pour crimes contre l'humanité et génocide. Mais à ses exactions, parmi les mieux documentées de l'histoire récente, il oppose sa propre mémoire et ses propres souffrances.
5: Pour être très franc, si Ratko Mladic n'avait pas été là, je ne serais certainement même pas là. On serait quelque part dans un camp ou dans une fosse. Je suis profondément désolé pour les victimes de Srebrenica, mais d'après les informations dont je dispose, pendant la guerre, 128 camps pour les Serbes existaient dans la région de Sarajevo, et certains de mes proches y ont disparu. Tant que justice ne sera pas rendue, il n'y aura jamais de paix en Bosnie.
3: Les funérailles de Ratko Mladic, célébrées mi-septembre à Belgrade avec les honneurs de l'État et de l'Église serbe, ont été saluées par les principaux chefs politiques de la Republika Srpska. Le petit mouvement anticorruption et pro-européen auquel appartient Jovana Ostajić Bjelić fait figure d'exception. Pour cette candidate au Parlement de la Republika Srpska, les références constantes à la guerre servent avant tout à détourner l'attention du marasme économique et de la corruption.
6: Ce qui s'est passé il y a 30 ans se fait encore sentir aujourd'hui. D'une certaine manière, nous vivons toujours dans une sorte de guerre froide. Mais tout ça, c'est parce que rien ne fonctionne ici. Ces discours servent en réalité de prétexte pour maintenir le peuple et tout le pays dans une stagnation constante. En ce moment, nous avons des défis bien plus importants à relever plutôt que de revenir constamment sur cette histoire.
3: Cette colère trouve un écho à quelques dizaines de kilomètres de là, dans l'autre partie du pays, l'entité croato-bosniaque. À Sarajevo, la capitale, toujours marquée par les 4 années du siège que Mladic a dirigé, Nermina Hrvo, la cinquantaine, est encore bouleversée par les images des funérailles.
6: C'est affreux, je n'ai même pas pu regarder les images de ces funérailles. Je suis affligée que des gens à Belgrade et ailleurs cautionnent ces atrocités parce qu'ils savent très bien qu'il y a eu un génocide. Je ne comprends pas pourquoi ils le soutiennent. On sait ce qu'il a fait à Srebrenica, on sait tout. Il suffit d'aller sur place pour vérifier. Je ne peux pas comprendre qu'on puisse faire l'éloge de Ratko Mladic. C'est tellement horrible et triste.
3: 30 ans après la fin de la guerre, la mort de Ratko Mladic a ravivé le bras de fer diplomatique entre Sarajevo d'un côté, Banja Luka et Belgrade de l'autre. Une tension dont les partis nationalistes comptent bien tirer parti à l'occasion des élections générales de dimanche, au risque de creuser un peu plus le fossé entre les communautés.
1: Un reportage de Louis Seyer en Bosnie-Herzégovine. Bonjour Benjamin Couteau.
7: Bonjour.
1: Vous êtes chercheur au sein du Centre Grande Europe de l'Institut Jacques Delors, spécialiste des Balkans. On le voit bien dans ce reportage, 30 ans après, la guerre est toujours très présente dans le discours politique. Il n'y a pas vraiment d'identité nationale bosnienne qui a émergé. Les rivalités ethniques sont toujours bien là. Ça a quels effets sur la politique et sur le pays ?
7: Ça a pour effet de laisser le pays dans un statu quo permanent depuis 30 ans. Les accords de Dayton qui ont mis fin à la guerre, ils reposent sur 3 peuples constitutifs, les Serbes, les Bosniaques et les Croates. Et donc, à partir du moment où chacun représente les intérêts de leur ethnie, ils vont chercher avant tout à dépeindre les autres ethnies du pays en ennemis plutôt qu'en alliés pour faire face aux problèmes du quotidien, alors que la Bosnie-Herzégovine, a fortiori depuis l'invasion de l'Ukraine depuis 2022, fait face à des prix, notamment en matière d'énergie, des prix du logement, des conditions d'accès à l'emploi qui sont bien plus précaires que ce qu'elles n'étaient auparavant. Et la Bosnie-Herzégovine reste un des pays les plus pauvres de l'Europe.
1: Oui, parce que vous suivez de très près ce pays et vous avez un peu l'impression qu'il stagne avec une politique qui est presque une politique politicienne, finalement.
7: Les discours qu'on entend à chaque élection sont à peu près les mêmes. Et quand on prend l'exemple de Milorad Dodik, qui est le leader historique des Serbes de Bosnie-Herzégovine, ça fait à peu près 20 ans qu'il sert le même discours. Et ça fait presque autant de temps qu'il défend la sécession de son entité, la Republika Srpska. Mais il ne le fait pas, parce que s'il faisait, forcément, il arriverait à court d'arguments politiques. Donc il entretient en permanence cette rhétorique inflammatoire vis-à-vis des autres ethnies, qui est forcément pro-serbe, aujourd'hui pro-russe, parce que la Russie se fait l'allié utile des Serbes, qu'ils soient en Serbie, au Kosovo, en Bosnie-Herzégovine. Et donc, cette rhétorique, c'est celle qui porte le plus, et celle de faire croire à la population qu'elle serait dans un danger permanent qui viendrait des autres ethnies du pays, ça lui permet de rester au pouvoir.
1: Il y a eu beaucoup de bouleversements politiques ces dernières années, ces derniers mois. Notamment, vous parliez de Milorad Dodik, qui est le leader ultranationaliste serbe de l'entité Republika Srpska, qui a été obligé de démissionner, qui est aujourd'hui remplacé par un autre serbe. On dit que c'est son prête-nom. Finalement, tout change, rien ne change.
7: Bah oui, parce qu'officiellement, il a été donc interdit de se présenter à cette élection. Et pourtant, la liste qui se présente pour le SNSD, son parti, s'appelle SNSD Milorad Dodik. Donc, il est là sans être là, finalement. Et il était mardi 29 septembre, si je ne me trompe pas, à Moscou, justement, avec le candidat à la présidence. Et on voit bien que ça reste, au sein du SNSD, globalement, au sein de la Republika Srpska, le principal acteur. Et bien sûr, il était à Moscou parce que soutenu par la Russie, qui se fait un malin plaisir à mettre des bâtons dans les roues de la Bosnie-Herzégovine sur son chemin européen.
1: Oui, bien sûr, parce qu'elle est toujours candidate, même si les négociations d'adhésion peinent à débuter.
7: Effectivement. Mais on en revient aux accords de Dayton. Il faut l'accord des 3 peuples constitutifs pour arriver à prendre presque quelques décisions que ce soit. C'est un raccourci que je fais, mais en tout cas, c'est ce qui est aujourd'hui le principal problème de la vie politique bosnienne. Et en matière de négociation à l'Union européenne, il faut nommer un négociateur en chef, il faut nommer un bureau à ce négociateur. Et ce n'est pas que des questions de blocage ethno-nationaliste qui expliquent cette absence de nomination. Mais ce qui est sûr, c'est que les partis qui sont au gouvernement n'arrivent pas à se mettre d'accord pour avancer, et beaucoup, en premier chef le SNSD de Milorad Dodik, ne souhaitent pas avancer pour maintenir ce statu quo qui leur permet de se maintenir au pouvoir.
1: On parlait des grands bouleversements qui ont agité la politique bosnienne de ces derniers mois. Il faut bien sûr mentionner la démission de Christian Schmidt, qui était le haut représentant de la communauté internationale. C'est lui qui chapeautait d'une certaine manière toutes les institutions selon les accords de Dayton. On a l'impression que ce poste finalement de garantie internationale, il est aujourd'hui remis en cause, et notamment par les États-Unis qui jouent un jeu un peu trouble.
7: Les États-Unis jouent un jeu un peu trouble. Ce qui est certain, c'est que les États-Unis de Trump sont peut-être plus sensibles au chant des sirènes, disons, serbo-russes, qui viseraient à remettre en cause ce poste-là, parce qu'il a des pouvoirs que peut-être aucun autre leader politique n'a dans une démocratie dans ce monde. C'est-à-dire qu'il peut imposer des lois, il peut démettre des ministres en exercice, et ça c'est quelque chose qui forcément fait peur à ceux qui veulent maintenir le statu quo. Force est de constater que les institutions étaient incapables ces 4 dernières années de répondre à quelques préoccupations que ce soit des Bosniens. Donc je ne suis pas certain qu'aujourd'hui se débarrasser du haut représentant serait une solution au problème de la Bosnie-Herzégovine.
1: Et quelle est la tactique menée aujourd'hui par l'administration Trump en Bosnie? On voit que, comme partout ailleurs dans le monde, c'est une stratégie plus commerciale que politique.
7: Les États-Unis cherchent désespérément, et notamment à travers des liens familiaux, à tisser un tissu économique dans les Balkans. On l'a vu à Belgrade, ce qui a été ensuite abandonné. On le voit aujourd'hui en Albanie, et c'est un projet qui fait débat que celui qui est mené par Jared Kushner. Et en Bosnie-Herzégovine, effectivement, c'est la liaison avec un terminal de gaz naturel liquéfié en Croatie qui fait débat. Ce qui est sûr, c'est que les États-Unis ont été clairs dans une stratégie qu'ils ont publiée il y a quelques mois, je crois au mois de mai, qui disait que les États-Unis n'allaient plus se concentrer sur ce qu'on appelle le nation building, state building, c'est-à-dire la construction d'un État, en l'occurrence celui de la Bosnie-Herzégovine, pour qu'il fonctionne seul, mais sur ses intérêts économiques, ce qui devrait être en tout cas un signal d'alarme pour les Européens, qui doivent enfin se réveiller parce que cette politique trumpienne, trumpiste, je ne sais pas, elle vise encore une fois, à faire primer les intérêts, bien sûr, des États-Unis, bien plus que ceux de la Bosnie-Herzégovine.
1: Merci beaucoup, Benjamin Couteau.
7: Merci à vous.
1: Et on vote aussi samedi en Lettonie, dans le nord de l'Europe, un petit pays frontalier de la Russie, et c'est un oligarque du cru très proche de Moscou qui revient cette fois en scène. Marielle Vituro, notre correspondante dans le pays, nous fait le portrait de ce revenant, Enars Schlesers, qui rêve déjà d'un destin national.
8: À 56 ans, le Letton s'affiche en grand dans les rues de Riga et ne cache pas ses nouvelles ambitions politiques. Au-dessus de sa photo, on peut même lire « Premier ministre Schlesers », le poste qu'il convoite après le scrutin du 3 octobre. Par le passé, cet homme d'affaires qui a été jugé pour corruption a été tour à tour ministre des Transports, ministre de l'Économie, maire adjoint de Riga, la capitale, et député. Nils Muchnicks, un de ses opposants politiques.
9: Il est comme un boxeur qui, s'il tombe, il se relève très vite.
8: On le qualifie souvent de Donald Trump de Lettonie. Son parti s'appelle d'ailleurs la Lettonie en première place. Il y a quelques années, l'hebdomadaire IR a publié les conversations qui ont eu lieu entre 2009 et 2011 à l'hôtel Rydzene. Trois oligarques lettons, dont Einars Schlesers, se sont réunis à plusieurs reprises pour se partager le pouvoir en Lettonie. Aivars Ožolins est éditorialiste pour cet hebdomadaire letton. Pour lui, l'arrivée au pouvoir de cet homme politique qui n'a jamais répondu publiquement à la question à qui appartient la Crimée aurait une conséquence.
10: Il prendrait la direction de l'Est, autant au niveau politique qu'économique. Toute son activité économique a été basée sur la coopération avec la Russie ou de voler tout ce qu'il pouvait en Lettonie. C'est la politique qu'il mène, sa manière de faire. Il veut de l'argent.
8: Cet homme a plus d'un tour dans son sac. Il s'est offert une grande campagne de publicité dans le pays avant le début du processus électoral. Tout le monde connaît ici ses défauts, mais il est crédité de plus de 8% des voix. Le politologue Yanis Ikstens.
11: Il bénéficie de l'indécision des gouvernements précédents, de leur manque de résultats en matière économique, et les électeurs ne voient pas d'autres alternatives que ce parti, la Lettonie en première place.
8: Son programme prévoit la création d'une centrale nucléaire avec les Américains, 10% d'impôt sur les revenus pour les travailleurs indépendants et la défense des valeurs chrétiennes. Certains partis ont déjà annoncé qu'ils ne feraient pas alliance avec lui, mais le parti Liste Unie, le parti de l'actuel Premier ministre qui caracole en tête des sondages, reste muet sur la question.
1: Et on termine cette émission avec un petit coup d'œil sur les médias européens avec vous, Franceline Beretti, bonjour.
12: Bonjour.
1: On a beaucoup parlé de cet incident près de la base aérienne de Fairford en Angleterre. Les médias britanniques s'interrogent beaucoup sur l'opacité autour de cette affaire, sans bien savoir, à l'heure où l'on parle, s'il s'agit d'un succès ou d'un raté.
12: Oui, alors d'abord les faits. Dans la nuit de samedi à dimanche, une agricultrice appelle la police car elle découvre 3 vannes blancs et des hommes cagoulés près de la base militaire de Fairford. Fairford, c'est une base stratégique pour le Royaume-Uni, mais aussi pour les États-Unis, puisqu'ils y ont des bombardiers qui ont attaqué l'Iran récemment. Les suspects sont arrêtés puis relâchés. Washington accuse en creux l'Iran d'avoir la base aérienne pour cible, mais Londres ne confirme pas. Tout cela est confus, mais on comprend, en écoutant le ministre de la Défense britannique, que les services secrets étaient au courant. Wes Streeton était lundi à la BBC.
13: Je tiens à adresser un immense merci à notre police, à nos forces de lutte contre le terrorisme et à nos services de sécurité pour le travail qu'ils ont accompli dans cette situation afin de déjouer cette menace et d'empêcher qu'elle ne porte réellement atteinte à notre base de Fairford, mais aussi pour le travail qu'ils accomplissent tout au long de l'année et partout dans le monde, souvent dans l'ombre et dans l'anonymat. Ce sont des personnes extraordinaires, dotées de capacités extraordinaires. Elles sont respectées même par une superpuissance comme les États-Unis.
12: Effectivement, le président Donald Trump a fait l'éloge des services de sécurité britanniques en commentant cette affaire.
1: Et Franceline, ces agents extraordinaires, comme dit le ministre britannique de la Défense, partout dans le monde, nous amènent à une autre enquête sur ce fameux service britannique, le MI6.
12: Oui, l'hebdomadaire L'Express a sorti cet été un classement des meilleurs services secrets extérieurs européens. Ils ont été notés par des professionnels du renseignement, des gens qui viennent d'en sortir ou qui ont encore un pied dedans. Le grand vainqueur, eh bien, c'est justement cette agence britannique, le MI6. La journaliste de L'Express, Alexandra Saviana, rapporte ce que l'on raconte.
14: Ceux avec qui on a pu échanger et ceux qui nous ont décrit les espions du MI6 disaient que ce sont des gens très fins, très pros. Les opérations sont faciles avec eux. Tout le monde adore coopérer avec le MI6 parce que ils sont moins agressifs que la CIA et moins arrogants que le Mossad.
12: Moins arrogants donc que les Israéliens et que les Français de la DGSE aussi, hein, raconte la journaliste. Ces agents britanniques sortent des meilleures écoles, Cambridge, Oxford. Ils ont des sources partout dans le monde, c'est évidemment un héritage de l'empire colonial, et le pouvoir politique les écoute, ce qui n'est pas le cas partout. Surtout, ils sont très bons en renseignement humain. Ils arrivent à conduire des acteurs étrangers à travailler pour eux, et c'est fondamental, même à l'ère du cyberespionnage, notamment en Russie. Un service est entièrement dédié au pays, explique Alexandra Saviana, et c'est un héritage géopolitique particulièrement utile.
14: Dès 2021, on voit cette force émerger. À l'automne, c'est le MI6 avec les Américains et la CIA qui avaient déjà alerté sur l'imminence d'une invasion russe en Ukraine. On parle là de réseaux de haut niveau parce que si la CIA et le MI6 ont réussi à prédire cette invasion, c'est sûrement parce qu'ils ont une top très très proche de Poutine, du premier cercle, une top insoupçonnable sur le papier. La décision de Vladimir Poutine a été prise très vite, à tel point que Sergueï Lavrov lui-même, le ministre des Affaires étrangères russe, n'était pas au courant du déclenchement de cette guerre.
12: Si la journaliste cite ensemble le MI6 et la CIA, c'est parce que la collaboration entre ces deux agences est très étroite. Elles font partie de ce que l'on appelle les Five Eyes, les cinq yeux, avec l'Australie, le Canada, la Nouvelle-Zélande. Et c'est d'ailleurs aussi la faiblesse du MI6 en Europe. Son autonomie par rapport aux Américains est limitée.
1: Merci beaucoup Franceline Beretti, à la semaine prochaine. Accent d'Europe était réalisé aujourd'hui par Théo Raison. 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Tout de suite, les infos et le journal suivi

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3: Simon Marseille.
2: Et comment Mediapart a authentifié les conversations antisémites qu'il impute à Jordan Bardella? Le journal français vient de révéler les coulisses de son enquête. Vous saurez tout dès le début de cette édition. Des minerais, du pétrole et un régime fiscal attractif. Voilà les promesses que le président argentin a emportées dans sa valise pour Paris. Opération séduction en France auprès des investisseurs. Le copilote suspecté d'avoir poignardé son collègue sur le vol Fly Dubai mercredi a été transféré vers les Émirats Arabes Unis. Quant au pilote indien agressé, on apprend ce soir qu'il est, je cite, en bonne santé. Enfin, elle accuse le gouvernement américain d'avoir violé les droits civils. La famille de René Nicole Good, abattue en début d'année par la police de l'immigration, eh bien, elle attaque en justice l'administration Trump. Montage grossier, pseudo-preuve, obscure capture d'écran. Voilà comment Jordan Bardella qualifie les documents publiés par Mediapart ce jeudi. Documents ayant pour but de prouver que le président du Rassemblement National a bien tenu des propos antisémites en 2013. Aude-Villiers-Moriamé, cette nouvelle charge du journal d'investigation, elle prend la forme d'un article long détaillant la méthode d'investigation.
4: Les journalistes reprennent point par point les étapes de leur travail et expliquent comment leur enquête s'est d'abord portée sur des messages envoyés en 2013 et 2014 sur l'application de Facebook Messenger. Messages dans lesquels Jordan Bardella aurait par exemple affirmé « les banques sont toutes détenues par des juifs ». Mediapart explique avoir authentifié ses écrits grâce à deux interlocuteurs de Jordan Bardella. L'un d'eux a demandé à Meta, la maison mère de Facebook, d'obtenir un téléchargement de ses conversations. C'est le droit européen qui le permet. Sous le regard d'un huissier, le média a ensuite fait certifier cette extraction de données, procédure qui atteste du fait que les messages n'ont pas été altérés. Pour s'assurer que la personne s'adressait bien à Jordan Bardella, les journalistes ont examiné le contenu de la conversation. Et certains détails de la vie du jeune militant d'extrême droite concordent avec le récit que Jordan Bardella fait lui-même de sa jeunesse dans son autobiographie. Mediapart dit s'être aussi appuyé sur des mails. Le journal est certain que les adresses en question correspondaient à des comptes de Jordan Bardella, puisque ces identifiants apparaissent notamment dans un fichier d'adhérents du Front National de la Jeunesse, le FNJ. Des mails qui permettent de faire le lien entre l'actuel président du RN et un certain Laurent G, un ancien responsable du FNJ qui ne cache pas son intérêt pour les thèses d'Alain Soral, célèbre idéologue antisémite, des thèses qu'il partageait donc régulièrement à Jordan Bardella.
2: Aude-Villiers-Moriamé, d'autres preuves sont citées par Mediapart comme des publications sur Instagram. Le média en ligne assure que Jordan Bardella a systématiquement décliné les propositions du journal pour échanger le patron du parti d'extrême droite qui a par ailleurs porté plainte en diffamation suite à la première publication de Mediapart, c'est le parquet de Paris qui confirme cette information. L'autre actualité qui secoue le pays, ce sont évidemment ces manifestations de lycéens qui franchissent un nouveau cap aujourd'hui. Près de 2000 personnes ont été interpellées ce jeudi en marge des blocages des établissements. Le gouvernement parle désormais de violences urbaines pour qualifier cette mobilisation dont le but affiché est d'améliorer les conditions d'études des lycéens. Moins d'élèves par classe, plus de professeurs et des emplois du temps moins chargés. Le copilote suspecté d'avoir poignardé le pilote sur le vol Fly Dubai a été transféré vers les Émirats Arabes Unis, annonce les autorités saoudiennes au lendemain de l'atterrissage d'urgence de cet appareil détourné vers l'Arabie Saoudite après l'altercation dans le cockpit. On apprend également ce soir que le pilote blessé est en bonne santé. C'est ce qu'annonce l'ambassade de l'Inde aux Émirats Arabes Unis, l'Inde d'où il est originaire. Non, il n'y aura pas d'arrêt mutuel des frappes à longue portée entre l'Ukraine et la Russie. C'est Vladimir Poutine qui balaye d'un revers de main cette proposition de Kiev et de Washington. La Russie et ses services secrets suspectaient par ailleurs de planifier des assassinats sur le sol américain. Projet qui viserait des opposants en exil qui ont reçu des alertes de la part des autorités américaines, notamment c'est le cas de l'ex-champion d'échecs Garry Kasparov ou encore d'Ivan Tiutrin, cofondateur du forum Russie Libre opposant au président russe. Écoutez.
5: Aux États-Unis, la situation est particulière. Depuis la guerre froide, il existe une règle tacite entre Moscou et Washington pour ne pas commettre d'assassinat ni sur le sol américain ni sur le sol russe. Au vu des informations disponibles et des réseaux mis au jour dans les enquêtes américaines, je pense que les services russes ont changé leur méthode. Ils font largement appel à des intermédiaires. Ces réseaux comprennent des agents des services russes, mais aussi des criminels, des gangsters qui sont recrutés via des canaux privés sur Telegram. C'est la même logique que pour le recrutement et la formation de saboteurs chargés d'agir en Europe. Nous en voyons les conséquences en Allemagne, en Pologne et dans d'autres pays.
2: Ivan Tchoutrine, cofondateur.

0: crise de l'immigration américaine alors qu'elle était au volant de sa voiture. C'était en janvier dernier. On vous en a beaucoup parlé sur RFI à ce moment-là. Et bien, 10 mois plus tard, ses proches réclament des dommages et intérêts aux responsables, Vincent Souriot.
1: Les proches de René Goude réclament des compensations financières à l'administration Trump, notamment au bénéfice de sa compagne qui était présente sur les lieux du drame le jour de son décès. Sa famille attaque d'une part le gouvernement des États-Unis pour violence et négligence ayant entraîné sa mort le 7 janvier. D'autre part, il y a un recours beaucoup plus large qui vise la politique migratoire dans son ensemble et qui met en cause de manière directe Stephen Miller, l'un des plus proches conseillers de Donald Trump, Christine Noem, l'ancienne ministre de la Sécurité intérieure, plusieurs cadres de la police aux frontières, ainsi qu'une dizaine d'agents de terrain, y compris Jonathan Ross, le fonctionnaire de l'agence ICE, qui a ouvert le feu sur René Goode. Son entourage estime qu'ils ont tous, à leur manière et à leur échelle, imaginé ou participé à cette opération et que cette opération résultait de préjugés racistes visant les communautés somaliennes et hispanophones. Il n'y a qu'une chose à faire pour que ça ne recommence pas ailleurs, écrit la famille de René Goode, identifier et faire payer les responsables. Vincent Souriau, Washington RFI.
0: Et l'administration Trump, justement, a-t-elle financé des campagnes d'extrême droite au Brésil? Le gouvernement de gauche demande à la police d'enquêter sur l'utilisation présumée de fonds publics pour alimenter des organisations de la société civile opposées à la Cour suprême brésilienne, annonce faite au lendemain de révélations en ce sens faites par la presse britannique. Le président argentin ouvre grand les bras aux investisseurs étrangers. Opération séduction ce jeudi au siège de l'OCDE à Paris. Javier Milei vante ses réformes ultralibérales et le nouveau climat des affaires dans son pays sud-américain. Concrètement, Claire Fage, il veut prouver que son pays a toutes les ressources nécessaires pour accueillir les entreprises énergétiques.
2: Javier Milei l'assure, avec ses immenses réserves minières et pétrolières, l'Argentine est en mesure de se substituer aux fournisseurs du Moyen-Orient, dont l'instabilité affecte aujourd'hui l'approvisionnement européen.
3: Je suis ici pour vous dire que l'Argentine peut et pourra vous fournir de l'énergie en abondance, une région en paix, en phase avec les valeurs occidentales et loin de toute forme de conflit. Nous disposons aussi de réserves de cuivre, de lithium et d'uranium classées parmi les plus importantes de la planète. Et grâce à la modification de la loi sur les glaciers, nous avons apporté une sécurité juridique aux entreprises minières qui connaissent une croissance à 2 chiffres par an.
2: Autorisation de rapatriement. Les profits et régime fiscal ultra favorable pour les investisseurs étrangers, les dispositions de Buenos Aires ont séduit Patrick Pouyanné, le patron du groupe pétrolier français Total Energy.
4: Vous avez décidé d'un régime particulier pour encourager les investissements. C'est un signal très important que nous avons d'ailleurs l'intention d'utiliser. Je suis donc très heureux de vous annoncer que Total Energy s'apprête à réaliser près de 10 milliards de dollars de nouveaux investissements en Argentine.
2: Déjà premier producteur étranger de gaz, le groupe français veut accéléré dans les gaz et pétrole de schiste argentin.
0: Les précisions de Claire Fage du service économie d'RFI. Ils sont partis pour un séjour de 6 mois dans l'espace. 2 astronautes américains, 1 canadien et 1 cosmonaute russe se sont envolés ce jeudi vers la station spatiale internationale. Le décollage a eu lieu depuis la base de Cap Canaveral en Floride malgré une météo capricieuse. La Ligue des Nations de football en ce moment avec plusieurs matchs en cours. On jette un coup d'œil au score. L'Allemagne qui est devant la Serbie pour le moment 2-0. Danemark-Portugal 2-2 en ce moment même. La Grèce qui est devant les Pays-Bas 2-1, 64e minute de jeu. Les Pays de Galles qui sont devant 2-1 contre la Norvège. La Norvège qui a pris un carton rouge par ailleurs. L'Irlande 2-0 pour le moment contre l'Autriche. Voilà, c'est la fin de ce journal. Toute l'information, vous la retrouvez évidemment sur rfi.fr. Pour l'heure, on va retrouver Delia et James pour Fais ton boucan. Qui vous recevez ce soir alors?
5: Bonsoir Simon. Aujourd'hui, on reçoit l'artiste gabonaise Emma pour son concert le 24 octobre à la machine du Moulin Rouge. À tout à l'heure Simon.
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0: Bonjour à tous et bienvenue sur RFI.
1: Dans l'émission Fais ton boucan.
0: Uniquement dans la joie et dans la bonne humeur.
1: Et ici on fait pas de bruit.
0: Que du boucan.
1: On est ensemble, l'équipe est là aussi. Arthur est à la réalisation.
0: Le zooker derrière les manettes.
1: Léa juste derrière.
0: Notre madame les bons plans.
1: Salut Léa, comment tu vas? Yeah, bon elle me regarde pas. Et Lise est juste à côté.
0: Notre scène d'amour, arrêtez de parler toutes les deux.
1: Ouais, concentrez-vous un peu, on travaille ici, c'est sérieux
0: des
1: quand
0: bisous,
1: même.
0: Des bisous, des bisous.
1: Vous vous aimez, j'adore cette équipe quand même. On a de la chance de faire ce métier. Et on commence avec de la bonne musique.
0: Ah,
1: on
0: oui.
1: est obligé. On écoute qui? Joël de Filet.
0: Bien évidemment,
1: le titre,
0: mon chouchou.
1: Le titre, c'est quoi?
0: C'est 4 Campés.
1: 4 Campés, allez,
0: on
1: let's
0: aime.
1: Go. Un bon compas, c'est ça. Bah, c'est
0: la sur RFI.

0: Merci, merci pour ça, Turo. On est à plus de 185 millions de vues sur YouTube et ce titre a connu une seconde vie avec le chanteur nigérian Burna Boy. Duet filé qui sera en concert le 5 décembre à la Plénitude Arena en banlieue parisienne.
1: Et tu seras ?
0: Bah, bien évidemment, j'ai déjà ma place en
1: ah,
0: fait.
1: Pardon,
0: hein.
1: Excuse-nous.
0: Ah, j'ai fait tous les concerts de Joey.
2: Ah, pardon, excuse-nous, la privilégiée.
0: Toujours invité. Merci en tout cas d'être avec nous aujourd'hui. On est ensemble jusqu'à 23h, heure de Paris. James, qu'est-ce qui se passe aujourd'hui?
1: Eh ben aujourd'hui, ça va être doux. On reçoit une voix magnifique dans les studios, la chanteuse gabonaise Emma. Vous l'avez peut-être déjà entendue hein, sur les titres Ancré, Ça m'a laissé ou C'est mon bébé. On l'appelle la reine du goumin. Hein. Donc si vous avez un bobo au cœur, restez avec nous. Je vous assure que ça ira mieux. Le battle de Fais ton boucan arrive dans quelques minutes. Hein. Le thème d'aujourd'hui, c'est la festivité. Et si vous voulez être juge de nos prochains battles, envoyez-nous battle sur WhatsApp au 00 33 6 37 42 62 24 et on vous entendra peut-être à l'antenne. On a remis les scores à zéro aujourd'hui. Bon, Télia, t'as gagné 2-7.
0: Bam.
1: Il faut que ça change quand même. Bon, là, j'ai dit ça il y a un mois.
0: Mais la roue va tourner.
1: Là, j'y crois vraiment.
0: Et t'assure. Peut-être que ça va commencer aujourd'hui.
1: Ouais, je sais pas, on verra. Bon, allez, on continue avec un artiste qui nous a régalé la semaine dernière avec la sortie de son album W.MC Tiakola. On y retrouve un featuring avec le groupe emblématique congolais Zaiko Langa Langa. Le titre, c'est La vie d'un homme.

0: le son est bon, hein. La vie d'un homme de Tchakola avec Zaiko Langa Longa, un beau mélange entre rumba et rap. Tchako a dit d'ailleurs que quand son équipe a contacté le groupe congolais, ouais, bah ils ont pas forcément accepté tout de suite parce qu'ils savaient pas vraiment
1: qui était Tchakola.
0: Bah ouais, il y avait une petite barrière entre les deux générations, donc le groupe a demandé aux enfants, aux petits enfants, okay, qui était Tchakola, et quand ils ont compris, bah évidemment ils ont accepté. Voilà, ça a donné ce titre.
1: Et bah en tout cas ils ont bien fait, parce que c'est une très belle collaboration, et le son, c'est un futur banger. Ouais, ça sent très très bon.
0: Déjà banger, qu'est-ce que tu racontes?
1: Ah, ok. On va regarder les chiffres. On va passer à un artiste guadeloupéen maintenant. Il est issu d'une famille de musiciens traditionnels, le Croca. C'est monsieur

0: Banane, un instant sur RFI. T'es un Casanova, toi, James?
1: Un Casanova?
0: Oui.
1: Je vais réagir.
2: J'ai trop de... Je t'ai embarrassé là. Laisse tomber.
0: En tout cas, ce titre Casanova, ça a été vraiment un titre tournant dans la carrière de Wervana. Titre qui a une portée internationale et qui est disque de diamant en France.
1: C'est ça. Félicitations à Wervana. Peut-être que tout à l'heure, ce sera moi qui voudrais féliciter parce que le battle.
2: Ah là avec... là.
1: J'espère que c'est moi qu'on félicitera en tout
2: Inch'Allah,
1: cas.
2: Hein. Inch'Allah.
1: Le battle, le thème d'aujourd'hui, c'est la festivité, un son pour faire la fête. Et après, ce sera le moment d'accueillir notre boucantière, notre invitée Emma qui arrive. J'ai hâte. Mais tout de suite, eh ben, on va écouter Sidiki Diabaté avec la chanson Inyanafi Debana.

0: C'est sur RFI, c'est le titre Inyana Fidevana, le prodige.
1: Tu l'as bien dit, hein?
0: Mais t'as... Mais je me suis entraîné.
1: Oui, je sais.
0: Tu vois, je suis animateur radio pour toi.
1: Pardon. L'élocution.
0: Prodige de la Corin, Sidiki Diabaté, fils de Toumani Diabaté. C'était Inyana Fidevana. Tu vois, il fallait que tu le dises pour que j'écorche le truc. Inyana Fidevana. Allez, il est 22h23 à Paris. C'est l'heure de la bagarre.
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1: La bagarre! Et oui, c'est parti pour se battre en musique, dans la joie et dans la bonne humeur. Battle est de retour aujourd'hui, le thème aujourd'hui, la festivité. C'est festif, tout simplement. C'était un thème assez large, compliqué
0: mais
1: de
0: c'est
1: trouver.
0: Bien.
1: On avait le choix, pour le coup.
0: Peu importe le thème, c'est jamais bon pour moi.
1: Bah, tu sais pas aujourd'hui.
0: Ouais, on verra.
1: En tout cas, la battle, comment ça se passe? James et moi, on va vous proposer un titre et un juge est censé voter pour le meilleur titre. Si vous souhaitez être juge, vous envoyez le mot battle par WhatsApp au numéro suivant 00 33 6 37 42 62 24. On a un juge avec nous par téléphone, c'est Dimitri. Salut Dimitri.
6: Salut tous les deux.
1: Salut, comment ça va?
6: Ouais, ça va, un peu stressé, c'est mon premier direct radio,
1: mais
6: ça va bien se passer.
1: Ça
6: bien
1: va
0: sûr.
1: Aller, Dimitri.
0: Bien sûr que ça va bien se passer. Déjà, t'as une belle voix. Toi, ça se voit, t'as des bons goûts musicaux.
6: J'essaie de me cultiver avec vous, on va voir ce que ça fait.
1: Ok,
0: là,
1: d'accord.
0: Tu nous flattes, hein. Le thème, c'est la festivité. Toi, t'aurais mis quoi comme titre?
6: Ouh. Alors là... Là, c'est vaste comme domaine.
1: C'est vrai, ouais. C'est très large.
6: Qu'est-ce que j'aurais mis comme titre? Là, en ce moment, j'ai un petit truc sur Maya l'abeille, là.
0: Ah, okay. Maya l'abeille?
1: D'accord, pas mal.
0: Le dessin animé?
1: Ou PLL?
6: Non, le...
0: Ah,
6: oui,
0: PLL,
6: voilà,
0: Maya.
6: Exactement.
1: Ok.
0: Le groupe réunionnais,
6: tout
0: d'accord.
6: Tout à fait.
0: Bah, tu veux savoir ce que
6: tout
0: j'ai choisi,
6: fait.
0: Moi?
6: Ouais.
0: Eh bah, let's go.

0: Une petite coup du marteau. Et pour le coup, tu sais comment il devait s'appeler ce titre de base là? Jour de fête.
1: Ah, c'est
0: pour ça qu'il dit jour de fête en fait au début.
1: On est dans le thème,
0: toi,
1: on est dans le thème.
0: Dans le thème. Parce qu'on a fait la fête.
1: Pas de problème, il n'y a pas de souci. Moi aussi, j'ai joué, j'ai proposé mon titre Dimitri. Alors moi, c'est comme ça que je fais la fête aux Antilles. C'est avec ça.
0: Vas-y.

0: Ouais. C'est Vitry.
1: Alors vraiment.
2: Attends, c'est quoi Tiki Tiki Tiki Tac? Ça veut dire quoi ça?
0: Bah écoute, c'est une chanson festive, je suis dans le thème.
2: Tu m'as toujours pas répondu.
0: Bah c'est Jean-Marc Ferdinand qui chante ça. Et c'est connu partout pour le coup maintenant depuis
2: longtemps que ça existe. Ouais, pas mal.
0: C'est un beau match, c'est un beau match. Non, attends, faut jouer fair play.
2: Ouais, serre-moi la main.
0: Voilà.
2: Bien joué collègue.
0: Arrête de me serrer la main comme ça. Alors Dimitri, est-ce que tu préfères le titre de Chess ou le mien? À toi de voter.
3: Alors franchement, c'était deux titres vraiment dans le thème. Super. Ouais.
0: Merci Dimitri.
3: Moi j'ai un petit faible pour le titre de Delia.
0: Ah bah, oh
3: parce que j'adore vraiment. En plus j'aime bien danser, genre je fais un peu de bachata et tout.
0: Ah, mais comment je suis béni par la vie. Mon Dieu. Merci beaucoup Dimitri.
2: Moi j'ai arrêté de jouer.
3: Vraiment.
0: On va écouter le titre, on revient juste après, OK? Bouge pas.

0: Eh oui. Guess là qui arrive, ils sont gentils là.
1: T'as vu ce qui t'arrive?
0: Mais musique, pas mon fini, musique,
2: je comprends pas le créole.
0: Et attention, nous caillou démarrer ça, vous dans notre chanté.
1: Allez.
0: Tiki-ta, tiki-ta.
3: Hello, Keta. Bon, j'avoue, j'ai perdu. Hello, Keta. Bon, bravo, Keta.
1: Mais oui, du salarié, c'est un incontournable.
2: Ça va, j'ai perdu, Dimitri, mais t'as fait un bon choix quand même. Je vais pas t'en vouloir, c'est
1: Merci, Dimitri, encore une fois.
4: Une très bonne sélection aussi.
2: Yes, t'as un big up à passer à quelqu'un, je sais pas.
4: Si, je vais passer un petit coucou à mes élèves que je vois demain, voilà, et qui écoutent RFI, certains.
2: Ok. Prof de quoi, du coup?
4: Prof de français.
1: Ah, joli.
2: On t'a même pas demandé, on est vraiment mal poli. Merci en tout cas, Dimitri. Est-ce que t'aurais une idée de thème pour le prochain battle?
4: Alors franchement j'ai une petite idée, avec les blocus et tout, je me disais peut-être quelque chose autour de la revendication, parce que moi je trouve que les élèves ils se font un petit peu malmenés pour quelque chose qui me semble légitime quoi, et ça serait une petite manière de leur rendre hommage.
1: Et ben on est en plein dans l'actualité, donc bravo.
2: Revendication, on passe de la fête à la revendication quand même. Il y a de tout.
1: On retient en tout cas. Merci beaucoup Dimitri.
4: Merci à vous et bonne soirée.
2: Merci.
1: À bientôt.
2: Allez, à la prochaine. Allez, je crois qu'il est l'heure.
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2: Ça y est, notre invité là, c'est le moment de l'accueillir. Élu meilleure artiste féminine d'Afrique centrale de l'année au Afrima. Emma est dans la maison.
1: Ouais.
2: Salut Emma, comment tu vas?
7: Ça va et vous?
2: Yes.
7: Ça va.
2: C'est un plaisir de t'avoir dans cette émission et dans les studios de RFI. Donc artiste à la croisée du R&B, de l'afro, de la pop avec une voix magnifique. Bon par contre j'ai vu un truc sur les réseaux sociaux là. C'est quoi coupibataire?
7: Coupibataire.
2: C'est quoi ça?
7: Coupibataire, c'est le fait d'être des fois en couple et des fois célibataire. Ou les deux en même temps.
2: Les deux en même temps?
1: Ouais. Avec la même personne?
7: Ouais.
1: Ok.
2: Ah, t'as dit lundi. En couple, mardi célibataire.
7: Ça dépend de ton humeur.
1: D'accord, ok.
2: Bon, peut-être qu'on en parlera, je sais pas.
1: En tout cas, Emma, quand on évoque ton nom, on sait que tu fais des sons sucrés. Doudou. Que t'es une amoureuse de l'amour. Et c'est pour cette raison qu'on voulait écouter ce tout premier titre. C'est Frida Kahlo, sur RFI. C'est Emma, notre invitée.

0: Calo sur RFI et Emma qui vient justement à l'occasion de son concert qui aura lieu le 24 octobre à la Machine du Moulin Rouge.
1: Qui est sold out.
0: Qui est sold out depuis quelques instants.
2: Ouais, c'est ça.
0: Félicitations.
2: C'est récent.
1: Bravo.
2: Bravo Emma. Moi, comme je te le disais en off, j'avais très très envie de te rencontrer. Et la première personne qui m'a parlé de toi, c'est l'artiste Sly.
1: Ah.
2: Que j'avais reçu dans l'émission et qui m'a dit, écoute, j'ai refait un remix de mon titre phare Flamme avec une certaine Emma et tu verras, elle ira loin. Et je crois qu'il avait le nez pour ça en fait.
1: Moi, je pense.
0: Visionnaire.
2: Ouais, visionnaire. Qu'est-ce que ça t'a fait de reprendre son titre Flamme?
1: Bah, c'était un honneur déjà de modifier un classique comme ça. C'est pas chose aisée. Mais ça s'est très très bien passé en studio et c'est une très belle âme.
2: Ouais. Oui,
1: et
2: c'est vrai.
1: C'est franchement le courant est passant.
0: C'est vrai que ça peut être touchy.
1: Femme.
0: Ça peut être touchy de revisiter un classique.
1: Ouais,
0: comme
1: non,
0: ça.
1: C'est très stressant parce qu'on a peur de gâcher. Mais finalement, ça s'est bien passé.
2: Il a très bien choisi sa personne parce que je connais Sly et je sais qu'il fait très attention à ce qu'il fait. Donc s'il t'a pris pour ce remix là, c'est que il savait le talent que t'avais en tout cas et que t'allais pas gâcher ou gâter sa chanson quoi.
1: Trop bien.
2: Ouais. En tout cas, le remix, bravo pour ça. Quand tu étais petite, Emma, tu aimais dessiner, mais le chant a pris toute sa place.
1: Ouais.
2: À quel âge tu t'es dit, je veux faire un projet de vie avec le chant?
1: Je dirais pas à quel âge. J'ai pas choisi.
2: Ok.
1: C'est plutôt la musique qui a choisi de faire un projet de vie avec moi.
2: Ouais.
1: Et là, je suis là. On est main dans la main et puis on avance.
2: Allez, c'est facile, c'est easy.
0: Tu dis ça, on dirait que c'était un hasard.
1: Non, mais enfin pas un hasard. Je dirais que j'étais destinée à faire de la musique et que ma destinée m'a rejoint à un moment de ma vie.
2: Okay. C'était en toi en fait.
1: Ouais, voilà.
2: Tu le ressentais déjà. T'avais cette âme-là.
1: Mais je savais pas quand ça devait.
2: Mais tu sais, de toute façon, on sent ces choses-là.
1: Et puis j'étais pas pressée non plus. Je sais pas. C'était un peu, voilà.
2: Fallait attendre le bon timing.
1: Voilà.
2: Là, on est dedans. C'est doux.
1: Ouais.
2: Tu as écouté beaucoup d'artistes comme Aya Nakamura, Tems, Gazo, mais aussi lui.
3: Oh.

0: le soleil.
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2: Moi, j'aime beaucoup Charles Aznavour, toi aussi. Tu l'aimes. Est-ce que tu aimais son verbe ou son interprétation?
3: Je pense que j'aime tout. J'aime la voix, l'interprétation, le verbe. Les prods, ouais. J'aime tout l'univers, le personnage aussi. Ouais.
2: Comment tu t'es inspiré de son écriture, en tout cas de ce qu'il est dans tes chansons à toi?
3: Je pense que c'est peut-être la manière d'écrire un peu féerique, un peu comme si c'était un poème. Okay. Je pense que c'est ça.
2: Okay. Tu vas commencer petit à petit à goûter à la magie des studios d'enregistrement. Ça se passe au Gabon. Et tu vas enregistrer des reprises avant d'enregistrer tes propres sons. Est-ce que tu te souviens de la toute première chanson que tu as enregistrée?
3: Alors oui, c'était... Une reprise, c'était d'un artiste de mon pays qui s'appelle Donzer.
2: Okay.
3: Et le titre, c'est YG. Okay.
2: Ah, tu vois, c'est comme si c'était hier, en fait. Non,
3: je me rappelle très, très clairement. Et je sais que les gens, ils m'ont connu les premiers, tout premiers avec ce titre-là. Okay. Avec ce remix-là.
2: Ok.
1: Et c'était remix vraiment enregistré en studio ou c'était juste un cover sur les réseaux sociaux?
3: C'était enregistré en studio. Ouais. Et cover, les deux.
2: Ouais.
3: Et voilà. Alright. Je l'ai posté sur YouTube.
1: Ok.
2: Et ça a fonctionné comment sur les réseaux sociaux quand tu l'as posté?
3: Alors là, je pourrais pas dire, mais je sais que les gens, ils ont apprécié. Après, les chiffres, je sais pas, parce qu'avant, j'étais pas très regardante.
2: Ok, oui. Okay.
3: Et je me rendais pas forcément compte des choses et de ce qui se passait autour de moi, mais je sais que les gens, ils appréciaient. Parce que même les gens de mon quartier, ils me disaient, ouais, j'ai écouté ta chanson dans tel quartier, dans tel bar,
2: viens.
3: Dans tel restaurant. Okay. Ok. Et moi, j'étais là paumée, je disais, ok.
2: Mmh. Ok.
3: Sans me rendre compte que, en fait, c'est ma voix qui se baladait comme ça.
1: Quand on parle de toi, c'est bon signe en général.
3: Oui, voilà. Et pas en mal, donc c'est
2: bon. Ouais, c'est ça. Que ça continue comme ça. À 18 ans, tu vas contacter un artiste gabonais, un ami à toi, qui s'appelle Eboloko, ouais. Et en fait, tu vas lui proposer de poser avec toi sur le titre Grand Bandit. Il a tout de suite accepté.
3: Bah, c'est un ami. Voilà.
2: Ouais. Lui, il était pas obligé, hein.
3: Bah oui, il était pas obligé, mais je pense qu'il sentait un petit peu que, vas-y, parce que tu sens, des fois, il y a des gens et tout, ils peuvent te proposer des trucs et si tu sens pas, tu sens pas. Mais je pense qu'il a senti et il a très bien fait d'avoir senti. Parce que ça s'est très bien passé après.
1: Carrément, tu le menaces alors que c'était depuis.
3: Il a habitué.
2: Ouais.
3: Et oui, tout de suite, il a apporté son énergie, cette plus-value aussi au titre.
2: Ouais.
3: Et je pense que c'était avec lui qu'il fallait que je fasse ce son.
2: Que tu commences.
3: Ouais.
2: Ok.
3: Et voilà, ça a donné ce que ça a donné.
1: Encore une histoire de destinée.
2: Exactement. Mais j'aime bien ces histoires-là, en fait. Ça se construit petit à petit.
3: Ouais.
2: Et ce titre, justement, il va tourner beaucoup au Gabon. Énormément. C'est là qu'on va commencer à te connaître.
3: Ouais, c'est avec ce titre-là et Ancré qui sort tout juste pas très longtemps après.
2: Ok. Mmh.
3: Donc les deux ont un petit peu évolué quand même au même moment. Après Ancré,
2: oui, ça t'a donné une autre dimension. L'exposition. Ancré, bah t'en parles, c'est très bien. C'était la suite de mon histoire, donc c'est parfait. On est bien, on est raccord. Et en fait, il y a une énorme portée sur les réseaux sociaux avec Ancré, notamment sur TikTok. Il y a eu un remix avec le chanteur Que Black et avec une autre personne. Alors comment ça s'est passé la connexion avec lui?
3: Alors je pense que c'est par le biais d'une autre personne. Et bah après moi j'ai annoncé, j'étais trop contente et tout.
1: Okay. Il a fait quoi? Il a fait son remix de son côté.
3: Ouais, voilà. Puis, moi j'étais au Gabon, j'étais concentrée sur autre chose. Voilà, on m'envoyait que les bonnes nouvelles seulement.
2: Mais alors Bob contacte ton équipe du coup?
3: Alors là je sais pas dans quel sens ça s'est fait. J'ai pas posé la question non plus. C'est déjà là. Pourquoi on va chercher à...
2: Est-ce qu'on va se fatiguer?
3: Bah non, on se fatigue plus. C'est là.
1: Okay. En tout cas, Bob Sankar, DJ international, on dit pas non. Hein.
3: Bah non, c'est clair.
2: En tout cas, ça cartonne pour toi musicalement, mais de l'autre côté aussi, il y a un autre leurre, c'est que tu prépares ton bac, en fait.
3: Ouais.
2: Il y a les études. Comment tu fais?
3: Alors, je vais juste à l'école.
1: En général, quand on passe son bac, c'est ça qu'il faut faire.
3: Voilà. Je vais à l'école comme tout le monde. Et voilà.
1: Mais c'était pas compliqué, justement. Je sais pas, peut-être que vu que la musique marchait, tu disais je voulais faire de la musique, mais il y a les études à côté.
3: Bon. C'est vrai que à ce moment-là, je vivais une certaine exposition. Ça veut dire les gens ils commençaient à me connaître et c'est vrai que il y avait des regards un peu à l'école, mais c'était pas méchant. C'était vraiment des regards. C'est celle qui chante Ancré et tout. Elle est avec nous à l'école et moi ça me faisait bizarre parce que je suis quelqu'un d'introverti et extraverti en même temps.
1: En même temps.
3: Mais voilà, c'est vraiment il y a cette espèce d'équilibre là vraiment qui est pas facile à porter tous les jours. Et voilà, c'était juste ça. Je savais pas comment les gens ils devaient réagir en me voyant et tout.
2: Mais ton quotidien, ça se résumait à aller en cours, comme tu le disais, mais aussi en concert, enfin faire des prestations.
3: Je pense qu'à cette époque-là, si je me souviens bien, j'en faisais pas encore. J'en faisais pas encore. Non, je pense que non. Okay. J'en faisais pas. J'allais juste au studio, j'écrivais juste à la maison, c'est tout.
2: Bon bah la question, c'est, t'as eu ton bac?
3: Oui, j'ai eu mon bac.
2: Bravo, madame. Mention, pas mention.
3: Non.
2: J'aime bien parce que si elle restait, je suis baissée.
1: Non, quand on a pas de mention, on sait.
3: Bah, je pense que non. Le plus important, c'est de l'avoir.
2: Exactement. Ah, t'es 20 ans, toute jeune encore, notre Emma, tu vas sortir ton projet éponyme qui s'appelle tout simplement Emma. Et dans ce projet-là, il y a quand même de belles collabs avec un certain Jungeli où la connexion s'est faite tout de suite apparemment. Mmh. Dès que vous êtes rencontrés, ça a matché.
3: Ouais, de fou. On a fait Bissoum Ballet, le premier titre. Et je pense qu'on a tellement aimé travailler ensemble que... Ah non, je crois qu'on a fait Katana en premier.
2: Oui.
3: Et c'est après, quand j'étais au studio et que j'ai commencé à composer Bissoum Ballet et tout, bah j'ai pensé à lui.
2: Ouais.
3: Donc je l'ai rappelé.
2: Okay.
3: Et c'était tout naturel, il a posé tac tac tac en deux, hein, comme si c'était prévu, c'était déjà écrit. Mmh. Et les deux sont les chouchous du public. Je veux l'affirmer aujourd'hui. Les deux sont les chouchous du public.
2: Mais c'est vrai que vous avez pas un grand écart d'âge avec Jungeli.
3: Non, il a quel âge déjà?
2: Mais je crois qu'il a eu son bac l'année dernière.
3: Ouais.
2: Non, cette année je crois.
3: Ah bon?
2: Ouais.
3: Bah, là, j'avoue que je sais pas.
2: Ah,
3: pas
2: non, ouais, ça va.
3: Peut-être l'année dernière.
2: L'année dernière ou cette année?
1: J'en sais rien.
2: Je crois que c'est cette année.
3: Bon, en tout cas, l'année dernière et cette année.
2: Bah, voilà, il n'y a pas un grand écart non plus, quoi.
1: De toute façon, il a son bac, non?
3: C'est le principal.
2: C'est le principal. En tout cas, ça va suivre ensuite ton concert à la Boule Noire. Et là, ça va le faire parce que j'ai vu les images aussi, tu vois. Mmh. Est-ce que t'as l'impression par moment de vivre un rêve éveillé?
3: Oui, tout le temps. Mmh. Tout le temps, tous les jours.
2: Je te réveille, hop là.
3: Non, jamais. Je ne vais jamais me réveiller.
1: Elle a refusé le réveil.
3: Non, je refuse. Et non, je vis littéralement mon rêve. C'est juste incroyable et je remercie le ciel tous les jours. Tous les jours de faire ma passion. Et ma passion, c'est mon travail. C'est vraiment un truc de ouf. Tout le monde n'a pas cette chance-là. Donc, je suis reconnaissante.
1: Félicitations.
3: Merci beaucoup.
2: Vraiment, continue comme ça. Et tu as sorti ton tout dernier projet. C'était en mars de cette année. Il y a une chanson qui m'a beaucoup touchée. C'est celle-ci. Ah

0: 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Et c'est vrai que t'as écrit cette chanson parce que tu recevais une vague de haine, notamment sur les réseaux sociaux. Ouais. Et j'ai l'impression que même dans ces moments-là, on redevient un enfant et qu'on a besoin de sa mère pour se protéger.
1: Tout le temps, dès qu'il y a quelque chose qui nous fait mal, bah, on redevient un enfant. On a juste envie d'aller dans les bras de cette personne-là qui est censée nous protéger. Mmh. Et
2: c'est touchant quand même de terminer son album comme ça parce que c'est le dernier titre de l'album.
1: Parce que ça englobe tout. Bah en fait je parle à ma mère de tous mes bobos, amoureux de tous mes bobos finalement.
0: Ouais.
1: Et je lui dis maman écoute le monde dehors là-bas c'est méchant, pas facile.
0: C'est méchant.
1: Comment tu as fait pour vivre depuis la dot dans ça là? Hein, tu m'as caché ça?
0: C'est vrai que les années passent et que tu as de plus en plus de visibilité aussi sur toi et que c'est pas évident et que tous les gens ne t'aiment pas de toute façon. Quand tu reçois vraiment cette vague de haine sur les réseaux sociaux, tu réponds comment? Ou tu réponds pas peut-être?
1: Bah non, hein, franchement, je me dis ça va passer. Hein. Mmh. Je me dis c'est des gens qui me connaissent pas vraiment.
0: C'est des
1: pour
0: cycles.
1: La plupart, voilà. Et puis bon, tout, même Jésus, tout le monde n'a pas fait l'unanimité. Qui suis-je? Donc ça va passer. Ça va passer. Comme à peu près tous les mauvais moments de la vie.
0: Exactement. Ouais,
2: je pense que si tu devais calculer toutes les personnes qui parlaient mal de toi, t'aurais un
1: déjà,
2: crâne.
1: Déjà, j'étais pas forte en boîte là, donc.
0: Mais t'as eu ton bac.
1: Oui.
2: On a écouté le remix de Ancré avec Bob Sinclair. Bon, il est sympa, Bob Sinclair, mais j'avoue, je préfère l'original. On va l'écouter tout de suite. Le titre de notre invité ancré de Emma.

0: Aujourd'hui, Emma, et ce titre est disque d'or en France hein, depuis lundi seulement. Bravo! Il n'y a que des bonnes nouvelles pour toi en fait.
1: De fou, ouais. Je suis tellement submergée là. Je ne sais plus comment rire, comment marcher.
2: Ah oui?
1: Oui, non, tellement.
3: Voilà, ça va les chevilles
1: bonnes... Ouais, non. Ça gonfle un peu.
3: Ça gonfle.
0: Ça va.
3: La reine du Gouma, c'est comme ça qu'on t'appelle.
1: Oui.
3: Quand même ça.
1: Maman à Gouma.
3: C'est un titre à porter. Hein. Ouais. Mais en vrai, tu ne parles pas que de ça, tu parles d'amour un peu plus largement.
1: Oui, l'amour, pas que le Gouma quoi.
3: Ouais.
1: Mais bon, je pense que la façon dont j'interprète, finalement, ils associent ça tout de suite. Au Gouma.
0: Oui.
3: Mais c'est beau, en tout cas, c'est le principal. Et pour toi, on parlera jamais assez d'amour.
1: Non, jamais.
3: C'est vrai que, en vrai, depuis la nuit des temps, je crois qu'on fait des chansons sur l'amour. Que tu penses, c'est quoi la raison justement de.
1: Bah, parce que.
3: Qu'est-ce qui touche les gens dans les chansons d'amour?
1: Bah, l'amour, je pense que ça touche tout le monde, hein. Même la personne qui fait genre, ça touche
0: ouais.
1: pas. Tout le monde a besoin d'amour.
0: C'est vrai.
1: Dans le secret ou partout. Tout le monde a besoin d'amour en amitié. Tout ce que tu veux dans toutes les relations, il y a de l'amour.
3: Ouais.
1: Donc, c'est un sujet qui touchera toujours et toujours tout le monde. Je pense que j'ai touché au bon sujet. Voilà. Parce qu'on n'a jamais fini de parler.
3: C'est ça. Et le Gouma, ça touche tout le monde aussi.
1: Le Gouma aussi.
3: On peut être solide comme on veut, hein. C'est sûr, ça touche un peu.
1: Moi, je dis toujours, dans la vie de tous les jours, face à tout le monde, faites semblant de sourire, nanani, nanana, au moment de pleurer face à vous-même, je serai là.
0: C'est bien dit, hein.
1: Oui, je serai là.
0: Si.
1: Ah, mais on va se croiser tôt ou tard. Je serai là.
3: Le Gouma, ça existe, mais tu dis dans ton album, être amoureux, c'est la plus belle des choses, même si parfois ça fait beau pour.
1: Ouais.
3: Donc même avec le Gouma, tu regrettes pas l'amour?
1: Non.
3: Ah.
1: Parce que, imagine une vie sans amour, genre. Essaie d'imaginer.
3: Ouais.
1: C'est bizarre.
0: Mais en fait, ça veut dire que t'as pas peur d'être blessé, encore blessé.
1: Mais on est déjà sur terre finalement, bon. On a qu'à assumer seulement, hein.
3: Ouais.
1: On est déjà là.
0: Mais t'es forte, hein. Vraiment, hein.
1: Tu es obligée d'être forte.
0: Parce que je me dis qu'il y a des personnes qui se protègent, tu vois. Il y a des gens qui ferment leur cœur pour le coup. Même si on a une Emma dans notre vie.
1: C'est vrai. Mais alors, je sais pas quoi dire. L'amour, c'est compliqué.
3: Ouais.
0: Oui,
1: c'est compliqué.
0: Ça, c'est sûr.
1: Je saurais même pas expliquer moi-même comment je fais. Mais le but, c'est de toujours continuer à aller de l'avant. Et voilà.
3: Et moi, je pense que c'est une chance quand même des fois d'être amoureux parce que c'est un sentiment que tu contrôles pas.
1: C'est un truc
3: qui vient. Donc
1: qui
3: en
1: te
3: vrai,
1: force à lâcher prise.
3: Ouais, exactement. Donc même s'il y a un cœur brisé juste après, bah toi t'as été entière et t'as aimé et c'est le principal. Ça fait du bien d'être amoureux. Arthur, t'es prêt? Let's go.
1: J'ai bien et du mal.

0: train de briser le cœur d'Elia ou quoi?
1: Oh là là, ah là tellement de fois, tellement de fois.
0: Les sourcils se sont levés. Oh, j'ai jamais vu ça. Ça, c'est ton titre, Emma, qu'on vient d'écouter. Ça, ça m'a laissé extrait de ton projet Cycle. On en parlera de ce projet. Mais c'est vrai que t'as eu une année qui a été un peu folle. Il s'est passé beaucoup de choses, ouais. On l'a dit. T'as été nominé déjà aux Flammes, en la cérémonie en France, hein, pour le morceau de musique africaine de l'année. Aussi dans la catégorie révélation féminine. T'as sorti donc ton album Cycle. T'as été juge dans la dernière saison de The Voice Afrique. Félicitations aux côtés de Mayway. Il y a eu
1: Franglish.
0: Incroyable. Et t'as été élue artiste féminine d'Afrique centrale de l'année au African Music Magazine Awards. Félicitations, on peut applaudir.
1: Ouais. Bravo! Ah,
2: je savais même pas que j'avais tout ça. Enfin, je me rends pas compte. Et là, maintenant que tu as énuméré tout ça,
0: Justement, avec le recul, ça te fait quoi?
2: Oui, non, c'est waouh! On se rend pas compte de ce qu'on accomplit dans la vie de tous les jours. C'est waouh!
1: Parce que t'es dedans, en fait. Oui. T'es concentré.
2: C'est ma réalité, finalement. Ouais. Et je réalise pas assez, je pense. Ouais. Et
0: j'ai même oublié un truc.
2: Ah.
0: Ton concert sold out. Le 24 octobre. À Paris. À la machine du Moulin Rouge. Encore félicitations.
2: Merci.
0: Pour toi. Je voulais revenir un peu sur les victoires au Afrima, où t'as été élue première artiste gabonaise à avoir gagné ce titre de meilleure artiste d'Afrique centrale. Et t'as dédié ta victoire à ton pays, au Gabon. C'était important pour toi?
2: Oui. Ouais. C'est toujours important pour moi de mettre en avant mes origines, ma culture, d'où je viens, parce que c'est ma base, parce que c'est mon noyau, et bah finalement sans eux je serais pas là aussi.
0: Et cette victoire aussi, c'est pour les jeunes filles gabonaises qui osent rêver grand.
2: Ouais.
0: C'est ce que tu dis. T'aurais aimé avoir une personne qui te dit ça je sais pas,
2: oui, je pense, hein.
0: Dans ta jeunesse.
2: Je pense. Après, je suis quelqu'un qui suit pas forcément. Je sais pas comment expliquer.
0: Quoi,
2: j'ai pas envie de mal dire, mais je sais pas. Je suis un petit peu dans ma bulle.
1: Ok.
2: J'attends pas forcément d'avoir un exemple. Okay. Après, on en a toujours forcément, même si c'est pas fait exprès. Mais non.
1: T'es une rêveuse?
2: Ouais.
1: Oh ouais. Ah, ok.
0: Je rêve grand. Et c'est marrant parce que j'ai l'impression que le public peut être assez différent quand il est au pays et en France, parce que t'as été élue meilleure artiste d'Afrique centrale, mais d'un autre côté, aux Flammes, t'as été nominée pour la révélation de l'année.
2: Ouais.
0: C'est vrai que c'est un peu particulier.
2: Après, on peut pas contrôler dans quelle catégorie on te met. Finalement, je pense que c'est propre à peut-être à chacun ou propre à certains territoires, je sais pas.
0: Ouais.
2: Mais peut-être que eux, ils m'ont découvert que cette année, je sais pas.
1: Ouais.
2: Ou réellement découvert que cette année. Après, on te découvre tous les jours aussi.
1: Ouais. Oui, c'est vrai.
0: Et tu ressens une différence entre faire ta musique au Gabon, en Afrique et en France?
2: Oui.
0: Elle est où la plus grosse différence?
2: Les réactions des gens, déjà, de manière primaire. C'est en mode, en gros, par exemple, si on me voit au Gabon, j'ai l'impression que les gens, ils voient, je sais pas, une Aya Nakamura.
1: Ok, ah oui.
2: Alors qu'en France, mais pas du tout. Mais ça aide à garder les pieds sur terre.
1: Okay.
2: Je pense que c'est pas forcément mauvais.
1: Mais au Gabon aussi, même si on te porte, tu gardes les pieds sur terre. Parce que j'ai
2: toujours
1: pas l'impression que ta tête, elle part, en fait, vrai.
0: Attends, t'as dit les chevilles, elles enflent quand même.
2: Non, je rigolais
1: pas. Non, mais en tout cas, je te vois pas comme ça. Je te perçois pas comme ça.
2: Moi non plus.

0: Ça, c'est un autre titre qu'on peut retrouver sur ton album Cycle. Ta belle voix est là, comme d'habitude. Hein. On a de belles collaborations dans ce projet. Je pense à Lissandre Bucci, Chili, Louiso, Tazboy, Tim Paya de la Côte d'Ivoire. Mm-hmm. Ou encore Gazo, qu'on entend à l'instant. Et je sais que ça t'a fait plaisir de faire ce feat-là. T'as toujours, t'as toujours rêvé.
1: Oui, si. J'ai jamais caché, quand on me demandait avec qui tu veux collaborer, je pense que l'un des premiers noms que je citais, il y avait toujours Gazo.
0: Okay.
1: Et franchement, c'était un accomplissement.
0: Mmh.
1: Ouais, c'est encore une case cochée.
2: Exactement.
1: Dans ma liste de choses à faire.
2: Okay. C'est qui le prochain ou la prochaine?
1: J'aimerais bien Aya, j'aimerais bien Théodora, j'aimerais bien Luigi.
2: Okay.
1: Jackson. Il y a plein de gens dans ma liste.
2: Ça va venir.
1: Ça va venir, non. Moi, je suis pas pressée. Okay. Moi, je suis pas pressée. On est là.
0: Et tu vises surtout les artistes qui sont visibles, en tout cas qui ont une visibilité en France ou alors même au pays?
1: Pas forcément, des artistes que j'écoute et dont je suis fan.
0: D'accord.
1: Et que j'aime vraiment beaucoup le travail et que j'apprécie.
0: Ok, il faut que tu sois fan de l'artiste pour faire une collab.
1: Voilà.
2: Mais moi, pour moi, ça va arriver.
1: Ouais, moi aussi, je le sens.
0: Faut manifester.
1: Non, je manifeste.
0: T'es une grande rêveuse.
1: Je vais manifester Gazo, hein. Donc je peux manifester maintenant, ça va venir.
2: Exactement.
0: Quand le titre il va sortir, franchement. Je vais me dire, ouais, on l'a dit en fait. Et le concert à la machine du Moulin Rouge à Paris, le 24 octobre, qui est sold out. Bah, tu sais quoi, je te laisse 30 secondes pour faire ta promo. Pas une seconde de plus, pas une seconde de moins. Let's go!
3: Top promo commence!
1: Alors, c'est dommage pour ceux qui n'ont pas pris de place parce que c'est sold out. Je vous ai dit ce matin, il restait 26 places. Prenez, ne venez pas dans mes DM quand ce sera bouclé. Bah, c'est bouclé, c'est terminé. À la prochaine date, on ne sait jamais, l'Olympia, la Cigale, on ne sait pas.
2: La Cigale, je pense.
0: Bravo à toi. On le rappelle, ton album aussi est disponible. Allez l'écouter, Cycle, avec de beaux morceaux et une belle voix comme d'habitude. C'est la fin de cette émission.
1: Ah, déjà?
2: Ouais,
1: déjà,
2: ça va vite,
1: c'est passé vite.
2: Ça va vite.
0: Ça va vite
1: quand on
0: s'amuse.
1: C'est trop bien.
0: Merci en tout cas, Emma, d'être venue avec ton énergie et ta bonne humeur. Ça nous a fait super plaisir et j'espère que ça vous a fait plaisir, vous aussi, qui nous écoutez. C'est la fin de cette émission. Demain, vous retrouverez DJ Facemaker pour l'Afro Club à la même heure. Et nous, on se retrouve lundi pour un nouveau numéro.
2: Exactement, cher James. Et on se quitte avec ce proverbe. Reste proche de tes ennemis, mais dis à tes amis de rester loin d'eux. Allez, salut, bon week-end. Salut.
0: À méditer. Et on se quitte sur ton dernier...